0: l'Omeka. C'était mon chien. L'Omeka qui s'appelle Soleil. Mon chien s'appelle Soleil.
1: Oh, parce qu'il a mis du soleil dans ta vie?
0: Pas tout le temps. Pas tout le temps. Capcom Tari, l'asbestes d'Omeka, une autre cap. Je vous raconterai les bêtises de mon chien une prochaine fois.
1: Eh ben, j'ai hâte. Merci Camille.
0: Merci, salut.
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6: Sur Dijon, pas de chichi chez Duclos Maillard. On pense vite quartier et vin de Bourgogne. Un amour du terroir partagé par la clientèle. En voici la preuve avec Jeff, client fidèle chez Duclos Maillard.
7: Ça fait un an que je vais régulièrement ici. J'ai aménagé dans le quartier déjà. Et puis c'est vrai qu'ici, on est bien accueillis. Et on trouve des vins à des prix corrects, notamment parce qu'ils mettent quand même plus l'accent sur le produit que sur le marketing pour la boutique, par exemple. Moi et ma compagne, on est amateurs de vins. Et puis ici, on achète essentiellement des vins de Bourgogne.
6: Qu'est-ce que vous avez bu récemment ici qui vous a bien plu, qui vous avait été conseillé alors?
8: Le Bourgogne Chardonnay bio.
6: Oui.
8: Voilà, le château de Chemilly, ouais.
6: Qu'est-ce qui vous a plu dans ce vin?
7: Il est vraiment bien rond, puis se rapproche d'un vin de très grande qualité de vin blanc de Bourgogne, quoi. Et puis il est à 25 euros.
6: Ah oui, effectivement.
7: Oui.
6: Bonjour, messieurs, dames.
9: C'est pas mal, c'est assez élégant. Pour les fêtes, ça irait bien avec tout ce qui est viande blanche et tout, puis le chapeau. Mais il y a aussi le Montclis. J'aime bien le Montclis rouge 2022.
10: Alors, c'est dans les 25 euros.
7: Je pense que je vais faire un
10: mix.
7: Un mix doit être de quelques années bouteilles que vous avez évoquées. Le Côte de Nuit Village,
10: deux comme ça,
7: deux Chaurey-les-Bonnes et deux Montélis rouge 2022, s'il vous plaît.
10: Le Chaurey, faudra bien le placer parce que c'est un 2023 et les deux autres, c'est des 2022. Donc le Chaurey, vous le mettrez avant ces deux vins-là. Ah oui. Il faut savoir aussi les placer parce que si on met les vins trop prononcés devant, les vins qui sont un petit peu plus légers et qui ouvrent le tiroir, la bouche, quoi, et ben les autres, on peut pas les savourer.
6: S'ouvrir le tiroir, ça c'est vrai que j'avais jamais entendu, hein, et c'est l'expression qui sent le terroir à la cave du Clos Maillard rue de Senove à Dijon.
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11: Là, je suis dans la rue du Port et je m'apprête à aller prendre un cours de pâte à pizza. Atelier pizza chez Oncle Héraclite. C'est parti. Bonjour, mon oncle.
12: Bonjour.
11: Alors, on va apprendre à faire des pizzas, c'est ça?
12: L'atelier dure grosso modo 1h30, 2h et on va étaler notre temps entre théorie et pratique, grosso modo à 55 ans.
11: Est-ce qu'on apprend à faire voler la pâte sur un doigt?
12: Non, pas vraiment, parce que ça, c'est joli pour le show, mais ça sert à rien.
11: Voilà nos apprentis pizzaïolo, Aurélien et Blandine.
13: Bonjour.
11: Bonjour Blandine.
14: Bonjour.
11: Alors, prête à faire voler les pizzas?
13: Bah ouais, j'espère.
11: Qui est-ce habituellement qui cuisine plus quand même?
14: C'est lui. Ah oui, c'est pas pour rien que c'était pour lui le cadeau.
13: Oui,
11: c'était un cadeau.
13: Oui, c'est un cadeau qu'on m'a offert, que j'ai demandé.
12: Le premier conseil de cet atelier, il n'y a pas de magie. Votre matière première, c'est la farine. Donc si vous prenez une farine de mauvaise qualité, vous aurez un résultat de piètre qualité également.
13: Comment choisir une farine de bonne qualité?
12: Moi, ce que j'entends par farine de qualité, c'est préférablement une farine artisanale. Et c'est encore mieux si elle est locale, ce qui est mon cas ici. C'est une farine qui vient du moulin de la Ribère à Cournon. Donc un moulin à la fois artisanal et local.
11: Pour une pâte à pizza, plus le thé est bas, finalement mieux c'est.
12: Ouais, c'est exactement ça, ouais.
13: Alors moi je fais ça avec de la litière d'habitude.
12: Laisse-la.
13: Ah,
11: je laisse pas ça. Je fais ça avec de la litière d'habitude. Je crois pas.
12: C'est exactement comme la pâtisserie, ouais. Il faut être précis.
11: Rigoureux sur les doses.
12: Exactement, ouais.
13: Bah c'est bon. 126,01. Blandine?
14: On est en TP de chimie. Parce que là, on discute, mais...
13: Tu vois, tu veux le passer comme moi.
12: Alors, il n'y a pas de bonne ou mauvaise façon de pétrir. La seule chose que je vous demande, c'est on pétrit toujours à une main. On garde toujours une main propre au cas où. Okay. Et la deuxième chose, ça va être de venir une fois que vous avez une pâte à peu près homogène, de venir rabattre un petit peu le pâton sur lui-même. Quand vous êtes en train de faire votre pétrissage, vous êtes en train de faire une chose très importante, c'est que vous êtes en train de structurer votre réseau de gluten.
13: Ouais, la mienne est plus ratée.
11: Bon alors, quelle pizza on va faire?
14: Moi j'ai toujours un faible pour les chèvres miel, donc je pense que ça va partir sur une cabrette.
13: Moi je vais rester sur un grand classique, ce sera la reine.
12: On va faire plaisir à Patricia, si jamais vous voulez la faire
11: tourner. Quand même, je suis pas venue pour rien.
12: La côte, comme ça, et hop.
11: Là on est dans le clan pizza trottoir.
12: Ah ouais, trottoir épais, effectivement.
11: Trottoir épais. Ouais.
12: En fait, moi j'ai une mie qui est assez dense et assez structurée, avec un trottoir justement.
11: Très boulanger, quoi.
12: Voilà, exactement.
11: Il y en a une qui plaint pas la crème là-bas au fond.
14: Non.
13: Bah là, on fait vraiment sa pizza. Voilà. Là, pour le coup.
11: Là, c'est de l'amusement.
13: On peut prendre le supplément, je sais pas quoi, à 1€. Hop, ouais. Là, on peut le prendre.
11: Avant cet instant.
13: Magique.
11: Magique. Une vraie pelle de pizzaiolo, mettre sa pizza dans un vrai four de pizzaiolo, c'est là quand même qu'on ressent une petite émotion.
13: Une petite pression, surtout. Parce qu'il faut pas faire tomber sa pizza, faut pas péter le four.
11: Ce serait dommage avec tout ce boulot. Oh là là, ça, c'est joli, plaisir, là, hein. Ça montre. Regardez-moi ce chef d'œuvre.
14: Super vite.
13: Elles ont des beaux trottoirs.
14: Ah oui. Et ça fait bleu, bleu, bleu, bleu, bleu, bleu.
11: Bon, allez, je vous laisse sur ce.
14: Ah oui.
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1: Aujourd'hui, je vous amène à Montgivray et devant moi, il y a un château. Mais ce château, c'est aussi la mairie de Montgivray. Mais cette mairie, avant, c'était autre chose. À qui appartenait ce château? Vous allez le savoir tout de suite.
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1: Pour vous présenter cette magnifique mairie de Montgivray, je suis avec Annick Dussault, attachée de conservation au patrimoine du pays de George Sand. Bonjour Annick.
3: Bonjour.
1: Alors là, on est devant un très beau bâtiment.
3: Oui, là, c'est vraiment un château. Bon, un château qui a été très remanié au 19e siècle, donc avec cette entrée de tourelles, là, qui marque bien la porte. C'était une seigneurie avec un château fort, bon, qui a eu plein de péripéties, puisqu'il a fini par brûler pendant la guerre de Cent Ans, en 1360. Mais tel qu'on le voit là, évidemment, il a été complètement remanié au 19e, parce qu'à ce moment-là, dans les années 1840, c'est le demi-frère de George Sand, Hippolyte Chatiron, qui rachète ce château pour y installer sa famille. Donc il était tout près de Nohant. Et puis un peu plus tard, c'est même la fille de George Sand, Solange, en 1875, qui décide de s'installer elle aussi, qui souhaite un peu se rapprocher de sa mère et de Nohant. Même si ça ne plaisait pas forcément beaucoup à George Sand, mais bon, elle s'installe dans ce château et c'est elle qui fait faire aussi des travaux au fameux architecte d'Auvergne, hein, qui refait notamment toute l'entrée. Voilà, mais c'était la mode de l'époque.
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1: Comment est-ce que ce château s'est devenu la mairie?
3: En fait, en 1956, le château est à vendre et c'est la commune qui s'emporte acquéreur et qui décide d'y installer sa mairie et qui a fait encore des travaux tout récemment.
1: Est-ce qu'on peut dire que c'est l'une des plus belles mairies?
3: Ah, ça, c'est quand même certainement parmi les plus belles de l'Indre, hein, certainement.
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4: Je rêvais d'avoir une maison à la campagne. Cette maison, c'est comme si j'y étais née. C'est ma maison de famille.
5: Ma maison s'appelle l'Ostau de la Mar.
6: C'est une maison un peu envoûtante.
7: Eh bien, vous voyez, des livres et trois fenêtres qui me donnent le paysage du pays, comme si c'était trois tableaux.
8: Ils ont vécu ici.
0: Thibaut Gaudry.
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8: Yves Montand est un enfant de Marseille. Débarqué d'Italie avec sa famille pour fuir le fascisme quand il a 2 ans, il va y grandir et y faire ses premiers pas au Music Hall. Puis il la quitte pour Paris où sa carrière commence à décoller, notamment auprès d'Edith Piaf. Et où il noue des amitiés, comme avec Jacques Prévert, qui va lui faire découvrir en 1948 un charmant village qui va changer sa vie.
10: Je chantais dans la région et puis il y avait Jacques Prévert qui habitait la maison là au coin. J'étais arrivé ici et j'étais monté parce que mon ami le guitariste Henri Crolla, si on allait dire bonjour à Jacques, il disait oui, oui. Alors on est monté ici, j'ai vu Jacques, j'ai vu l'endroit et puis je suis tombé amoureux de l'endroit et puis je suis revenu dès que je pouvais, tous les ans. C'était très discret, j'étais à peine connu.
8: Il ne va pas tomber amoureux que de Saint-Paul. Le 19 août 1949, il est à la Colombe d'Or, une auberge avec quelques chambres, qui est un repère d'artistes. Et Prévert, encore lui, va servir d'entremetteur entre un homme et une femme qui vont devenir un couple mythique.
11: Ça s'est passé à Saint-Paul-de-Vence, au mois d'août, en 1949. Simone était là, et puis moi j'étais dans le tournée. Et puis, elle a déjeuné là. Et puis, il y avait du soleil, puis il y avait Jacques Prévert, et puis il y avait des copains. Et puis voilà, quoi, on ne sait pas comment ces genre de choses-là commencent, mais enfin, elles ont commencé et c'était une belle histoire, quoi.
8: Une belle histoire qui durera toute une vie. Ils ont 28 ans. En 4 jours, Simone, mariée, plaque tout pour le Marseillais. Et désormais, ils vont construire une partie de leur vie ici, restant fidèles à la Colombe d'Or, où ils se marient même 2 ans plus tard. Prévert est encore là, il est le témoin de Simone, tandis que Marcel Pagnol est celui de Montand.
11: Puis en 49, j'ai rencontré Simone ici, qui elle avait acheté par contre une petite maison dans le village, après son premier film. Puis elle a servi cette maison pendant très longtemps. Puis on descendait au bar de la Colombe pour boire l'apéritif, pour voir Jacques et les amis, et puis il y avait toujours quelqu'un, et puis on restait là, et puis on mangeait là, puis on montait pas la maison. Alors un beau jour, on a mis la clé sous la porte, on donnait ça aux enfants, ou à des amis qui descendaient dans le midi, et nous on descendait toujours ici.
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8: Colombe d'Or et Saint-Paul, où l'on se retrouve pour les vacances avec les copains, beaucoup d'artistes, dans ce village qui attire notamment les plus grands peintres, Picasso, Chagall, Matisse et d'autres.
11: C'est pourquoi je viens souvent ici à la Colombe d'Or, à Saint-Paul-de-Vence, et d'abord pour la famille Roux, qui sont des gens tellement merveilleux. Puis au mois de juin, ou au mois de mai, c'est agréable, il n'y a pas trop de monde, et c'est encore bien. Mais c'était une époque assez formidable, avec Picasso, Braque, Prévert, qui était là aussi, et Giacometti, quand il a débarqué.
12: J'ai dit, bon, attends de jouer, parce que je pars.
8: Mais les copains, ce sont aussi les habitants du village, avec qui Montand joue aux cartes au Café de la Place, ou à la pétanque.
11: Et j'aime bien jouer ici au Boule, parce que c'est quand même un sport qui délasse bien, qui est très fatigant. Si on veut bien y jouer, c'est très très difficile. Ça ne paraît pas, surtout si on joue à la Provençale.
8: C'est à Saint-Paul-de-Vence également qu'il rencontrera la dernière femme de sa vie, Carole Amiel, et qu'il achètera en 1984 un petit restaurant qu'il transforme en maison, juste en face de la Colombe d'Or.

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1: Bonjour, je suis Romain, je suis dans la région girondine depuis 5 ans maintenant avec ma femme Gaëlle.
2: 9 secondes plus rapide que l'an dernier.
3: Ouais, ça va bien, c'est le matos.
1: Bienvenue à la station, ici on vous accueille toujours avec du sport à la télé.
3: Allez, il va être intéressant de voir le temps.
1: Et vraiment quand on a une saturation de sport, on bascule sur de la musique.
4: Le scorpion stylo Vénus, c'est pas ce qui réveille le matin.
1: Mais bon, c'est l'amour.
4: L'amour du travail.
1: Exactement.
4: Nous sommes dans une station-service à Tauriac, mais vous l'aurez compris, ici on ne vend pas que du carburant, ce que viennent chercher les clients est parfois gratuit. Il s'agit de liens sociaux, sauf que depuis quelques semaines, les conversations se focalisent sur la flambée des prix de l'essence et du diesel.
1: Alors c'est vrai, au tout début du conflit, quand les gens se sont inquiétés, j'ai eu une fréquentation accrue. Après, les gens sont vraiment inquiets dans le sens de la géopolitique, de leur pouvoir d'achat et tout ça. Mais après, ils se sont résignés malheureusement à ça, quoi.
4: Expliquez-moi vos tarifs, comment vous les calculez et qui vous les impose?
1: Je suis indépendant quand même, donc ça veut dire que mon carburant, je l'achète, on me le délivre pas. J'ai un prix au mètre cube, puis après je déduis forcément au litre. J'applique une marge de 0,10% par litre de carburant, plus la TVA évidemment, et ça donne ce tarif-là.
4: Qu'est-ce que vous en pensez de cette flambée des prix du pétrole et du carburant?
1: On ne l'achète pas le jour pour le jour, donc j'imagine qu'il y avait des réserves avant de dire que tout augmente. J'imagine que quand ils ont acheté à bas prix, ils auraient pu continuer à avoir le tarif de carburant moins cher. Il y a quelqu'un qui gagne au change et c'est pas nous, quoi.
4: Est-ce que le distributeur, que vous êtes le professionnel, mais aussi le particulier, doit faire le dos rond?
1: Il faut vivre avec. J'ose espérer que les choses vont bouger, quoi.
4: Alors la chance que vous avez, c'est que vous distribuez du carburant, mais pas que.
1: Alors c'est vrai que quand j'ai acheté, il y avait simplement la laverie que vous voyez là-bas au fond, le bar qui fonctionnait à moitié et donc les pompes à carburant. Fort de mon expérience et de mes diplômes dans la restauration, dans la cuisine, j'ai créé une cuisine où vraiment les gens s'y sentent bien. J'imagine qu'ils oublient un petit peu les tracas du quotidien chez moi. Donc on peut y manger, on peut y boire des coups, on peut jouer, on peut faire à peu près tout.
4: Quel est le top 3 des demandes de vos clients? En premier, le carburant?
1: Mon volume, forcément, c'est le carburant. Après, ça va être les cigarettes et puis après, c'est vraiment tout le reste.
4: On va rentrer dans la partie bar, dépôt de pain, bar tabac. Et c'est là où tous les jours, des habitants de cette commune, et pas que d'ailleurs, viennent discuter. C'est leur premier bonjour du matin ici.
1: 7h05, j'ai déjà mes premiers clients au café, donc forcément des gens qui vont travailler. Puis on échange sur tout et rien en même temps. Et je pense que je suis un peu le confident, le psychiatre du quartier, parce que voilà, ça, les gens se confient pas mal à moi et c'est plutôt plaisant.
4: En tout cas, ici à Tauriac, on parle de l'augmentation des prix et de la crise au Moyen-Orient, mais à la fin, fondamentalement, les choses restent les mêmes. Les clients fidèles continuent à faire confiance à Romain et à acheter leur carburant dans cette station reprise par Romain il y a 2 ans.

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1: À Cliosclet aujourd'hui, joli village perché de la Drôme, avec Marie Bolaton dans la fabrique de poterie.
2: C'est un lieu qui est vraiment historique, existe depuis 1903. Il y a des ateliers de fabrication qui sont en activité du lundi au vendredi, tous les jours de l'année. Les gens peuvent venir nous voir et il y a une boutique où on peut acheter les pots qu'on produit dans l'atelier. Et la particularité de notre lieu, c'est que vraiment tout est fait sur place. Donc la terre vient du village, elle est travaillée dans les ateliers, cuite dans les ateliers, décorée dans les ateliers et elle est mise en boutique après. Et une autre particularité, c'est que dans les années 60, à partir du moment où les pièces sont un petit peu diversifiées, il y a une personne qui a tenu cette poterie, Philippe Sourdive, qui a mis en place beaucoup plus le décor. Donc on a deux styles de décor, on va dire aujourd'hui dans notre fabrication. On a un décor qu'on appelle décor à la poire et on vient dessiner à main levée un décor sur les pièces, donc sur des assiettes, des saladiers, etc. Et on a un deuxième type de décor qu'on appelle le décor fin, décor au clou. Historiquement, et on le fait encore un petit peu, on dessine avec un clou, donc un vrai clou de bricolage assez long. On vient graver la terre, le contraste entre la couleur qui est appliquée et le dessin qui permet de révéler la terre qui est en dessous va vraiment mettre en valeur un dessin qu'on vient ensuite colorer. On est réputé pour ce décor fin.
1: Et donc aujourd'hui, pendant qu'Anastasia nous accueille dans la boutique, quatre potiers travaillent à la production.
2: En fait, on est salarié de la fabrique de poterie de Cliusca, donc on travaille uniquement pour cette fabrique. Même si c'est une fabrication en série, chaque pièce reste unique parce qu'elles sont toutes faites à la main. Il y a deux personnes qui sont dédiées au tournage aujourd'hui, Zoé Le Camus et qui, elle, travaille dans la fabrique, et un tourneur itinérant qui vient une fois par mois à peu près, qui s'appelle Béranger Dutertre. Après, on a d'autres façons de fabriquer des pièces qui ne sont pas du tournage. On a une calibreuse notamment, où on vient presser une boule de terre dans un moule en plâtre. C'est le cas notamment d'assiettes. Et donc là, j'ai un autre collègue qui fait plutôt la calibreuse, qui s'appelle Boris Dasnias-Mundler. Et puis, on a aussi une autre manière de fabriquer qui s'appelle l'estampage. Là, c'est ma collègue Émilie McGuinness. Et donc là, on vient créer une plaque de terre avec une machine qui s'appelle une croûteuse, qui vient faire une grande plaque et qu'on vient mouler sur un moule en bosse pour certains plats, notamment les plats à gaudron qui ont des finitions bien particulières. Donc ça nous permet d'avoir différents styles de poterie. Et après, donc ces pièces peuvent être décorées. Et donc là, on est deux décoratrices dans la poterie, donc Émilie McGuinness et puis moi-même, Marie Bolaton. Mais ce qui est particulier à cette poterie, c'est qu'on fait de ce qu'on appelle de la terre vernissée. Donc c'est de la terre on cuit à, entre guillemets, basse température, environ 1000 degrés. Et on utilise la terre du village, donc qui est extraite dans une carrière qui est à 50 mètres de la poterie.
1: Et alors, cette terre a toujours fait le bonheur des villageois, puisque les premières traces écrites de l'activité potière de Cliuscla datent du Xe siècle. Et au XIXe, il y avait une cinquantaine de potiers indépendants dans le village. Et puis ensuite, au début du XXe siècle, la concurrence de nouveaux matériaux a obligé les potiers à se réinventer. Et c'est Marius Angeleras qui a invité les potiers à se regrouper et a donc créé la fabrique de poterie de Cliuscla, un modèle de production complet qui a tenu jusque dans les années 50.
2: Ensuite, c'est Monsieur Sourdive qui a repris encore pendant des années, puis ses deux fils. Il y a juste une petite fermeture dans toute l'histoire de la poterie entre 2012 et 2017. Et c'est à cette période que la mairie a décidé de racheter l'ensemble des bâtiments et des lieux. Ça a été un peu le nouveau tournant puisque c'est une SIC qui a été créée dans une société coopérative d'intérêt collectif. C'est vraiment une entreprise patrimoniale. Ça se sent dès qu'on arrive dans les lieux. Ça a vraiment beaucoup de cachet et beaucoup de charme.
1: Alors pour en profiter, rendez-vous donc ici dans la fabrique de poterie à Cliuscla ou sur ici.fr, rubrique circuit court.
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1: À quoi servent les maths ?
4: Par exemple, si on est coiffeuse, pour faire payer ses clients, au lieu que de prendre une calculette, le faire de tête comme ça le plus rapidement, comme ça on n'utilise pas trop notre téléphone. Puis c'est intéressant les mathématiques.
5: Moi je trouve que ça sert à tout et à rien. Les profs, ils disent faut savoir convertir, mais ça sert à rien quand on est grand en fait.
6: Dans
5: n'importe quel métier, il faut savoir les maths. Convertir, si il faut, parce que ça se trouve, à un moment donné, l'occasion, elle va venir, tu vas pas savoir et ça va être compliqué. Et moi, je préfère les maths que le français.
6: Moi, je me dis, c'est comme toutes les autres matières, plus tu sais de choses et tu es bon en maths, français, grammaire, plus tu auras plusieurs métiers à ta disposition.
7: J'ai jamais trop aimé les maths, mais je sais que je pense que ça va beaucoup servir.
8: En fait, les maths, c'est une des premières matières à être inventée. Les maths, c'est la base de l'école. Hein.
9: Pour payer quelque chose, il faut se servir des maths pour, par exemple, compter les pièces, les billets, etc. En fait, les maths, il y a beaucoup de choses qui servent à beaucoup de choses. Il y a des choses où tu vas jamais t'en servir en mathématiques, quoi. Par exemple, la géométrie, tu t'en sers que dans quelques métiers. Tu vas pas t'en servir dans tous les métiers du monde.
10: On était parti à Cultura et j'avais pris des sous, mais j'avais mal compté. Donc, je demandais à ma mère de payer parce que j'avais pas assez. Mais du coup, faut compter tout. Faut compter les centimes et les euros et tout ça.
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11: Tous les jours, une rencontre grâce à Valérie Delos qui se déplace un peu partout au Pays Basque. Elle s'est arrêtée à Bayonne, où elle est tombée sur Mulen qui nous raconte une partie de sa vie.
12: Bonjour, je m'appelle Mulen, j'ai 48 ans et je suis de Bayonne.
13: Bonjour Mulen, aujourd'hui vous êtes une artiste, muraliste. Est-ce que vous êtes d'accord si je dis que vous êtes une résiliente?
12: Oui.
13: On va faire quelques pas en arrière dans votre histoire. Vous avez eu une première vie de sportive de haut niveau. Vous faisiez quoi?
12: Alors, j'ai été en équipe de France de volley et ensuite de beach volley. J'ai démarré aux alentours de 15 ans.
13: Ça veut dire un engagement de vie total? C'est-à-dire qu'on va pas au... à l'époque où vous allez boum, vous étiez focus, entraînement, c'est... C'était ça votre vie?
12: Oui, tout à fait. Et puis, comme je suis rentrée dans les structures d'entraînement intensive, pour moi, c'était aussi, je partais de la maison, mais j'avais comme objectif d'avoir mon baccalauréat pour que mes parents soient fiers.
13: Combien d'heures d'entraînement par jour à peu près?
12: On ne vit que pour son sport. On se réveille, on petit déjeune sainement, on part à l'entraînement, on fait de la musculation, on rentre, on déjeune, on fait une petite sieste. Puis on a une seconde phase d'entraînement l'après-midi. Puis ensuite, en fin de soirée, c'est les soins.
13: Donc une vie, on le comprend, hyper intense.
12: Oui.
13: Et puis un jour, dans votre vie, arrive un événement qui va... tout arrêter.
12: Oui, j'étais relativement jeune, j'avais 39 ans, et puis là, on m'annonce que j'ai un cancer de l'ovaire.
13: Vous n'aviez pas encore d'enfant?
12: Non, mais bon, je pense que le fait d'avoir été sportive de haut niveau m'a permis de ressortir les cartes de la volonté, de se battre, en fait, l'objectif n'était plus d'atteindre la coupe ou la médaille, mais c'était de rester en vie.
13: Et ça dure combien de temps, jusqu'à ce que vous puissiez reprendre une vie normale?
12: C'est une bonne question, parce que d'un point de vue clinique, j'ai relativement été, entre guillemets, guérie très tôt, au bout de 5-7 moi, mes analyses étaient totalement revenues à la normale. Par contre, ça a été tellement intense. En 5 mois, j'ai vécu 2 opérations et 3 cures de chimiothérapie où j'ai dû réapprendre à marcher 2 fois, j'ai perdu mes cheveux. Vous voyez, de vous en parler, ça me remet un peu d'émotion parce que c'était une période très intense, très sombre. Mais effectivement, une fois où l'hôpital vous dit c'est bon, maintenant revenez dans un an, c'est plus complexe parce que aussi tout l'entourage pense que c'est bon, on est sorti d'affaire. Mais en fait, c'est comme si on se reprenait une seconde vague. Et c'est comme si, en fait, ça devenait réel. On est paumé, on sait plus. C'est comme un kidnapping un peu.
13: Et comment vous avez rebondi? Comment ça se passe? Est-ce que c'est un déclic un jour? Est-ce que c'est un cheminement?
12: Alors, il faut savoir que ce genre d'épreuve, ça vous change à jamais. Il y a un avant et un après. C'est d'abord processer dans le deuil de son ancienne vie. Si on ne processe pas bien ses deuils, on reste aigrié et malheureux. En fait, pendant la maladie, j'ai accepté de mourir. J'ai vraiment travaillé le lâcher prise le plus lointain que je puisse faire. Par contre, je me suis dit, si je meurs demain, je meurs artiste. En fait, pourquoi j'y allais pas? Parce que j'avais peur. Peur de pas gagner assez bien ma vie, peur de ne pas savoir quoi faire, peur.
13: Ouais. En quoi l'art, ça a été une thérapie pour vous?
12: Cette épreuve m'a permis d'être à l'écoute de mes intuitions, de plus en plus, de faire confiance à mon cœur et un peu moins à ma tête. Et effectivement, aujourd'hui, en plus d'être artiste peintre, je suis art thérapeute. Donc j'accompagne des personnes le jour où ils ont un événement douloureux à passer ou émotionnellement s'ils se sentent chargés, voilà.
13: Conclure, si je vous dis cette phrase très galvaudée, mais j'aimerais bien que vous rebondissiez dessus, si on dit que tout ce qui ne tue pas rend plus fort, du coup vous dites oui?
12: Un grand oui.
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1: On prend de la hauteur aujourd'hui à Montarcher, un village qui cumule plusieurs particularités. D'abord, c'est le plus haut village de la Loire, à 1160 mètres d'altitude. C'est une des plus petites communes du département en superficie aussi. Et puis le lieu où a été produit une archive presque unique en France. Pour nous en parler, j'accueille aujourd'hui Sarah Duris. Bonjour Sarah.
2: Bonjour Eddy.
1: Guide conférencière à l'Office du tourisme Loire-Forêt. Quelle est l'histoire de ce document si rare et ancien ?
2: Il s'agit d'un registre d'état civil. Il recense les naissances, les mariages et les décès sur la commune de Montarcher. Mais ce qui fait qu'il est tout à fait exceptionnel, c'est la date à laquelle ce registre débute, 1468, soit la fin de la période médiévale.
1: Est-ce que cela veut dire qu'il n'y avait pas de registre d'état civil avant ?
2: Non. L'obligation de produire un document comme celui-ci est ordonnée par l'État au XVIe siècle. Et cette ordonnance n'est pas toujours bien respectée par les paroissiens. Ici, la population est recensée avec 70 ans d'avance.
1: Est-ce qu'on connaît l'auteur de cette archive ?
2: Oui, c'est le prêtre de Montarcher, nommé Claude Ferrier, qui a tenu le registre pendant 49 ans. On y lit les noms, les dates et même les métiers des anciens archimontois, mais aussi la météo.
1: Ah, ça m'intéresse. Est-ce que les conditions climatiques de l'époque étaient bonnes ?
2: Alors, c'est difficile à dire parce que ce sont principalement les mauvaises années qui sont inscrites. On lit des sécheresses, des tempêtes et même un tremblement de terre. En 1543, suite à une invasion de chenilles ayant entraîné une famine, l'évêque du Puy prend une mesure exceptionnelle, excommunier les fameux insectes. On vous laisse juge de l'efficacité de cette mesure. Il évoque aussi les épisodes de peste.
1: Des documents qui renferment de drôles de surprises. Où est-il conservé aujourd'hui ce fameux document ?
2: Il est gardé précieusement aux archives départementales à Saint-Étienne. Il a longtemps été le plus ancien registre d'état civil de France et donc a été présenté lors d'une exposition universelle à Paris. Aujourd'hui, c'est le deuxième plus ancien de l'Hexagone, mais c'est le mieux conservé des deux.
1: Un véritable trésor qui témoigne de la vie des habitants de Montarcher. D'autres histoires et légendes sont à découvrir sur place, notamment lors des visites guidées menées par les guides de l'Office du tourisme Loire-Forêt. Merci Sarah Duris.
2: Merci.
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3: L'ancien mystique manoir de dames. Chambre d'hôte, petit déjeuner, salon de thé, événements, fiançailles, mariage, on peut tout faire ici.
4: Bonjour.
3: Enchantée.
4: Enchantée, bienvenue chez nous.
3: Ben, merci. Donc c'est vous qui avez une vie de princesse, vous m'avez dit
4: c'est
3: au téléphone.
4: Ça. J'ai mon prince dans la cuisine.
3: C'est cool, écoutez. Julia et David, donc une magnifique histoire d'amour qui va être très énervante, j'en suis sûre.
4: Sûrement.
3: Alors, c'est quoi ce manoir ?
4: Donc, c'est un manoir qui date de 1900.
3: Ouais.
4: Et en fait, il a été créé quand les usines ont été créées également. Donc, c'est le dirigeant de ces usines-là qui a construit ce manoir.
3: L'usine qui est en face, là.
4: C'est ça. Ventron Confection.
3: Je décris la princesse, quand même. Cheveux longs.
4: Oui.
3: Bleu, montrez-moi, retournez-vous. Vert. Magnifique. Ah, bleu-vert.
4: Oui.
3: Oui, dans la pénombre, on ne voit pas bien parce que c'est un peu pénombre
4: c'est
3: le manoir.
4: Ça.
3: Là.
4: C'est le style du manoir, ouais.
3: Ouais, c'est ça. Ouais. Piercing.
4: Oui. Tatouage, tout ça.
3: Ouais. Ah ouais, c'est ça. Oui, une princesse très moderne.
4: Voilà.
3: On n'est pas dans la petite princesse avec la petite robe rose,
4: non, non.
3: Et les flots dans les cheveux. Quoi.
4: Non, c'est la princesse habillée en noir.
3: Et voici David, donc... Le prince charmant, bah écoutez, je suis enchantée. Hein,
5: enchantée.
3: Ravie. Vous aussi.
5: C'est ça, Roger, oui, au retard plutôt. Voilà.
3: C'est ça.
5: La barbe, les cheveux du coup un peu plus courts. J'avais les cheveux longs pendant un temps. Mais...
3: Ouais, avec une, comment ça s'appelle ça ?
5: Ah, la banane du coup.
3: Oui, la banane, voilà. Le piercing aussi, etc. Donc,
5: c'est ça.
3: Un prince charmant tout à fait moderne aussi.
5: Voilà, c'est voilà. Tout à fait.
3: Ce manoir, vous l'avez acheté ?
5: Oui, on est passé devant après une visite qu'on avait fait du côté du 90.
4: Au nord de Belfort, ouais.
5: Mais oui, c'était par un détour du coup à moto, plutôt que de revenir par la voie rapide, on a fait le détour côté vosgien pour l'école, c'était toujours sympa. Et puis on a vu le manoir qui, lui, n'était pas en vente pour le coup. Et on s'est arrêté devant parce qu'on l'a trouvé magnifique, on a fait quelques photos. On s'est dit, c'est une bâtisse comme ça qu'il nous faut. Et en rentrant, continuant nos recherches pour les maisons, deux semaines plus tard, on est tombé dessus, tout fraîchement mis en vente.
3: D'accord.
5: On s'est dit, il y a quelque chose à faire. Donc, on est revenu, on a fait la visite, on est tombé sous le charme, malgré l'état du coup...
4: Parce qu'on est tombé sous le charme de l'escalier, et puis après, on avait pu...
3: C'était mort.
4: Ouais, c'était mort.
3: Ah, et alors, ça vient
4: d'où ? Parce que moi, c'était un rêve de petite fille.
6: Je disais toujours à ma grand-mère qu'un jour j'aurai un château, et elle me dit, bah, si t'en rêves, t'en es capable de le faire, alors tu le feras.
3: D'accord. Et vous saviez que c'était son rêve?
5: Oui, tout à fait. Bah, ça faisait déjà un moment qu'elle en parlait aussi. Et puis voilà, c'était le but de pouvoir justement réaliser son rêve. Après, oui, il y a un investissement, il y a une grande part de folie. On y met toute notre âme, tous nos budgets, tout ce qu'on peut, pour pouvoir du coup réinvestiguer les lieux, lui redonner le cachet d'antan, et puis voilà, que ça reprenne vie complètement.
6: On a eu vraiment un coup de cœur en rentrant, et puis en sortant, on a dit, bon, on est un peu dans la merde. Parce qu'il y avait énormément à faire, c'était pas le budget qui allait, c'était pas le coin qu'on voulait. Et finalement, en ressortant, on s'est regardé, on a dit, bah ça y est, c'est lui, quoi.
3: Alors, vous faites chambre d'hôte,
6: c'est ça.
3: C'est là qu'on mange?
6: Là, on fait chambre d'hôte, là, on fait les petits déjeuners, les tables d'hôte et les salons de thé.
3: C'est votre cuisine à vous?
6: Oui.
3: Oui, parce qu'on est chez vous, en fait.
6: C'est ça.
3: Ah, mais c'est génial, hein, c'est vachement beau.
6: Les gens sont vraiment immergés chez nous.
3: Ah ouais, c'est magnifique.
5: Tout refait au complet.
3: Et votre but, c'était d'ouvrir une chambre d'hôte?
6: Oui, oui. Okay. Ouais, ouais. Notre but, à la base, c'était même d'avoir un château pour sauver un lieu. Et après, on a eu beaucoup trop de contraintes avec les châteaux. Mm-hmm. Donc, on s'est rabattu sur les manoirs où on pouvait un peu plus s'amuser, en fait.
3: Donc, vous bossez tout le temps, quoi?
5: C'est ça, tout
3: vous
5: le temps.
3: Vous faites des travaux vous-même?
6: Oui. Ah oui, on fait tout nous-mêmes.
5: Ouais. Moi, je travaille encore à côté. Donc, madame est dédiée vraiment pour la partie gestion du manoir chambre d'hôte.
3: D'accord, madame la princesse.
5: La princesse est un peu Cendrillon aussi, puisqu'elle s'occupe de tout derrière. Et après, pour ce qui est partie travaux, elle m'aide énormément. Bah, surtout pour ce qui est décoration, c'est les idées de madame. Après, madame m'a appris pas mal de choses, tout ce qui est placo, tout ça. Moi, c'est la partie électricité. La partie plomberie, autodidacte, on avance comme ça.
3: C'est les idées de madame, hein?
6: Voilà,
3: c'est ça.
6: C'est
3: hein,
6: ça. Comment vous avez après, fait, j'ai de la chance, il suit beaucoup. Et puis, on a les mêmes goûts, donc en fait, c'est pas compliqué, quoi.
3: Il n'y a pas besoin de le convaincre.
6: Voilà, c'est ça.
3: Combien il y a de mètres carrés, alors?
6: 800 mètres carrés. On en a rénové 250.
3: Je ne sais pas si je vous trouve pas un peu fou.
6: Oui, tout le monde nous le dit.
3: Ah, oui, c'est ça. C'est assez banal ce que je
6: voilà.
3: Vous dis.
6: Voilà, on est passionnés, puis on aime ce qu'on fait, et on savait que ce serait des sacrifices, mais du moment qu'on est ensemble, comme on a dit, qu'on tient le coup, c'est le principal. Parce que bah, cette année, ça va faire 18 ans qu'on est ensemble.
3: Vous êtes rencontrés très jeunes.
6: Très jeunes, ouais. Ouais, ouais. On s'est mariés très jeunes aussi, et puis après, on a toujours fait en fonction que l'autre puisse évoluer. Quand un évoluait, l'autre patientait, et puis l'aidait à évoluer, et ainsi de suite. Et ça, c'était le but ultime de notre couple, ouais.
3: Donc vous vivez à Ventron toute l'année. C'est assez isolé, c'est assez calme.
6: Oui, on aime bien. Ouais. On est tranquille.
3: Oh là là, vous êtes des ovnis pour moi.
6: En fait, je pense qu'on est dans des corps de jeunes, mais avec une mentalité assez ancienne. On aime les choses comme ça. Moi, j'ai vécu avec mes grands-parents. Donc, c'était une ambiance déjà où la famille était importante, les repas étaient importants, la convivialité, les choses à l'ancienne. Je voyais mon grand-père souvent dans les jardins en train de travailler. Donc, tout ça, pour moi, c'est ancré en moi et il a vécu un peu préparé. Donc, c'est ce qu'on aime, notre tranquillité. On adore cuisiner tout nous-mêmes, recevoir les gens, leur proposer en fait un univers carrément différent.
3: Ah, bah, carrément. Hein.
5: Oui, comme c'est marqué du coup sur les annonces, c'est le voyage hors du temps. Quand on rentre ici, on change l'ambiance d'univers.
3: Vous vous êtes bien rencontrés tous les deux. Hein. Vous notez quand même la chance que vous avez?
6: Ah, bah, ça, oui, on sait qu'on a beaucoup de chance. Ouais. Ah, ouais, parce que tout le monde pourrait pas vivre cette expérience. Et puis, on nous l'a tout de suite dit, est-ce que notre couple est solide? Parce que sinon, la banque n'aurait pas suivi les projets comme ça, quoi.
3: Ah oui. Ah ouais. Vous avez fait quoi? Vous avez vu des psys, des certificats de solidité du couple pour c'est le ça. Banquier
5: Non, bah, c'était pour démontrer. Voilà, on avait la NIAC, du moins, qu'on le voulait vraiment. Donc, ouais, c'est à force d'insister, ils ont compris, du coup, que oui, on voulait. Parce que d'après eux, les statistiques, c'était 70% des couples divorcent dès qu'ils achètent une maison avec des travaux, des choses comme ça.
3: D'accord.
5: Voilà. C'est pour ça qu'ils étaient réticents.
3: Et alors, ça veut dire que ça a été long, c'est ça, d'obtenir les prêts bancaires, de convaincre?
6: Déjà, on a dû se battre pratiquement 6 mois pour avoir le manoir. Et puis après, pratiquement aussi 3 mois, faire tout le tour des banques avec un business plan, leur montrer qu'on était solide. Ils voulaient savoir si on avait vécu des épreuves, des choses comme ça, pour voir si on allait tenir le coup.
3: Des épreuves dans le couple?
6: Ouais, c'est ça.
3: Vous avez répondu quoi, oui ou non?
6: Oui, nous, on a morflé pas mal, donc...

0: pense qu'il nous faudra encore quelques années pour vraiment se faire connaître. Mm-hmm. Mais comme on dit, on lâche pas l'affaire, quoi. Mm-hmm. Puis on a des clients super, donc c'est cool.
1: Donc voilà, le temps s'était arrêté, hein, mais c'est bon, ça. Il va reprendre son cours. Non. L'ancien mystique, mystique parce que vous aimez tout ce qui est mystique.
0: Voilà, c'est ça.
1: L'ancien mystique, Banois, Deux Dames.
0: Ouais. Alors ça, c'est le nom de mes ancêtres.
1: Ah, Deux Dames.
0: Deux Dames, oui.
1: Donc c'est vous qui l'avez baptisé comme ça.
0: C'était pour rendre hommage à mes ancêtres qui, avant, étaient des nobles. Et quand il y a eu la guerre, ils ont vendu leurs particules pour pouvoir aller dans les rébellions, quoi.
1: Merci à vous deux, au revoir.
0: Merci, au revoir.
2: Merci bien.
1: Puis bonne chance pour tout ce qui vous attend. Hein.
0: C'est gentil, je vous remercie.
1: Merci d'être venu. Au revoir.
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4: Bonjour Johan.
5: Salut Manu.
4: Merci de nous accueillir à Issoudun pour parler d'un jeu. Un jeu d'arcade comme on en trouve de temps en temps et ça nous émerveille.
5: Ça c'est super parce que ça nous rappelle notre jeunesse quand on allait dans les bistrots et qu'on jouait aux bornes arcade. Donc là tu vois, ça vient d'arriver. On a un copain qui est très talentueux et qui reconditionne et restaure entièrement des bornes arcade typiques du début des années 80. C'est la référence. Il les reconditionne entièrement, il les restaure entièrement. Elle est dans son aspect d'origine vintage, tu vois, toute la déco et la caisse sont vintage. Et puis lui, ce qu'il propose, c'est d'intégrer une nouvelle carte et puis de nous proposer tous les jeux d'arcade qui existent dedans. Donc là, je crois qu'on a on doit avoir une borne où il y a plus de 600 jeux avec tous les, évidemment, les Pac-Man, les Space Invaders et tout ça. Et elle est complètement dans son état d'origine, mais avec un nouveau processeur où on peut accéder à tous les jeux qu'on a aimés quand on était plus jeune. Donc ça, c'est vraiment une pièce de collecte, mais qui marche, qui est révisée et qui est très, très, très, très plaisante et très déco surtout.
4: Hein. Remis en état, ça coûte combien ça?
5: Elle est proposée dans les 1 400 euros et c'est vraiment un prix très raisonnable parce que, encore une fois, on a accès dedans à plus de 600 jeux avec tous les jeux de l'époque. Et puis, on a un vrai look vintage. C'est déco pour quelqu'un qui a envie de se faire une pièce à la maison, une pièce de jeu ou un bar, etc. Enfin, ça s'intègre évidemment partout.
4: Johan, je t'arrête, je vais lâcher le micro puis je vais m'installer.
5: Bah oui,
4: oh là là, c'est parti.
5: Voilà,
4: et je le valide. Hein.
5: Tu le valides, celui-là. Oui. Bah évidemment, mais ça c'est super, c'est notre jeunesse et puis ça revient beaucoup à la mode, c'est très tendance.
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6: Philippe Richard.
7: Ici matin.
4: Le temps de vous lire en marseillais. Bonjour Médéric.
7: Bonjour Philippe.
4: Notre linguiste marseillais. Donc on va jouer ce matin un peu comme des enfants.
7: Oui, tout à fait. Alors vous savez à quoi jouent les enfants en ce moment?
4: Enfin ces jours-ci, ces temps-ci.
7: Ces temps-ci, avec le smartphone, ouais, un jeu, voilà quoi.
4: Les tablettes, les jeux vidéo, etc. Ouais. On est d'accord. Bon, les tout petits jouent encore avec des voitures, des robots, des trucs Pokémon, etc. Ouais. Voilà. Alors autrefois, alors non, je vais pas faire celui qui grommelle à mon réguignard.
1: C'était mieux avant.
4: C'est ça. Non, mais je vais vous parler quand même des réguignards. Les Réguignaires de Luberon, c'est une association provençale qui, comme son nom l'indique, regroupe des amoureux de la culture et de la langue provençale, des gens du Luberon, qui s'appellent avec autodérision donc les Réguignaires, en gros les râleurs. Hein. Eh bien, la présidente de cette association est bien connue chez nous, il s'agit de Claudette Ocelli, aussi connue sous le nom de Mamette, dont on a entendu la voix sur notre antenne pour nous apprendre un peu de provençal. Avec ces Réguignaires, elle organise jusqu'au 14 mars à Pertuis, à l'espace de Croze, une exposition appelée Joe et Jugué d'antan, qui propose de retrouver des jeux et jouets d'antan et avec leur petit nom en provençal. Alors autrefois, les minots jouaient à Ouda, au dé, au Baouduf, au Toupie ou au Quille. Il y avait les osselets aussi. Alors, je me souviens que mon frère jouait, je trouvais ça bizarre, les osselets. Mmh. Mais voilà, ça a disparu, j'ai l'impression.
7: Oui, c'est vrai.
4: Non, voilà, on ne voit plus ça. Jouer aux osselets, c'est Djouga, Djibotrao et Mélisa Ousset. Par contre, les billes, on y jouait encore. À mon époque, on prisait les gros galops comme ça, ils ont tiré les soldats Starlux.
7: Ouais, ouais, aussi,
4: voilà.
7: Ouais, ouais.
4: Ou on jouait au pot. Enfin bref, voilà, j'adorais les billes. Dans la cour de récré, je pense qu'on jouait encore à la marelle ou à la corde persaouta, je traduis pas. Mais probablement plus aux yeux bandes. Les yeux bandés au Colin Maillard, qu'on appelle aussi Kukuruma. On dirait une chanson Kukuruma. En revanche, on fait encore liser Skundai, le jeu de cache-cache, à partir du verbe s'escoundre, se cacher. Et on dit parfois, va t'escoundre, va te cacher. On joue aussi à la poupée, la titeille, dans son ousta ou des titeilles, sa maison de poupée, ou bien avec une poupoune pour Djouga à la mama, là non plus, je traduis pas. Quand j'étais minot, j'adorais jouer avec les taraillettes, la dinette, mais aussi à la marchande. J'avais d'ailleurs un bel établi de marchande et je vendais à ma mère, à ma grand-mère, plein de beaux fruits et légumes en plastique, ou du poulet, ou en plastique ou du fromage en plastique.

0: l'époque, avant la malbouffe, vous voyez, il y avait déjà tout prévu. Tous ces jeux d'enfants d'hier ou d'avant-hier sont présentés à l'exposition Joe et Jougué d'antan à Pertuis jusqu'au 14 mars pour ce... Et samedi, donc demain, il y aura en plus un grand jeu de piste sur le double thème du Parler Provençal et des jeux d'enfants dans les rues de Pertuis, mais aussi du Motus. Tout le t-shirt, toute l'après-midi, nous serons sur place avec mon collègue Obla pour vous faire jouer à Motus en mode démo ou initiation. Mais il y aura aussi un Motus en live, en public, avec les meilleurs joueurs de Motus à défier. Alors, deux montants, on jouait à cache-cache, et celui qui comptait, on disait qu'il pégait. On disait, allez, c'est toi qui pègues. Ouais. Et on joue aussi à faire des moulons dans la cour. Et pour signaler un attroupement, on crie moulons. Donc ce samedi, moulons à Pertuis.
1: Allez, moulons.
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1: Mais oui, ces toitures typiques que l'on trouve dans de nombreuses régions de France, et notamment dans le Val de Serre et la Hague. Leur particularité, ce sont des toitures composées de pierres plates de pays en schiste, des toitures très chères à faire réparer. C'est la raison pour laquelle le château de Vauville a besoin de soutien financier. Je vous propose d'aller dans les combles du château avec Éric Pellerin, son propriétaire. On baisse la tête.
3: Attention la tête. La tête, c'est juste une chauve-souris.
1: Ah, où ça y est, une chauve-souris?
3: Il y en a une là, il y en a une qui dormait à l'autre palier aussi.
1: Ah, tu vois comment la dérange trop. Ah oui,
3: c'est protégé. Ce qui montre aussi que Vauville, c'est bien un lieu aussi de conservation, parce qu'on a dans le jardin plus de 25 espèces d'oiseaux différentes. Dans les combles du château, on a les chauves-souris qui sont protégées. Et on a beaucoup de petits reptiles. On a la mare de Vauville, donc nous, ici, entre les Landes et le jardin, beaucoup de tritons, beaucoup de grenouilles aussi, et pas mal de salamandres aussi dans le jardin.
1: Là, on va passer une toute petite porte. Il y a des araignées. Ah oui, donc là, effectivement, il y a quelques trous dans la toiture.
3: Donc c'est vrai qu'il faut agir. Tout est humide, hein, tout s'effrite. Les chevilles de bois, elles sont plus du tout à 45 degrés.
1: Oui, c'est-à-dire que là, ça risque de tomber aussi.
3: Ah oui, la prochaine tempête, je pense que ça va encore glisser un petit peu. Ce qu'il faut se dire, et c'est toujours ce qui me sauve un petit peu, c'est que cette maison-là, elle existe depuis presque 900 ans. Oui, il y a des problèmes de toiture. Maintenant, je suis là pour m'en occuper. Il y a les couvreurs qui interviennent génialement pour venir bâcher dès qu'il y a un problème. Et ça, c'est vrai qu'on est en confiance. La lose de schiste, quand on voit travailler les ouvriers et les couvreurs, c'est incroyable parce qu'ils soigneusement enlèvent chacune des tuiles. Pendant 3 semaines, 1 mois au sol, sous des tentes, ils les retaillent, ils les brossent, ils les toquent comme ça pour voir si la pierre est encore résistante et dure. Ils ont réussi à réutiliser 80% des tuiles qui existaient sur la toiture.
1: Mais je crois que ça ne se trouve plus de toute façon, ces tuiles.
3: Et non, et les couvreurs du Cotentin essayent de garder, voire de racheter, quand ils sont sur tout leur chantier, des tuiles pour pouvoir les réutiliser sur des monuments historiques comme Vauville.
1: Comment est-ce qu'on peut expliquer ce que c'est que la lauze pour celles et ceux qui ne connaîtraient pas? Comment on peut parler de ces toitures?
3: Les lauzes de schiste, c'est comme si vous aviez des grosses tranches d'un centimètre de pierre bleue, d'une pierre qui était extraite des carrières de Tour-la-Ville à côté de Cherbourg. Et quand on se promène dans Cherbourg, on peut voir le schiste dans la maçonnerie des maisons, aussi bien sur la toiture, mais aussi dans les murs. Donc ça, c'est la partie récente refaite cet hiver.
1: Ah oui, effectivement, on voit la différence. Hein. Et alors, il n'y a pas de gouttière?
3: Non, au 15e et au 17e, il n'y a pas de gouttière.
1: Le château de Vauville, première pierre posée au 12e siècle, avec son jardin botanique, son environnement exceptionnel, les dunes, la mare et les landes de Vauville. 80% de sa toiture en lauze de schiste est gravement endommagée, mais on devrait pouvoir remplacer cette toiture grâce à la Fondation du patrimoine et puis tous les soutiens habituels, la commune, la région, le département et l'État.
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0: composition, la chanson française rencontre les musiques électroniques et les délires pop.
1: Adorable puceau.
0: Oscar les vacances et MPL avec Les Puceaux. Extrait de l'album Ceci n'est pas mon corps.
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4: Un groupe, que dis-je, une famille, un phénomène qui parcourt le monde, les scènes et vos meilleures fêtes depuis maintenant 30 ans. Magic System, leur début, c'était à Abidjan, en Côte d'Ivoire, en 1996. 30 ans de carrière et une grande tournée anniversaire. Pour Asalfo, Manaja, Tino et Goudé, ils sont ce soir nos invités. Bienvenue et bon anniversaire Magic System.
5: Merci.
4: Bonsoir messieurs, quelle joie.
5: Bonsoir.
4: De vous avoir tous les quatre en studio. Oui. J'ai l'impression d'être un peu à Bercy avant l'heure.
5: Ah ben oui, avec Magic, Bercy ou pas, c'est l'ambiance. Il faut aller à fond.
4: Voilà. L'ambiance. Voilà. À l'africaine. Aux 30 ans, Magic System. L'aventure commence en 1996 à Abidjan, je le disais, en Côte d'Ivoire. Et ça n'a pas été des débuts faciles. J'imagine que, justement, en ayant eu du mal à vos débuts, vous devez apprécier d'autant plus le succès et la fête qui s'annonce pour les 30 ans du groupe, là.
5: Ben, exactement. Je crois que quand on a échoué avant de réussir, on prend plus goût à la réussite. Et le fait que nous soyons passés par l'échec avant d'avoir le succès que nous connaissons aujourd'hui nous a préparé, nous a forgé. Et aujourd'hui, nous profitons pleinement de ce succès. Et depuis 30 ans, voilà, c'est des moments de joie, des moments de communion avec tous ces publics qu'on a eu à rencontrer pendant nos tournées.
4: Si vous pouviez, là, si j'avais une petite baguette magique et je pouvais vous renvoyer 30 ans en arrière à Abidjan, sur l'épaule de chacun d'entre vous, plus jeune de 30 ans, qu'est-ce que vous lui diriez à ce petit gars d'il y a 30 ans qui peut-être s'inquiétait un peu en se disant « Mais est-ce que c'est une bonne idée cette vie de saltimbanque ?» Qu'est-ce que vous lui diriez?
5: On lui dira « Écoute, ça ne va pas être facile. » Mais ça va être très passionnant dès que tu pourras affronter tout ce qui va t'arriver et que tu pourras aller au-delà et que tu dois t'armer de beaucoup de passion pour pouvoir surmonter toutes tes peurs. Et nous, c'est nos passions qui nous ont fait surmonter toutes nos peurs.
4: Ah, j'aime bien ça. Voilà. Est-ce que vous avez un autre message à passer aux jeunes, vous, d'il y a 30 ans?
6: Moi, j'allais juste rajouter pour dire, malgré tout ce que tu auras comme succès et gloire, reste humble.
4: Ah oui, ouais, ça c'est important. C'est difficile quand on est comme vous. Alors vous êtes évidemment un énorme succès en France, hein, je le disais. Il n'y a pas une fête, un anniversaire. Et puis à la télévision, un 14 juillet, une fête de la chanson française. Vous êtes toujours là, vous êtes avec nous dans nos moments les plus joyeux. Mais c'est ça dans plusieurs pays du monde. Est-ce que c'est difficile de rester humble? Est-ce qu'à un moment vous avez eu peur d'attraper un peu la grosse tête?
7: C'est déjà le départ quand tu sais d'où tu viens. Donc voilà, tu as une vision, donc tu es dans la continuité.
8: Nous, on a notre devise qui est la joie de vivre. Voilà. Donc, on apporte la joie de vivre à partout où on passe.
4: Exactement. Et la joie de vivre, en fait, ça empêche de prendre la grosse tête et d'être désagréable.
5: Oui, parce que entre le trop et le peu, il y a ce qu'on appelle la mesure.
6: C'est ça.
5: Et la mesure, c'est de pouvoir cerner tout ce qu'il y a autour de nous et de savoir que c'est grâce au soutien des autres que nous sommes là où nous sommes aujourd'hui.
6: C'est clair.
5: Donc c'est avec beaucoup d'humilité. Souvent, c'est pas parce qu'on est le plus talentueux qu'on connaît le plus de succès.
4: Oui.
5: Voilà. C'est souvent parce qu'on a l'amour des autres et que c'est cet amour-là qui te porte et qui t'amène plus haut. Donc quand tu sais faire la part des choses, il n'y a pas de raison que tu prennes la grosse tête.
4: Ouais.
5: Le talent seul ne fait pas le succès. Il y a beaucoup de choses qui font le succès.
4: Alors justement, donc il y a une partie du succès, c'est quand même le talent, on est d'accord. Vous avez dit l'amour des autres et donc se rendre aimable des autres, c'est très important.
5: Le respect des autres aussi.
4: Ouais. Est-ce qu'il y a de la chance à un moment? Est-ce que vous pensez que Magic System, vous avez été au bon endroit, au bon moment, et que ça a déclenché les choses. On disait que c'était pas facile au début, oui. Et ça l'est presque devenu. Alors, c'est de la chance ?
5: Ben, c'est de la chance. Et il faut le dire, il y a de la chance, parce que la chance, c'est une opportunité qui s'offre à vous et qui ne vient pas plusieurs fois à nous. On a surfé sur cette opportunité d'avoir une chanson qui a rencontré le consentement de tout le monde, une chanson que tout le monde a aimée. Et on a profité de ça pour vendre notre musique à notre manière, en collaborant avec d'autres artistes, ouais. En s'adaptant aussi à l'environnement dans lequel on nous a acceptés. Et en essayant plus ou moins de rentrer dans la mémoire collective de tout le monde. Parce que Magic System, c'est pas seulement Premier Gaou. Hein.
4: Non. Ah non,
5: bah, il y a aussi cette chanson avec Leslie qui nous a mis en contact avec tous les jeunes lycéens de l'époque. Mm-hmm. Cette chanson avec les 113, hein, un Gaou à Oran, qui nous a permis d'être dans toutes les cités. Cette chanson avec Justine Labille et Jacob Devalieux du groupe Kassav qui nous a permis d'avoir toutes les Antilles. Donc, c'est plusieurs collaborations, plusieurs styles musicaux que nous avons mis ensemble pour être là où nous sommes aujourd'hui. Donc, il y a eu une opportunité et quand l'opportunité, on a la chance de la saisir, il faut maintenant mettre de la stratégie, c'est ce que nous avons fait.
4: Alors, la chance, l'opportunité, le talent, l'amour, dans les deux sens, il nous reste le travail. Oui, est-ce que c'est beaucoup de travail aujourd'hui, Magic System ? Là, vous préparez une grande tournée 2027 pour fêter vos 30 ans. Évidemment, nous qui ne sommes pas artistes, on se dit, oh là là, les artistes, c'est la vie de rêve et tout. Racontez-nous à quel point vous travaillez.
8: Pourquoi c'est beaucoup, beaucoup, beaucoup de travail. Mais à chaque fois qu'on a Abidjan, c'est vrai qu'on a passé du temps, mais quand Abidjan se retrouve, on va chez Salif pour travailler. Pour travailler des chansons, souvent des mélodies, on apprend beaucoup de choses. Mais le travail, c'est surtout le travail.
5: Je crois qu'en toute chose, vous savez que vous avez parlé d'opportunité, vous avez parlé de talent, vous avez parlé d'humilité et tout. Mais le socle de tout ça, comme on le dit, c'est le travail.
6: Justement.
5: Il faut travailler chaque soir. C'est pendant 2 heures qu'on va s'exprimer devant un public. Le public, ouais. Chacun vient avec ses attentes. Donc cela demande d'harmoniser déjà un conducteur pour pouvoir aller sur scène. Mmh. Cela demande de créer des chansons parce qu'on ne va pas rester avec les mêmes chansons pendant 30 ans.
4: Mais c'est bien que vous le disiez, ça, parce qu'il y a peut-être des gens qui pensent que vous vous faites fabriquer vos chansons par d'autres.
5: Ah non.
4: Donc non, Magic System, non, vous êtes les créateurs de vos chansons.
5: Nous écrivons nos chansons parce que c'est ce qui fait qu'on vit nos chansons. Vous savez, quand on va en studio pour enregistrer une chanson, quand on rentre, qu'est-ce qu'on s'est dit ? Il faudrait qu'on crée déjà une ambiance dans ce studio. C'est cette ambiance-là qui va contaminer ceux qui vont écouter nos chansons. Donc quand on écoute une chanson de Magic System, il y a quelque chose qui se dégage. Cette joie de vivre qui se dégage, c'est un esprit que nous avons conçu depuis le studio. Et ça aussi, c'est un travail. Donc, il y a beaucoup, beaucoup, beaucoup de travail. Même si on met un peu de philosophie dans ce que nous faisons, il y a beaucoup de travail derrière. Et c'est le résultat que vous écoutez chaque fois que vous entendez Magic System.
4: Ah bah alors là, je vous imagine dans le studio, enregistré Magic in the Air. Ah. Et je me dis qu'il devait se passer quelque chose. Ah ouais. Ça vous dit, on l'écoute ?
5: Ah bah, merci.
4: Allez, Magic System est dans Décibel, bon anniversaire, 30 ans.

Magic System, Magic in the Air. Alors ça, c'est vraiment un énorme tube international. Ouais. C'est devenu un hymne sportif aussi. C'est une chanson sur laquelle on entend aussi Ahmed Chaouki. Mmh. Voilà. Je voulais le citer parce que dans votre carrière, et vous nous l'avez dit tout à l'heure, il y a énormément de rencontres musicales, de collaborations, des gens avec qui vous avez travaillé, des gens qui vous ont remixé, des gens qui sont venus chanter avec vous sur vos albums ou qui vous ont invité sur leurs albums. Je pense par exemple, on l'a pas encore cité, à Khaled. Oh,

0: Magic System. La question qui tue. Pour vos 30 ans, est-ce que vous avez une collaboration de rêve? Quelqu'un avec qui vous adoreriez collaborer? Et c'est pas encore fait, mais ça ferait un super cadeau de 30 ans.
1: Ben, il y a pas mal de projets sur lesquels nous sommes présentement. Je crois que c'est, on est en train de voir pour travailler du côté de l'Amérique latine, parce que ça commence à,
0: ah oui,
1: à monter là-bas aussi. Belle ambiance. On a une pensée pour Théodora, une pensée pour Shakira. Voilà, on a envie de bosser aussi avec l'autre partie du monde, parce que dans l'espace francophone, c'est vrai qu'on a essayé toutes les expériences. Ça serait bien aussi qu'on essaye avec les latinos, voir ce que ça peut donner. Donc le beau cadeau qu'on pourrait avoir, c'est de travailler avec un artiste latino qui, voilà, pourrait apporter un plus.
0: Très beau projet. Voilà, hablo espagnol.
1: Ouais.
2: Ah ouais.
0: Si. Bon. Oui, bien. Non, moi pas du tout. Moi, je ne peux pas faire du duo avec Bad Bunny. Je ne sais pas parler. Votre tournée, la grande tournée des 30 ans de Magic System. Est-ce que ça a un goût particulier, une tournée comme ça, une tournée de Zénith et d'Arena, parce que vous avez joué dans des lieux tellement grands, vous.
1: Oui, mais c'est toujours bien de repartir à la conquête de son public. C'est des concerts exceptionnels, ce n'est pas un concert comme une tournée ordinaire, mais c'est un peu le bilan de toutes ces 30 années. Et ouais, vous savez très bien que ces 30 années, nous avons traversé toutes les générations. Aujourd'hui, il y a des pépés qui nous écoutent, il y a des papas qui nous écoutent, il y a des enfants qui nous écoutent. Donc pépé, mémé, maman, papa, tout le monde vient.
3: Petits-enfants.
1: Et voilà, et chacun aura sa part. Ouais. Donc c'est 2 heures de communion, 2 heures de... Ce n'est même pas un concert. Ouais. Venir à un spectacle de Magic System, ce n'est pas un concert. C'est une messe. C'est une messe de prière, de communion, de... Voilà, on va vivre des choses. On va partir de premier Gaou jusqu'à Magic Indière, en passant par Bouger Bouger, Chéri Coco, ouais, la danse des magiciens.
3: Zouglou Dance.
1: Tous les succès qui ont été égrenés pendant toute notre carrière.
0: Ah oui, donc immense plaisir pour le public. On connaît tout par cœur déjà, quoi.
1: Tous ceux qui vont venir, je crois que le lendemain, il faut s'arranger à avoir un jour de repos. Parce que
0: quand on rentre, c'est pour ça qu'on vous prévient un an en avance. Voilà. Poser des vacances.
1: Parce qu'il faut se reposer après, parce que un concert de Magic System, c'est une salle de sport géante.
0: Ça va vous faire le cardio.
1: Voilà, ça vous fait le cardio, voilà.
0: Vous avez vendu 5 millions d'albums dans le monde. Ouais. Je pense qu'on peut rajouter 5 millions de repiques, parce qu'on a dû repiquer vos albums sur des cassettes, etc. Voilà. Ouais. Donc ça fait beaucoup. Ouais. Vous cartonnez aussi en streaming, vous avez plus d'un milliard de vues sur YouTube. Ouais. Ça aussi, c'est fou. Quand vous avez commencé, on n'écoutait pas la musique sur Internet. Qu'est-ce que vous pensez alors de ce passage-là? Je ne sais pas si c'est la même chose d'ailleurs, si le passage a été aussi difficile sur le continent africain qu'en Europe. Ouais. Parce que sur le continent africain, de toute façon, traditionnellement, il y avait déjà un marché parallèle de la musique qui passait pas par les maisons de disques. Mmh. En revanche, en Europe, oui, ça a bien embêté tout le monde parce qu'on achetait nos disques au supermarché très sagement. Ouais. Comment vous l'avez vécu, vous, alors, ce passage au streaming, à la musique qui n'est plus forcément gravée sur des disques?
1: Ben, je crois que c'était un mal pour un bien, parce qu'en termes de piraterie, déjà en Afrique, on ne s'en sortait pas. Quand on était sur le support physique, on vendait des œuvres dont les retombées ne nous revenaient pas directement.
0: Oui, non.
1: Aujourd'hui, même si au niveau de l'Afrique, nous sommes encore en transition numérique, les choses vont encore mieux parce qu'il y a une traçabilité. Et ça peut nourrir son homme si c'est bien suivi. Ici en France, c'est vrai qu'au départ, on n'a pas vite accepté parce que on avait un lien avec le physique. C'était des rapports. Nous, on avait des séances de dédicaces dans les Fnac, dans des supermarchés avec nos fans et tout. Ça n'existe plus. C'est devenu trop du virtuel. Et d'ailleurs, on est en train de penser à faire revenir les vinyles, les CD. Pendant la tournée de Magic System, on va revendre ces supports-là parce que ça nous permettait de conserver un certain lien avec nos fans. Aujourd'hui, malheureusement, c'est du streaming. C'est vrai que commercialement, c'est plus facile, mais en termes de chaleur, en termes de rapport humain, il y a quelque chose qui nous manque quand même aujourd'hui.
0: Oui, ouais, puis on a envie de garder quand même un souvenir.
2: C'est ça,
1: ouais, c'est ça.
0: Mais peut-être qu'aujourd'hui, en fait, en rentrant d'un concert, plutôt que d'acheter un t-shirt, on peut acheter le vinyle, quoi.
1: C'est ça, justement, c'est d'ailleurs pour ça qu'on va faire un gros marché de merchandising avec tous ceux qui vont venir, des casquettes, des t-shirts, des CD, même ceux qui ont des CD à la maison, qui n'ont peut-être pas eu la chance de les voir signer par nous, pour en revenir avec ça et qu'on puisse signer parce que ces moments-là nous manquent, ces moments de dédicace nous manquent. Et voilà, ça sera l'occasion de nous racheter ou de nous retrouver à nouveau pour ça.
0: Vous parliez tout à l'heure de Leslie et je vous avoue que ça a fait battre mon petit cœur. Que cette chanson avec Leslie, je crois que c'est comme ça, moi, que vraiment, je vous ai adopté définitivement. J'ai dit, ces mecs-là, ils sont super. On ne sait jamais dans la vie. Donc, il y a Leslie, Magic System. Ouais. C'est quoi vos souvenirs de cette époque? C'est vrai, vous avez dit, ça nous a connecté avec les ados. En France, c'était vraiment ça? C'est l'effet que ça vous a fait?
1: C'est l'effet parce que, bon, vous savez, nous, on est beaucoup très famille en Afrique. Donc, quand on arrive, Leslie, c'est la première petite sœur, entre guillemets, française.
0: Ah, c'est la première artiste.
1: C'est la première, voilà, qu'on a.
0: Ouais.
1: Donc, on la prend comme une petite sœur et même pendant le tournage des clips, et ce qui faisait que même quand on ne se voyait pas, on a l'impression que la petite sœur n'est pas à la maison. Donc, on a gardé ce rapport. Aujourd'hui, elle est devenue mère de famille. Nous, on est devenus aussi des pères de famille. Mais quand on se voit, c'est toujours les grands frères et la petite sœur. Et je me rappelle encore comme si c'était hier, cette chanson, on a passé d'excellents moments.
4: Voilà, dans la vie, on ne sait jamais.
0: Merci pour ce joli a cappella. Des frissons, mes amis. Parce qu'on dit Magic System, c'est transgénérationnel. Et ça fait quand même hyper longtemps que vous nous accompagnez. Et je remarque qu'à chaque fois qu'on met une chanson de vous, les visages s'éclairent, s'ouvrent, les gens se tournent les uns vers les autres et se parlent. Ça, c'est une belle victoire quand même. Je ne sais pas si quand vous êtes devenu artiste, vous pensiez à ça, ou si vous pensiez qu'à la musique. Mais c'est beau quand même d'avoir cet effet-là sur le monde.
1: Ben oui, c'est notre côté humain. C'est le côté là où on n'est pas dans du semblant. C'est des émotions que nous émettons. Et d'ailleurs, je crois que cette tournée sera l'occasion de se retrouver. Parce que se retrouver sur scène avec Leslie, ça c'était en 2003.
0: Il y a 20 ans.
1: Ben voilà, il y a plus que 20 ans.
0: Oh là là, 23, mais je voulais laisser la virgule.
1: Donc se retrouver sur scène avec Leslie, se retrouver sur scène avec Soprano, avec Kimbe, avec Mokobe, Rimka et tout ça. C'est des moments que nous voulons partager avec tous nos fans. Donc on a hâte d'être
0: en tournée.
1: Voilà.
0: Vous avez compris le message, les amis, il va y avoir des surprises. Voilà. 30 ans de carrière, 5 millions d'albums vendus, des milliards de vues sur YouTube, 3 albums de platine et puis des disques d'or, de platine, de diamant, un single triple diamant export. C'est celui qu'on a écouté tout à l'heure, c'est Magic in the Air, qui est votre arme atomique de bonheur. Voilà, partout sur la planète. Mais on a quand même évoqué tout à l'heure le fait que dans vos 30 ans de carrière, au début, c'était pas la fête à la cafette. On va dire Magic System. Et alors, autant, on se dit, un groupe qui démarre, c'est normal que ce soit un peu compliqué au début. Quelles épreuves, quelles difficultés vous avez connues, notamment à vos débuts à Abidjan? C'était quoi la difficulté pour vous?
2: Déjà, pour avoir un producteur, c'était déjà difficile.
0: Ouais.
2: Et après, vous savez que l'Afrique, du côté musical, il y a beaucoup de problèmes. Donc nous, on a fait notre petit bonhomme de chemin. C'était pas facile, franchement. On s'est débrouillé au quartier avec nos tam-tams.
0: Ouais.
2: Et puis un jour, on a eu la chance de connaître un producteur. On fait un premier album qui ne marche pas en plus. Donc ça devient encore un autre défi.
0: Mais c'est vrai que c'est une déception quand on appelle de tous ses voeux enfin son premier album et qu'il fonctionne pas. C'est dur.
2: Et après on s'est dit on va pas lâcher.
0: C'est ça en fait le secret, c'est la persévérance.
2: C'est ça.
1: La résilience.
0: La résilience,
1: La résilience parce que Une chose est de tomber, une chose est d'échouer.
2: C'est ça.
1: Mais le plus difficile, c'est de pouvoir se relever pour continuer.
2: C'est clair.
0: Ouais.
1: Parce que c'est tout un espoir qui meurt quand on échoue.
0: Parfois, on échoue parce qu'on n'a pas bien fait. Parfois, on échoue parce que celui qui est en face a les oreilles bouchées ou pleines de cire d'abeille.
1: Ouais.
0: J'en veux pour preuve le parcours de premier gaou.
4: Ouais. Le premier gaou n'est pas gaou.
0: Combien de maisons de disques ont refusé Premier Gaou?
1: Je ne sais plus du combien, mais le nombre de producteurs déjà.
0: Ouais.
1: Je crois qu'on est passé de main en main parce que personne ne croyait en ce titre.
0: Et vous, vous y croyez?
1: Ben oui, parce que c'est notre esprit, on y a mis voilà, des notes pour pouvoir donner quelque chose. Mais vous savez, quand vous avez échoué pour la première fois, en Afrique, c'est difficile d'avoir une deuxième chance. Donc, c'était pas évident. Et puis, bon, c'est arrivé. Les personnes qui ont cru en nous ont vu vite les résultats. Et puis, c'est parti.
0: Ouais.
1: Mais nous, on se projetait déjà parce que c'était un autre défi. Quand on connaît un tel succès, on s'est dit, mais comment on fait pour garder la barre haut comme ça? C'était quand même difficile. Mais bon, on a essayé. Et puis après, ça a marché. Mais comme Manadia l'a dit, c'est le côté de la professionnalisation qui n'était pas évidente en Afrique. Nous n'avions pas un secteur musical très professionnel. Donc il a fallu que nous arrivions en France dans les années 2000. Et là, on a connu ce qu'on appelle la professionnalisation de la musique.
0: En fait, vous avez transformé l'essai, quoi.
1: C'était de la passion quand on était en Afrique, mais quand on est arrivé ici, c'est devenu une profession.
0: Voilà. Et quand on vous entend chanter Premier Gaou a cappella à l'Olympia en 2002, on se dit que, heureusement, que vous y avez cru.

0: Magic System était dans Décibel pour l'annonce de la grande tournée qu'ils donneront partout en France pour fêter leurs 30 ans.
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0: 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Émilie Mazoyer et Louisa.
1: Une artiste qui ne sera pas la voix d'un seul tube.
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1: Quel tube, hein, cela dit. Soleil Bleu nous a fait danser tout l'été dernier et nous a permis de découvrir la voix de Louisa, jeune trentenaire franco-brésilienne, amoureuse de toutes les musiques, qui vient ce soir vous présenter son premier album. Et bonsoir Louisa.
3: Bonsoir.
1: Bienvenue dans Décibel. Chère Louisa, on s'était croisés aux dernières Victoires de la musique. Et alors, je vous avais trouvé complètement à votre place. Et je sais pas, contente de faire partie de cette grosse cérémonie. Certaines et certains y étaient vraiment le ventre serré, pas bien, avec des gouttes de sueur là sur les tempes. Et vous, non, vous étiez bien avec vos deux copains de Bleu Soleil.
3: Oui.
1: C'est un bon souvenir.
3: Ouais, c'était un bon souvenir. En fait, je me suis, juste avant mon passage, juste avant qu'on rentre sur scène, il y a du coup le présentateur qui dit, et maintenant une habituée de la scène. En fait, il allait appeler Camélia Jordana, mais c'était juste avant nous. Et en fait, je me suis matrixé le cerveau en m'imaginant que j'étais une habituée des... Je dis mais oui,
1: des cérémonies.
3: Mais oui, je suis une habituée, je suis à ma place, c'est là, ici.
1: Ouais. En tout cas, c'était une belle soirée. C'était une belle soirée.
3: Ouais, c'était une belle soirée. Puis je revenais du Brésil, donc ouais. J'étais dans une good vibe.
1: Ok. Alors, j'ai un peu menti tout à l'heure quand j'ai dit que c'est avec Soleil Bleu qu'on a découvert votre voix. En vrai, sur plein d'albums, on vous entend, Louisa. Nous, ici, dans Décibel, on avait craqué sur Hélicoptère, le dernier album de Féfé. Il était venu en parler dans l'émission et il avait parlé de Quelque part, votre duo. Quelque part.

0: Louisa et Féfé. Louisa.
1: Féfé.
0: Il est bien cet album, hein. Ouais. Hélicoptère sous-côté. Allez écouter Féfé, vous serez heureux. Mahom aussi, qui vous fait chanter Le temps de l'amour.

0: je me dis, c'est le CV d'une chanteuse qui a commencé par faire ses classes beaucoup sur scène. Et c'est comme ça qu'on rencontre sa famille musicale et des gens chez qui on va comme ça inviter sur un ou deux morceaux.
1: Ouais, alors là on a entendu trois, mais en vrai il y en a bien plein d'autres.
0: Énormément.
1: Il y avait Fakir aussi, il y a du coup Kewa, Stylé, là il y en a beaucoup.
0: Il y en a énormément.
1: Et la plupart, ouais, avant d'être chanteuse professionnelle, je squattais les scènes des autres en fait, je montais sur la scène des autres et j'attrapais un micro, c'était genre plus fort que moi. Il fallait que je partage les mélodies que j'avais dans ma tête, vraiment c'était vital quoi. Et du coup, heureusement, tout s'est bien passé. Et apparemment, j'ai fait des prestations assez correctes puisque les gens m'ont proposé ensuite d'enregistrer oui. avec eux. Donc la plupart du temps, ça s'est fait comme ça, oui, en volant le micro, en volant
0: au culot, en fait.
1: Au culot total.
0: Au culot et au talent, parce que effectivement, ouais. une fois qu'on a chopé le micro, faut assurer. Et ça a été votre cas. Alors c'est marrant, vous avez employé l'expression avant d'être chanteuse professionnelle. Qu'est-ce qui pour vous est le point de bascule, le moment entre la fille qui rêve de chanter et la fille qui est chanteuse?
1: Mais en fait, j'ai pas tant rêvé de chanter. C'est vraiment, comme je disais, c'est devenu vital, quoi. Vraiment, à un moment donné, je pouvais plus assister à un concert en tant que spectatrice. J'avais deux options. Soit il fallait que je parte du concert, soit il fallait que je monte sur la scène pour chanter, parce que vraiment, c'était physique, quoi. Je sentais que ça brûlait en moi. Il fallait absolument que soit je parte, soit que je monte sur la scène. Donc, c'était pas tant un rêve, mais vraiment une nécessité, quoi. Vraiment.
0: Mais c'est magnifique, c'est la première fois que j'entends ça, Louisa. Non, mais alors, moi, franchement, ça me touche énormément ce que vous dites, parce que en fait, je pense que les artistes pour qui c'est vital, pour qui c'est faire de la musique ou mourir, alors, c'est pas les plus équilibrés dans la vie, mais qu'est-ce qu'ils donnent, quoi, quand ils sont sur scène ou même quand ils sont en studio. Alors, c'est quoi le parcours qui vous amène à ça, à ce feu dans le ventre? Je sais que vous avez fait très jeune de la musique, vous avez aussi fait les beaux-arts. Bref, vous êtes une artiste avec un grand A. Racontez-moi un petit peu le parcours.
1: Bon, déjà, je suis née dans une famille artistique. Mon père, lui, il est musicien. Ma mère, elle est danseuse contemporaine. Et mon père fait du jazz et ma mère, du coup, danse contemporaine. Donc, les deux, dans leur médium, on parle beaucoup de liberté, quoi. C'est vrai que dans le jazz, on parle, du coup, d'improvisation. Oui. Et pareil, dans la danse contemporaine, danse contact. Et ma mère, elle nous a toujours, depuis petite, elle nous a amenés à nous libérer corporellement et à réussir à s'exprimer sans peur avec notre corps, et elle nous faisait des gages en fait, genre ok, pour 2 euros là au milieu il y a un bouchon on était en voiture, il y a un bouchon, je mets la musique à fond et tu danses au milieu des voitures. Donc, quand t'es petit, pour 2 euros tu le fais, tu vois. Ouais. Où on est là, on voulait trop l'énorme sucette dans la boulangerie, elle dit bah ok, vous voulez la sucette, mais là on doit danser la valse au milieu de la boulangerie pendant 5 minutes, et on était là bah vas-y, ok, tu vois, voilà, avec le recul génial. Et en fait, elle nous a libérés quelque part.
0: Ah bah là, c'est le vaccin contre tous les complexes.
1: Ouais.
0: Formidable. Et alors, c'est votre maman ou votre papa qui est brésilien?
1: C'est ma mère.
0: Ah.
1: Ouais. C'est la liberdade do Brasil. Et du coup, déjà, il y a eu ce côté-là où, depuis que je suis née, tu vois, on se met pieds nus, on danse dans la rue, elle nous a, il y a eu ce truc-là. Et ensuite, mon père, dans la musique, j'ai beaucoup écouté, il nous a, voilà, il y a des disques magnifiques dans sa bibliothèque, il y a du monde entier, c'est vraiment voilà, j'ai découvert le monde ouais. quoi, dans ces disques, et très comment dire, avec une écoute assez rigoureuse, quoi. C'est vrai, ouais. que voilà, il fallait une écoute attentive,
0: c'est l'écoute qui permet d'apprendre des choses aussi en écoutant les autres, quand on écoute vraiment.
1: Ouais, tout à fait. Je pense que mon père, il a eu plus une approche un petit peu plus sérieuse, en fait, dans son approche avec l'art, même dans le cinéma, tu vois. C'est vrai qu'il est très cinéphile aussi. Il fallait qu'on regarde le film depuis le générique, quand tu vois. Voilà, c'était très sérieux. Et moi, j'ai des tics maintenant, tu sais, quand je regarde des films avec des copains, j'ai dit non, mais on se tait.
0: Ah, il faut pas se lever au cinéma avant la fin du générique de fin, quoi.
1: Oui, non, mais même surtout à la pas. Maison, tu ouais. vois, ah, je veux ouais. dire, on éteint tout, là, le film a commencé, genre, c'est silent, mais genre, vraiment, il nous regardait, genre... bref, je reproduis un peu ces tics, un peu des tyrans, comme ça, mais... Bref, au final, ça m'a permis aussi d'avoir un regard et une écoute attentive sur l'art en général. Donc oui, donc j'ai toujours baigné dans la musique, mon père musicien, donc j'étais toujours dans les répétitions, dans les concerts, les tournées, et du coup génial quoi, j'ai toujours j'ai grandi avec ça. Et dès que mes parents ils ont capté que j'aimais bien chanter, du coup ils m'ont mis à la maîtrise de Bretagne, c'est un cursus horaire aménagé. Du coup
0: c'est très intensif là. Ouais, ce sont des jeunes musiciens mais qui bossent comme des pros. Hein.
1: Ouais, 4 heures par jour quand même, tous les jours. Ouais, tous les jours conservatoire, mais c'était super parce que du coup j'allais à l'école que le matin
0: et conservatoire l'après-midi.
1: Ouais. Donc pour nous c'était le rêve. Hein. C'était trop bien. Et là formation classique. Voilà, ça c'est très très rigoureux aussi, mais c'est ce qui me donne la liberté aujourd'hui d'aller où je veux musicalement quoi. Donc ça c'est vraiment génial.
0: Dans ce premier album, justement, hein, on va dans plein d'endroits que vous entendrez tout à l'heure, parce qu'on va se balader dans le disque. Mais on va commencer avec la chanson qui vous a amené aux victoires de la musique et qui a été le gros tube depuis l'été dernier. C'est Soleil Bleu, donc en collaboration avec Bleu Soleil. Et alors, la légende raconte, Louisa, que vous avez écrit les paroles dans le RER.
1: Une partie des paroles, ouais.
0: C'est génial. Parce qu'alors, ça n'a rien à voir avec un RER, hein, pour ceux qui connaissent pas la chanson.
1: Bah ouais, mais justement, j'avais, ouais. En fait, je revenais du Brésil, là. Le Brésil est toujours quelque part, hein.
0: Oui.
1: C'est évident. Et oui, séparation et, ouais, c'est comme si j'avais fait un voyage astral, comment dire, une projection, j'ai fermé les yeux et je me suis, j'ai imaginé mon monde, parfait. Je l'ai écrit pour me faire du bien en fait, et j'ai pas du tout. Mais c'était inconsciemment. J'ai tout fait ça inconsciemment. Je pensais même pas un jour la chanter en live. Je pensais pas que encore moins que ça allait exploser comme ça. Donc je l'ai vraiment fait pour moi et sans imaginer que ça allait faire du bien à autant de monde. Donc ça c'est vraiment trop bien.
0: Louisa, élève de la maîtrise de Bretagne à Rennes, énormément de chants, etc. Ça c'est toute votre enfance, beaucoup de musique, donc on a dit du piano, de la guitare, de la harpe, de la danse, etc. Et à un moment, vous allez évidemment prendre votre envol, qui amènera un peu plus tard aux collaborations dont on a parlé et puis à ce premier album. Mais je sais que ce qui a beaucoup changé votre vie et finalement qui vous a transformé en l'artiste que vous êtes aujourd'hui, c'est les voyages.
1: Oui, tout à fait. Ouais. Tout à fait. C'est vrai que après la maîtrise de Bretagne, arrivé au lycée, j'osais pas chanter. C'est vrai qu'en France, il y a un peu ce truc du jugement, du regard de l'autre, et j'osais pas dire que je chantais. En plus, je faisais du classique, alors ouais. trop la honte. Enfin, du coup, mes potes au lycée ne savaient pas du tout que je chantais. Et puis, en plus, j'avais d'autres aspirations. Je commençais à découvrir la musique électro, donc voilà.
0: Oui.
1: Et ensuite, mais il y avait quand même cette pudeur, un peu cette gêne, un peu, voilà. Et à 18 ans, je suis retournée au Brésil toute seule. Et là, les Brésiliens, ils ont une sorte de bienveillance de base, quoi que tu fasses, ils t'aiment. Et en fait, donc à 18 ans, ils m'ont redonné la force de juste rouvrir ma voix. Et à 19 ans, je suis restée à La Réunion pour 5 ans. J'ai fait mes études là-bas.
0: Les Beaux-Arts, ouais.
1: Et en fait, à La Réunion, là, du coup, là, la voix, elle s'est... Là, je l'ai plus refermée, là. Ouais. Je l'ai plus refermée. J'ai découvert, du coup, les jam sessions, donc la musique à improviser. Et à La Réunion, c'est très riche. Du coup, il y a vraiment énormément c'est vraiment, on appelle La Réunion, je pense.
0: Oui, ça réunit. Ça, vraiment. Ouais, ouais.
1: Il y a des influences du monde entier, des gens... du coup, quand on fait des jam sessions, c'est des vrais jams dans le sens où on invente tout du début à la fin.
0: C'est-à-dire que vous, quand vous chantez dans une jam, vous savez pas ce que vous allez chanter, vous improvisez des paroles, vous accompagnez...
1: Alors, j'improvise. Moi, quand je chante à la base, je chante dans une langue inventée. Les paroles, ça vient après, c'est venu un petit peu par défaut, par contrainte. Mais moi, donc, j'ai sorti plein de sons, j'ai sorti même un EP entier dans un langage inventé. ressentis. Et c'est mon langage préféré. C'est, j'utilise ma voix simplement comme un instrument, en fait. Et avant de mettre du sens, parfois, je trouve que la musique, elle parle tellement déjà d'elle-même et les mots, ils peuvent être réducteurs, quoi. Et donc, c'est juste utiliser ma voix comme un instrument musical, quoi. Et du coup, voilà, j'improvise comme ça. Je peux, c'est ce qui m'intéresse, c'est ça, c'est la mélodie, la musicalité des sons et la percussion aussi de des sonorités, des mots. Et quand je chantais à la maîtrise, on chantait en allemand ou en latin, donc moi je comprenais rien de ce que je chantais. Oui. Et c'est quand on lisait les partitions, il y avait une note et un son en bas. Et moi j'ai appris à la musique comme ça, en fait. C'est juste une note et une sonorité. Je pense que c'est comme ça que j'ai construit un petit peu ma perception de la musique, quoi. Et du coup, ouais, voilà, complètement improvisé. Il pouvait y avoir un clavier qui faisait du hip-hop, un violon classique avec un rythme de percussion maloya traditionnel de la Réunion, et puis on mélangeait tout ensemble, et puis on faisait une musique tous ensemble. Et c'est vraiment là, donc je suis tombée dedans, et personne pouvait m'arrêter. Je pouvais chanter pendant 3 jours non-stop, quoi.
0: Ben, ce foisonnement, on le retrouve hein, dans ce premier album. Il vient de sortir. Alors, les amis, évidemment, je vous le recommande pour se balader un petit peu dedans. Vous dire que, bah oui, du voyage, il y en aura toujours avec Louisa et Jetlag. J'étais...

0: Alors, Louisa, toutes ces chansons qui viennent de sortir, comment elles sont arrivées? Est-ce que tout ça est très récent? Est-ce qu'il y a des chansons que vous avez en vous depuis vos premiers voyages au Brésil, à La Réunion, etc.? On est comment dans le temps sur ce disque?
1: Alors c'est très mélangé, c'est vrai que j'ai des textes, je pense, qui traînent dans mon téléphone depuis 2 années au moins.
0: Ouais.
1: 3 ans, le temps passe tellement vite.
0: Il y a Louisa, elle est en train de regarder en fait l'arrière de sa pochette pour voir un peu les chansons. Celle qui arrive par exemple, La Vida Loca.
1: Alors La Vida Loca, celle-ci, elle s'est faite cette année. Je l'ai écrite cette année. Et en fait, quand j'ai commencé à l'écrire, j'ai pensé à inviter Carbone dessus. C'était le feat que je voulais faire avec Carbone, parce que je trouvais que c'était un peu la vibe un peu solaire qu'il avait dans Imagine. On venait de se rencontrer, je l'ai trouvé super. Et quand je commençais à l'écrire, je me suis dit, ah, ça me fait penser à Carbone, viens, je l'invite. Et le jour d'arriver au studio, il me dit, ah, mais je sais pas, je crois que celle-ci, c'est un peu gagné d'avance. Moi, je chercherai un truc un peu plus mélancolique. Et du coup, on est parti sur totalement autre chose.
0: Vous avez fait étincelle ensemble.
1: On a fait étincelle. Du coup, on a rouvert nos tiroirs, on a fouillé ce qu'on avait, et puis on a inventé une nouvelle chanson. Étincelle, du coup, La Vida Loca, ça s'est fait cette année. Ouais. Il y a des bouts, j'avais déjà commencé à écrire, par exemple, Western Chinois. Je me souviens que j'avais Western Chinois. J'ai testé dans toutes les langues. J'ai même fait une version avec un mélange de hongrois, de japonais. J'ai fait vraiment plein de versions.
0: Mais si vous vous demandez, western chinois, c'est comme ça.

0: qu'en fait, une chanson, avant le jour, la seconde où vous l'enregistrez, elle peut changer 600 fois.
1: Bah même maintenant, hein, moi j'aimerais bien faire un album juste de remix de mes propres chansons.
0: Enfin, il vient de sortir, Lisa. Attendez un peu quand même. Faut attendre la réédition, quoi, dans quelques mois.
1: Ouais.
0: Ah ouais, mais c'est vrai. Mais oui, mais ça c'est voilà les vestiges du live en fait, et de toutes ces jam sessions, etc. Pour vous, en fait, la musique, elle est pas figée.
1: Ah, c'est hyper difficile. C'est hyper difficile de se dire, ah, c'est fini.
0: C'est comme ça.
1: Ouais. C'est vrai qu'il peut avoir vraiment plein de directions différentes et c'est très compliqué pour moi, ouais, de figer ça. Je fais de la peinture et c'est un peu pareil de dire vas-y là on s'arrête. Du coup, je fais plusieurs versions de peinture. Enfin bon, bref, je vais pas partir.
0: On s'est baladé un petit peu à l'intérieur de ce disque extrêmement solaire et qui réunit finalement tout ce que vous aimez dans la musique. Vous avez réussi à le mettre dans votre disque.
1: Il a fallu me canaliser un petit peu. Oui, parce que j'aime le monde, en fait. J'aime le monde. On m'a dit, Louisa,

0: On est presque dans un film de Costa Rica. Je suis fan, c'est mon rêve de jouer dans un film de Costa Rica et de chanter avec lui. Je te jure,
1: Mais il faut lui dire, Emir, she's here.
0: Oui,
1: elle est là.
0: Non, mais
1: elle
0: en plus,
1: là, Louisa.
0: Il me connaît, genre, j'ai squatté une de ses scènes aussi.
1: Ah, bah oui. Faut dire, les concerts d'Emir Costa Rica et le No Smoking Orchestra, c'est quelque chose.
0: C'était ça.
1: Ah, ouais.
0: À La Réunion en 2016.
1: Ah ouais.
0: Je suis montée sur la scène dans un festival et j'ai chopé le micro. Je savais pas trop qui c'était à cette époque-là. Et je le vois, il joue de la guitare, il me regarde et il vient me voir, fait What's your name? Et
1: j'ai dit, vous le faites bien, vous l'imitez hyper bien. Je l'ai interviewé, il a vraiment cette voix.
0: Je dis, Louisa. Et là, et notre chanteuse, Louisa. Et les gens, ils pensaient tous que j'étais slave ou roumaine, ah ouais, parce que comme j'improvisais aussi mon langage quand je chantais, c'était marrant.
1: Que de bons souvenirs. Alors ça, c'est un très très beau souvenir de scène. Ça veut dire que donc la tournée qui s'annonce, autant que ce soit là sur tous les festivals d'été, je l'ai dit, hein, vous êtes une des artistes les plus programmées cette année. Et puis ensuite, donc il y a votre tournée à vous. Tout est déjà prêt dans votre tête.
0: J'ai trop trop hâte. Bah déjà, nous, on va vivre la première aventure du tourbus. Pas sur toute la tournée, mais sur quand même une bonne partie. Et moi, j'ai jamais voyagé en tourbus, donc j'ai très hâte de découvrir ça. Plus c'est mon équipe de musiciens, on est des bons jammeurs. Du coup, on va faire de la musique. Ça se trouve, il y a un album qui va naître.
1: C'est possible, hein, que ça vous inspire
0: dans
1: en vrai.
0: Ouais.
1: Et puis, je citais ces énormes festivals. Ça va être des foules assez énormes et denses et compactes. Ça vous excite? Ça vous donne le trac?
0: Écoute, j'ai là, du coup, à force d'avoir fait quand même beaucoup de scènes,
1: oui.
0: Je suis de plus en plus libérée. C'est vrai que moi, les deux premières années, quand j'ai commencé à faire de la scène, du coup, ça remonte à 2018-2019, j'étais terrifiée à parler au public. Je disais quasiment rien. Je disais bonjour, au revoir. Au milieu, je disais le nom du groupe. Oui. Mais voilà. Et là, de plus en plus, maintenant, ça fait tellement du bien de pas avoir peur, d'être libérée, de parler, parce que je pouvais chanter devant 20 000 personnes, mais parler au public, en fait, quand j'ai réalisé que je vais faire l'animation aussi,
1: oui.
0: J'avais pas eu conscience de ça, en fait, au début, avant mon tout premier concert. Tu sais, je me dis, bon, je suis chanteuse, je vais chanter, mais non, en fait, il faut animer.
1: C'est vrai.
0: C'est un autre métier, quoi. Et là, maintenant, j'aime bien, je me suis trouvé un petit clown et ça me fait du bien, du coup, là, maintenant. Bon, préparez-vous, peut-être, je vais vous mettre des tunnels. Avant, je parlais pas, maintenant,
1: elle va faire des chroniques.
0: Même ça nous arrive, genre d'improviser complètement une musique maintenant en live. Parce que ça aussi, c'est un truc que j'avais pas conscience avant de faire mes premières scènes. C'est qu'on allait devoir faire tout le temps les mêmes chansons en concert.
1: Ah oui, la fameuse setlist.
0: Ouais, et c'est vrai que comme je viens de la musique improvisée, des jams et tout, ce que j'aime, c'est créer la musique instantanée, quoi. C'est de la découvrir au moment où je la fais. Et là, de savoir que j'allais faire tout le temps les mêmes morceaux, ça m'a un petit peu, c'était un peu la désillusion. Donc là, avec mes musiciens, c'est cool. Ça nous arrive des fois d'improviser une musique sur scène et ça, c'est génial.
1: Ah, donc n'hésitez pas à prendre des billets pour plusieurs dates de concert de Louisa. A priori, oui. Il y aura des surprises à chaque fois. Et donc, entre les chansons, c'est le retour de la petite fille qui dansait dans les embouteillages. Ça y est, libérée, délivrée. Louisa, je vous souhaite le meilleur avec ce disque, avec cette énorme tournée. Et à la prochaine, Louisa. Merci.
0: Merci beaucoup.
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4: Bonjour à toutes et à tous. Soyez les bienvenus si vous nous rejoignez. J'espère que vous avez passé un bon week-end et que la semaine s'annonce bien. Nous pensons également fort à tous les sinistrés des feux et aux services de secours qui interviennent depuis le début de cet épisode inédit d'incendie. Alors jusqu'à 13h, ce sont les meilleurs moments d'au taquet avec Valérie Damido et Eric Bastien. Avec nos candidats du jour, il y aura des imitations, une histoire de fer à repasser et des rencontres amoureuses. Je ne vous en dis pas plus.
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4: Bon courage à vous qui êtes au travail. Et puis côté météo, les températures vont à nouveau remonter cette semaine. Faites donc attention à vous et à la chaleur. Pensez à vous hydrater régulièrement. Musique maintenant avec Axel Red, Sensualité sur votre radio ici.
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0: Sensualité, Axel Red sur votre radio ici. Valérie Damido et Eric Bastien sont maintenant avec Franck qui donne un petit aperçu de ses talents d'imitateur. Quant à Véronique d'ici, Pays de Savoie, elle nous explique sur votre radio ici pourquoi elle n'exerce pas le métier dont elle rêvait et ses raisons sont très bonnes. Sinon, ça aurait été un tout petit peu compliqué, je pense.
1: Alors, on parlait avec notre Franck qui joue avec ici Picardie de ça.
2: La tactique des gendarmes.
1: Et oui, parce qu'il a raté le concours, il a voulu être gendarme, mais il a été gendarme pendant 5 jours. Pourquoi ? Parce qu'il a tourné dans un téléfilm. Raconte-nous.
3: Et voilà, j'ai eu la chance de faire de la figuration dans un téléfilm qui a été tourné dans la région Baie de Somme. Et j'ai été gendarme pendant 5 jours avec Lionel Astier, Sonia Roland, Jérôme Robard, François Ferroletto. Et en fait, j'ai pu revêtir l'uniforme pendant 5 jours et déambuler dans la baie de Somme, les rues de la ville, le trottoir. Ah oui.
1: Oh, t'avais le costume, t'as fait les photos, j'imagine. Bah oui, bien sûr.
3: Oui, j'ai fait beaucoup de photos pour avoir des bons souvenirs. C'était vraiment ambiance bon enfant. On mangeait tout le monde ensemble avec le réalisateur. Les comédiens étaient accessibles, on a vraiment passé un très bon moment. Il n'y a que Sonia Roland qui a souffert des conditions météo.
4: Ah, il faisait froid.
3: Il faisait très froid.
1: Oui, mais moi j'aurais souffert aussi. On n'aime pas le froid, donc t'essayes de faire comédien, mais tu fais aussi imitateur. Il paraît que tu imites des gens. Alors tu vas nous imiter un peu des gens, puis on va essayer de trouver. Vas-y,
4: allez,
1: c'est parti,
4: c'est
1: on t'écoute.
4: Parti.
3: Valérie, t'es là ou t'es pas là, Valérie? Si t'es là, t'es ici, t'es qui à la radio?
4: Jeff!
1: Jeff Tuche!
4: Jean-Paul Roux.
1: Ah bah oui, c'est Jeff Tuche.
4: Pas mal, hein?
3: Je sais que vous aimez, Eric, la bonne nourriture, mais je vous conseille la tête de veau.
4: Mais écoutez, je suis d'accord.
1: Chirac!
4: Allez, une autre!
1: Allez, une autre.
4: C'est bon,
3: Valérie, vous êtes toujours là, Valérie? J'espère que tout le monde est au taquet aujourd'hui. Hein? Ça va aller?
1: Tac, badaboum!
4: Eh
1: ben voilà, t'as plus qu'à faire. Tu feras la première partie du spectacle des trois poneys avec.
4: Fais ma première partie. Enfin, fais le spectacle, hein, je ferai que la première, je suis tellement minable. Par contre, j'aurais juste dire à Didier Gustin qu'il peut s'inquiéter. Hein, là,
1: oui, Didier, si tu nous écoutes,
4: là,
1: mon chéri.
4: Foutu, Didier,
1: voilà, bon. Alors, mon petit Franck, nous allons marquer un deuxième point, car je te rappelle que tu en as déjà un. Tiens, je te mets un petit générique. Écoute bien ma question. Le mot Pokémon, c'est l'abréviation de Pocket Emotion, chaque créature représentant une émotion humaine. Est-ce que le mot Pokémon est l'abréviation de Pocket Emotion, puisque chaque créature représente une émotion humaine? Est-ce que c'est vrai ou faux? Top chrono, 5 secondes.
3: Je veux dire vrai.
1: Du tout, mon Francky. Pokémon, c'est l'abréviation de Pocket Monster, monstre de poche en anglais. Ça vient du japonais Poketo Monsuta, utilisé dès le lancement de la franchise en 1996. Voilà, donc pas du tout, pas de points, mais c'est pas grave.
4: Bon, Véronique, on n'a pas de points, mais ça va aller dans un instant. Est-ce que tu sais faire des imitations, toi, Véronique, ou pas?
5: Alors, pas du tout.
4: Ah, même pas une petite, pas quelqu'un, non?
5: Même
4: rien du tout.
5: Pas une petite, non.
4: Oh, c'est pas grave. Véronique, travailleuse sociale avec les enfants en situation de handicap, on l'a dit tout à l'heure. T'as même été mandataire judiciaire à la protection des majeurs, t'as été assistante sociale. Bref, j'ai quand même l'impression que t'as toujours eu cette vocation d'aider les autres.
5: C'est ça. Ça fait 30 ans.
4: Bah, c'est beau. Bah, voilà, c'est bien de le dire. Mais petite, tu rêvais d'être esthéticienne ou, et tu voulais aller dans l'armée?
5: Ouais, j'aurais voulu être infirmière dans l'armée.
4: Oh. Infirmière dans l'armée. Ouais, alors, pourquoi tu n'y as pas été? Tu peux nous expliquer pourquoi tu as un petit souci avec l'armée?
5: Avec l'armée et avec le sang. J'aime pas la vie du sang.
4: Oui, alors ça,
5: déjà,
4: d'accord.
5: C'est compliqué quand on veut être infirmière.
1: Oui.
5: Et militaire, oui, j'ai un problème avec la hiérarchie.
4: Ah. Alors là, tu t'as bien mis tout à côté, hein, peur du sang, la hiérarchie, tu veux t'affaire bien dans l'armée. Eh bien, forcément, là, c'était pas la hiérarchie.
5: Ah, mais les rêves d'enfant, il faut quand même.
4: Non, mais t'as raison.
5: Écouter.
4: C'est un beau point commun, ça, Valérie, elle adore la hiérarchie aussi.
1: Ouais, j'adore. Moi, je respecte vachement
4: tout.
1: La hiérarchie, mais il faut pas que ça soit.
4: Ouais, il va pas trop, hein.
1: Faut pas qu'il y ait des ordres idiots, c'est tout.
4: Véronique est sportive, bien sûr. Qu'est-ce que tu fais comme sport, Véronique?
1: Comme moi? Tu peux dire un autre point commun avec Valérie, Véronique est sportive.
4: C'est vrai.
5: Bah, en plus, Valérie Véronique, ça commence par un V. Voilà.
6: Évidemment, le V de la victoire, chérie.
4: Bien sûr, mais ça n'oublie pas ce que tu fais comme sport, Véronique. Qu'est-ce que tu fais?
5: Je fais du vélo, je fais du ski, la rando.
4: Bien sûr.
5: Je sais pas, j'ai un abonnement à la salle de sport.
4: Ah bah voilà, commence par ça, abonnement à la salle de sport. Ça veut dire que tu fais des machines un peu, du gainage,
5: oui, mais y a
4: la fonte.
5: Du coup, il y a du stretching, il y a du pilates, il y a tout ce qu'on veut, hein, du renforcement musculaire.
4: T'es trop forte, Véronique.
6: Bah, c'est des mots, il a appris deux mots.
4: J'ai rien compris aux mots qu'elle vient de prononcer.
6: Voilà.
4: C'est le pilates. Pilates des Caraïbes, bien sûr.
6: Exactement. Avec Johnny Crêpe.
4: C'est très bon, ça, j'adore. Elle est pour vous, celle-là.
6: Ah, celle-là, elle est pour moi.
4: Johnny
6: Crêpe.
4: Ah, je la mets dans le spectacle, elle est géniale.

0: on n'en a qu'une.
1: Christophe Maé, que vous pourrez voir sur scène dans toute la France à partir du mois de septembre, La Lune, sur votre radio ici. Faisons connaissance à présent avec Nicolas d'ici Loire-Océan et Sandra d'ici Isère. Je me souviens très bien de Sandra. C'est moi qui avais fait son entretien préparatoire et nous avions discuté de tout et de rien pendant un très long moment. C'était très sympathique. D'ailleurs, si mes souvenirs sont bons, c'est elle qui a gagné le cadeau de la semaine. Valérie Damido et Eric Bastien ont passé un bon moment avec eux sur votre radio ici.
2: Alors, il paraît que tu as d'autres petites manies, tu aimes surtout les activités à sensation, t'as fait du saut à l'élastique, t'as fait des plongeons d'une falaise, genre 10 mètres de haut, et t'as plongé avec des petits requins, dis donc.
3: Ben oui, c'était, je crois que c'était en Thaïlande, mais je suis pas certain. Et donc, je fais beaucoup de snorkeling quand je suis en vacances, parce qu'en France, je ne peux pas parce qu'il fait trop froid.
2: Oui.
3: Et une fois, bon, je suis tombé sur des petits requins. Enfin, on les a vus de loin et
2: pour des requinous.
3: Approcher, mais des requinous, ouais, si on veut, c'est mignon.
2: Des petits requinous. Ok. Bon, le prochain défi pour Nicolas, c'est faire un saut en parachute. On te le souhaite. De faire un saut en parachute. Peut-être grâce au club Bellambra que tu vas peut-être gagner. C'est la question.
3: Peut-être.
2: Écoute bien, c'est la question à choix multiple. Tu peux prendre 3 points d'un coup. Tiens, je te mets un petit coup de Danny Briand.
4: Tant qu'il y aura des femmes, le monde aura une âme.
2: Ça, c'est pas faux. Si les femmes étaient là au pouvoir, on aurait moins de tanas. Alors écoute bien, ce dimanche 8 mars, on va célébrer la journée internationale des droits des femmes. Est-ce que tu sais en quelle année ça a été officiellement instauré? Alors écoute bien les propositions. 1910, 1945, 1977... Ça n'existe pas. Alors, le dimanche 8 mars, on célèbre la Journée internationale des droits des femmes. En quelle année ça a été instauré? 1910, 1945, 1977. J'attends encore la date. Top chrono,
3: 1945. 1945.
2: J'ai entendu, mon chéri. Je suis mortifié.
5: Ah bah ça.
2: Tu sais en quelle année on a eu le droit d'avoir un chéquier, nous, les femmes? En 65. Alors je t'explique, en 45, on n'en avait rien à foutre du droit des femmes. C'est en 1977, c'est l'Organisation des Nations Unies qui a reconnu officiellement la journée des droits des femmes et pas la journée de la femme. Hein. Arrêtez de nous acheter des roses et des conneries, nous ce qu'on veut c'est le même salaire. Et donc on pense bien fort aux femmes, sans qui évidemment rien ne serait possible. Et il y a encore du taf, et tu n'as pas de points mon doudou, c'est pas grave.
5: Oui mais Sandra, toi tu as 4 points, la force tranquille. Sandra, elle se balade là depuis midi, là, voilà, ça énerve un peu Valérie, mais je rappelle quand même tout l'enjeu de cette émission. 3 candidats gagnants depuis le début de la semaine. Vais-je arriver à en avoir un 4e pour la première fois de ma vie, Sandra? Je ne sais toujours pas. Sandra qui a un petit côté maniaque, hein, Sandra, à Lyon. On aime bien que la vaisselle et le lit soient bien faits.
6: Ah oui, ça c'est vrai que j'inculque aussi à mon fils, on ne part pas de la maison, on ne sort pas de la maison, sans qu'au moins le lit et la vaisselle soient faits.
5: Ah oui, dans cette petit côté sorcière bien aimé, il faut que ce soit tout bien rangé. Tu adores le repassage également. C'est fou ça.
2: Ah oui, c'est fou ça.
6: C'est vrai.
2: Oh là là.
5: Ouais, non, enfin, tu étais jusqu'à t'équiper. Non mais attends, tu t'es équipé. Dis-nous un petit peu ce que t'as pour le repassage.
6: Ben, pour le repassage, mon classique, hein, j'ai la centrale vapeur. En cas de repassage express, j'ai un petit fer à repasser d'appoint et j'ai surtout le petit fer pliable de voyage.
5: Ah oui, non, là, il y a une obsession sur le fer, là, on est d'accord. Ah oui, quand même, c'est
2: ça. Je t'admire.
5: Ah oui. Oui. Alors, tu as horreur des gens qui reniflent.
6: Non, surtout pas ça, Eric, je risquerais de. Non.
5: Surtout, c'est vrai.
6: Ouais, ça, c'est vraiment, et ça m'est arrivé encore.
5: Mince.
6: Ouais, c'est pas si vieux que ça. Oui, je ne supporte pas les gens qui reniflent ou qui se ratent le fond de la gorge. Enfin, vraiment, ça me.
5: Ouais.
6: Voilà.
5: Ah, parce que sinon.
6: Je peux aider quelqu'un en détresse, mais pas ça, non, vraiment pas.
5: Et t'es capable d'aller
6: juste. Bonsoir, Émile.
5: Oui,
6: pour les autres.
5: J'ai compris. Mais t'es capable de. Il paraît que t'as vomi même une fois, tellement t'as entendu le truc, t'as vomi.
6: Ah oui, je vomis, j'ai des haut le cœur, et puis. Oui, il faut. Oui. C'est pas très élégant.
5: Oh, c'est tellement tentant de le faire, mais non, mais non, je ne le ferai pas. Non, je ne le ferai pas.
6: Après, mais pas maintenant.
5: Non, Sandra, tu aurais pas été dans ma team, je l'aurais fait avec plaisir. Mais non, je vais te protéger, mais c'est quand même fou hein, comme truc. T'es très râleuse, tu détestes les gens qui mettent aussi leur téléphone en haut-parleur pour discuter.
6: Oh, mais oui, j'utilise beaucoup les transports en commun à Lyon, on est assez bien équipés, et je ne supporte pas effectivement les gens qui discutent en haut-parleur, enfin, non, pas seulement de participer à leur conversation, et puis, justement, j'écoute au taquet quand je rentre du boulot, avec mes écouteurs, j'ai du mal à vous entendre.
2: Eh ben oui, mais moi je suis d'accord avec elle, c'est pas possible de les gens qui téléphonent avec le haut-parleur.
5: Je suis tellement d'accord.
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David Bowie, Let's Dance dans la playlist d'ici. Alors, que diriez-vous d'une sortie dans votre coin maintenant ? C'est l'agenda de l'été avec des activités près de chez vous que nous vous proposons dans moins d'une minute. Et puis ensuite, Michel Jonas jouera du blues sur votre radio ici.

0: écouter ici, joueur de blues, Michel Jonas, évidemment. Valérie Damido et Eric Bastien jouent maintenant avec Nora, d'ici Roussillon, qui n'aime pas du tout le désordre. Et ce n'est pas tous les jours facile avec son mari. Et Francis, d'ici Occitanie, qui aime bien que tout soit rangé. Je ne sais pas vous, mais je pense qu'ils devraient se rencontrer, ces deux-là.
1: Nora, ma chérie, il paraît que tu adores ranger, tu n'aimes pas le désordre.
2: Tout à fait.
1: Alors comment ça se manifeste? Ça veut dire que tu ranges tout le temps?
2: Quand je travaille pas.
1: Ah, merci, quand tu travailles, on n'a pas le temps de... on y va tranquille.
2: Non,
1: bah oui, bon. Alors, est-ce que tu engueules Gaetano quand il range pas?
2: Non.
1: Parce que lui, il est bordélique, bien sûr.
2: Comme tous les hommes.
1: Oh bah voilà, merci. Voilà. Bah c'est vrai. Pardon. Il y a un truc. Est-ce que toi aussi, par exemple, il a toujours pas compris? Parce que moi, par exemple, après 25 ans de mariage, j'ai du mal à lui montrer. Je dois baliser le chemin du panier à linge sale.
2: Bienvenue au club.
1: Bah voilà. Tu vois, c'est marrant parce que j'ai fait des petites flèches et tout. J'ai essayé, mais non.
3: J'ai toujours pas trouvé, moi.
1: Non, il y a un truc qui marche pas. Je sais pas. Bon. Alors, tu adorerais si t'étais un animal, tu adorerais avoir l'œil du tigre. Tu aimerais être une tigresse. Pourquoi? Parce que c'est un animal que tu trouves sympa, joli.
2: Entre autres, indépendant,
1: ouais.
2: Féroce. Féroce, pas agressif, mais féroce, impressionnant.
1: Ah ouais, c'est très très beau un tigre, on est bien d'accord. Et si tu devais déjeuner avec quelqu'un de connu, tu adorerais déjeuner avec le chef amazonien Raoni.
2: C'est ça.
1: Alors tu parlerais de quoi avec Raoni?
2: Je parlerais de la terre, de la nature, j'apprendrais de son enseignement.
1: Ouais, très intéressant Raoni. Hein. Moi je...
2: Oui.
1: J'aimerais bien aussi déjeuner avec Raoni, ça serait...
3: On n'avait jamais eu ça d'ailleurs.
1: Non, bah, ça veut dire que Nora aime bien la nature.
3: Exactement.
1: Alors ma chérie, c'est la question à choix multiples. Tu m'as fait un sans faute depuis le début. Je te pose la question, je te fais des propositions. Et tu as 10 secondes pour me donner ta réponse. On part avec Barbie Girl, allez.
4: Barbie Girl in a Barbie World. Life is plastic, it's fantastic.
5: C'est du plastique.
1: Écoute bien. La poupée Barbie est née le 9 mars 1959.
3: Ah, comme vous.
1: Alors, quel était le... Je réglerai ça après. Quel était le vrai nom de la poupée Barbie? Alors, écoute bien. Brenda Malibu Parker. Beverly Sunshine Doll. Barbara Millicent Roberts. Valérie Barbichou Marouflette. Alors, comment s'appelait la poupée Barbie? Brenda Malibu Parker, Beverly Sunshine Dolls, Barbara Millicent Roberts, Valérie Damidouche Marouflette. Top chrono, 10 secondes.
2: Je dirais Barbara.
1: Et c'est une très bonne réponse.
3: Bravo.
1: Eh oui, Barbara Millicent Roberts. Elle est née dans la ville fictive de Willows, dans le Wisconsin. Bravo, 3 points de plus, tu as 7.
3: Francis qui habite à Villefranche de Lauragais, c'est en Haute-Garonne. Francis qui est à la retraite, qui est un passionné de cuisine. T'as une belle de chevaux aussi, pareil, à la maison. T'aimes bien la mécanique.
1: Oh, la de chevaux.
3: Francis?
6: Oui, c'est ça.
3: Ouais.
6: Thomas de chevaux.
3: Ah ouais, tu fais de la mécanique sur ta de chevaux. Et quelle année t'as de chevaux?
6: 66.
3: Oh, génial!
1: Oh, la de chevaux!
3: Et elle roule encore, du coup, si tu fais un peu de mécanique dessus?
6: Ah oui, le moteur marche très bien.
3: Ah, génial! Oh, la de chevaux!
1: Moi, j'adore la de chevaux.
3: Eh oui, quelque chose.
1: Très jolie.
3: On adore. Alors, on a parlé un petit peu des défauts de Nora. Oh, écoute, toi aussi, tu as quelques défauts. Et ça ne me surprend pas complètement, Francis. Hein. Tu as un côté maniaque.
6: Ouais, j'aime bien.
3: Ouais. Ah, t'aimes bien, en plus. Ouais. Alors, ça se caractérise comment et pourquoi?
6: Eh bien, en fait, moi, je range les choses et je sais toujours où je les ai.
1: D'accord. Ah bah oui, c'est le principe.
3: Un maniaque du ménage.
6: Toujours au même endroit, je l'ai mis.
3: Ah d'accord, il faut que tout soit au même endroit. Il faut que tu...
6: Oui.
3: L'aspirateur, la poussière
6: sinon
3: aussi.
6: Sinon, vous perdez les choses.
3: Oui, je suis bien d'accord, mais vraiment, le lit, il faut qu'il soit bien fait, il faut pas qu'il y ait de poussière sur les mains.
6: Non, mais j'exagère pas quand même, je suis pas...
3: Oui. Ouais. Il tient tête aussi dans ses défauts. Il tient tête. Et non, je voudrais quand même juste parler de son animal, puisque vous avez parlé de
1: l'animal
3: préféré. Vous savez quel est l'animal préféré de Francis, alors qu'il est chasseur pour toi?
1: Bah, je sais pas.
3: D'y voir, Francis?
6: Le chevreuil, j'aime
3: bien. Eh ben non, pourquoi t'es chasseur si t'aimes les chevreuils?
6: Mais ça n'empêche pas, ça compatit. On peut faire l'autre. Sinon, on aime toutes les bêtes, mais bon, on est obligé de chasser aussi.
3: Bon, alors c'est...
6: On n'est pas obligé de tuer chaque fois. Hein.
1: Ah oui, merci, oui.
3: Donc le chevreuil...
6: On peut prendre l'appareil photo aussi. Hein,
1: ah oui, voilà.
3: Joli, mais fais ça, voilà, prends-les en photo, les chevreuils. Voilà, c'est mieux.
6: Et après, je fais les deux.
3: Eh bien, c'est très bien. Si tu voulais être un chevreuil, bah voilà, je comprends très bien, il n'y a pas de souci. 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

0: Un des derniers titres de Soprano, DJ dans la playlist d'ici. Place à l'amour maintenant avec nos deux candidats, Vincent d'ici Périgord et Florence d'ici Lorraine, qui racontent à Éric Bastien et Valérie Damido comment ils ont rencontré leur moitié sur votre radio ici.
1: Alors, notre ami Vincent. Ah, Vincent, tu as rencontré Eugénie, qui est ta compagne, grâce à une appli de rencontre, c'est ça?
2: Oui.
1: Magnifique. Oui. Et c'était quoi votre premier rendez-vous alors?
2: Un dimanche après-midi à Périgueux.
1: À Périgueux. Et il paraît que c'était pendant le confinement, tout ça.
2: Ça, c'était juste avant le confinement.
1: Ouais.
2: Et après, c'était pendant le confinement.
1: Et alors, du coup, qui ça a été le coup de foudre?
2: Oui.
1: Il y a eu un petit temps d'attente.
3: Oui.
1: Oui. Qu'est-ce qui t'a plu en premier chez Eugénie?
2: Sa gentillesse et puis sa douceur.
1: Oh, voilà.
3: Un timide, il est réservé, mais il est amoureux.
1: Ah bah heureusement qu'il est amoureux. Alors ça fait 6 ans qu'ils sont ensemble, donc bon, ils sont ensemble depuis le confinement. Tout le monde se rappelle de ce moment exceptionnel du confinement. Mmh. Et alors il paraît que bon bah comme beaucoup de gens, je te rassure, il y avait évidemment des gens, des potes à toi qui avaient une maison avec piscine. Donc évidemment, on allait quand même faire la fête au bord de la piscine.
2: Mmh. Voilà, oui. Des bonnes petites soirées privées entre amis pendant le confinement.
1: Eh ben évidemment parce
3: confinement
1: que
3: confinement maillot de bain quoi.
1: Bah oui bah écoute tant qu'à faire ce confinement ridicule. Et il paraît qu'une fois quand même tu t'es fait contrôler en rentrant de la soirée piscine sur la route.
2: En y allant.
1: Ah en y allant et alors t'as dit quoi?
2: Que je ramenais ma stagiaire chez elle qui habitait à côté de ma compagne.
1: Ouais, alors que, en fait,
3: bien sûr.
1: Tout le monde allait à la piscine, avec des masques, bien sûr. Alors, attention, là, c'est le moment où tu peux t'envoler avec une question qui peut te rapporter 3 points d'un coup. C'est la question à choix multiple. Je pose la question, je fais des propositions, et à mon top chrono, tu as 10 secondes pour me répondre et me donner ton choix. Alors aujourd'hui, figure-toi que nous sommes le 10 mars... Et que, eh ben tiens, une petite ambiance. Pour fêter ça, le 10 mars, nous fêtons le 150e anniversaire de l'invention du téléphone.
3: D'accord.
1: Par Graham Bell. Donc, c'est l'inventeur du téléphone.
3: C'est l'inventeur du téléphone.
1: Alors, petit QCM pour Graham Bell. Quelle fut la première phrase transmise par téléphone? Je te propose des phrases. Allô, vous m'entendez? Qui est à l'appareil? Monsieur Watson, venez ici, j'ai besoin de vous voir. Ou, allô Bastien, ici Damido, ramène tes fesses. Donc, quelle fut la première phrase transmise par téléphone il y a 150 ans? Allô, vous m'entendez? Qui est à l'appareil? Monsieur Watson, venez ici, j'ai besoin de vous voir. Allô Bastien, c'est Damido, ramène tes fesses. Top chrono, 10 secondes.
2: La première? Je dirais.
1: Allô, vous m'entendez?
2: Oui.
1: Eh bien... Et non. C'est Monsieur Watson, venez ici, j'ai besoin de vous voir. Parce que Alexandre Graham Bell, qui a réussi à transmettre la voix par un signal électrique, il avait un assistant qui s'appelait Watson, comme Sherlock Holmes. Donc du coup, il a passé l'appel, Watson était à côté, et il a passé cette phrase. Pas de point, mon petit Vincent.
3: Bon, Florence, parlons de ta rencontre, justement, avec Fabien. Cette rencontre s'est passée lors d'une soirée SNCF. Exactement, un bal était organisé entre salariés de l'entreprise et son père et le père de Fabien travaillaient ensemble. Lorsque, Florence, tu as rencontré Fabien, vous êtes présenté comment? Vous êtes la bise? Comment s'est passé au début?
4: Non, on s'est serré la main, mais alors ça a fait comme dans Le Gendarme se marie, ça a fait des étincelles.
1: Ah ouais!
3: Tu vois l'image là?
1: Ah bah oui, le
3: gris! Le gris! C'est vrai? Vraiment, étincelle au moment de serrer la main, quoi. T'as senti un truc tout de suite, quoi.
4: Ah oui. Lui, pareil, ça a été vraiment le gros coup de foudre.
3: Oh là là. Vous aviez 22 ans. C'est un peu les parents qui ont manigancé les retrouvailles, hein, si j'ai bien compris, après.
4: Ah bah, il était très timide, donc il n'osait pas m'inviter à danser. Donc son père m'a invité à danser, sa mère l'a invité à danser. Ils nous ont planté au milieu de la piste et débrouillez-vous.
3: Vous êtes rapprochés. Et qui a tenté, du coup
4: c'est et toi pareil, qui... les deux mères demandaient des renseignements sur l'un, sur l'autre. Voilà.
3: Alors attention, parce que le lendemain, il partait à Toulon parce qu'il était engagé dans la marine. Donc tu l'as perdu de vue très vite, du coup.
4: Oui, oh bah ça a duré une semaine où on ne s'est pas vu, mais avant de partir sur le quai, c'était le gros bisou.
1: Oh !
3: Et c'était il y a combien de temps ce gros bisou, hein ?
4: Eh ben c'était il y a 36 ans, un peu plus de 36 ans.
1: Oh.
3: 35 ans de mariage, vous êtes mariés un an plus tard. C'est les noces de rubis, 35 ans de mariage.
1: Ouh,
3: belle histoire.
1: Bah dis donc, il va t'acheter une belle bague en rubis.
4: Ah, pourquoi pas.

0: souvenir de 1994, You Gotta Be Desiree dans la bande-son de votre radio. Ici, dans Au Taquet, nous aimons bien les candidats à qui il arrive plein de maladresses. Cette fois-ci, il s'agit de Vincent d'ici Périgord qui a fort à faire avec son tracteur. Et Florence d'ici Lorraine qui se souvient bien de son mariage tellement il y a eu d'imprévus. Tout cela a bien amusé Valérie Damido, Éric Bastien et nous dans moins d'une minute sur votre radio ici.
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2: Alors, notre ami Vincent, hein, qui s'occupe des vaches et des canards, qui est un petit peu maniaque, qui est marié à Eugénie, qu'il a rencontré lors d'une pool party pendant le Covid. Bon, je simplifie, hein, vous avez compris. C'est aussi un petit peu notre Pierre Richard à nous. Il a un petit problème avec les tracteurs et les remorques, notre petit Vincent. Pareil qu'un jour, t'as rempli ta remorque de bottes de foin, t'as voulu la déplacer. Et puis bah le chemin, il était un peu penché, les freins n'ont pas tenu. Qu'est-ce qui s'est passé?
3: Pas les freins n'ont pas tenu, ça n'a pas fonctionné. Le tracteur n'a pas actionné les freins de la remorque et ça s'est mis en portefeuille.
2: Donc ça veut dire que tu t'es cassé la margoulette en gros?
3: Ça m'a bien brassé dedans.
2: Ah bah voilà. Mais tu t'es pas blessé quand même?
3: Non.
2: Mais t'as été obligé de décharger la remorque pour que tu puisses repartir?

0: D'accord, ok. Ok, bah c'est super. Bien, alors, tu as un petit point. Mmh. Ce serait bien que tu marques 5 points. C'est la question cash. Donc, c'est une question, voilà. Tu auras 10 secondes pour répondre. Une petite ambiance musicale. Ça, c'est une chanson qu'on a, que ta maman nous envoyait, c'est toi quand tu étais petit, dans ta baignoire.
1: Ben dis donc, je chantais bien.
0: Ben oui, c'est dommage. Hein.
1: Mais je fais peur un peu quand même. Hein.
0: Non, c'est la BO de Microcosmos.
1: Ah oui.
0: Alors écoute bien.
1: Quel
0: Vincent.
1: Rapport avec moi?
0: Non, pas grave, putain. Alors écoute bien. Quels insectes l'écrivain à succès Bernard Werber a-t-il mis en scène dans sa première trilogie? Quels insectes l'écrivain Bernard Werber a-t-il mis en scène dans sa première trilogie? Qui sont ces insectes? Top chrono, 10 secondes.
2: Les fourmis.
0: Et c'est une bonne réponse.
1: Eh oui,
0: c'est un best-seller qui raconte en parallèle la vie d'une colonie de fourmis et celle d'une colonie d'humains et qui sont intrigués par leur organisation. C'est magnifique. Bravo. 6 pour Vincent.
1: Écoutez, je tiens une championne là. Je tiens une championne de la catastrophe. Florence qui joue avec nous.
0: Ah, ouais. Elle aussi les remorques.
1: Non, pas les remorques. Florence qui est en mosaïque, qui nous a parlé pourtant de cette belle rencontre, ce coup de foot, je vous rappelle, avec Fabien. Ils se sont serrés la main et bim. Seulement le jour de votre mariage.
3: Ah.
1: Ambiance.
0: Ah oui? Oh là, bah dis donc, tu t'en fais des... Ça veut dire que...
1: Tout est parti en catastrophe. On y va, on commence?
0: Allez.
1: Déjà, le frère de Florence devait aller chercher le bouquet de la mariée. Il est arrivé en retard, du coup, pas de bouquet sur les photos. On est d'accord?
3: Voilà, c'est ça.
1: Déjà, ça part mal. Le curé, hop, qu'est-ce qu'il lui a fait, lui, le curé? Qu'est-ce qu'il a fait?
3: Eh ben, il s'est trompé de cassette.
1: Voilà, il a mis n'a pas mis la marche du piano, mais autre chose. Mais autre chose comme musique. Ensuite, le cortège devait suivre la voiture des mariés. Ça, on a l'habitude.
0: Oui.
1: Et à la fin, combien il restait de voitures, Florence?
3: Eh ben, 2 voitures.
1: Ben oui, elles étaient où les autres?
3: Oh, mais c'était pas à la fin, c'était dès le départ, pratiquement.
1: Ah oui, dès le début. Et tout, il paraît que tout le monde s'est arrêté à l'apéro en chemin.
3: Ah ben voilà, ils sont tous partis à l'apéro, ils nous ont laissé tout seuls avec nos 2 voitures pour faire le trajet.
1: Non, ben c'est pas fini. Ils étaient directement allés au vin d'honneur. Et quand toi, t'es arrivé au vin d'honneur, qu'est-ce qu'il y avait?
3: Oh, bah, il me restait plus qu'un quart de tranche de brioche.
0: Mais dis donc, ils sont sympas, tes copains.
1: Ah ouais, non, mais c'est pas fini. Le mariage de la loose. Ensuite, bon, t'as été voir l'étape pour le dîner, hein, après le vin d'honneur. Et là, sur le dîner, rien n'était prévu comme tu l'avais choisi.
3: Exactement, les vieux étaient avec les jeunes, enfin c'était du grand n'importe quoi.
1: Bon,
3: il a fallu tout refaire.
0: Bah dis donc, c'est sympa ce mariage.
1: La nuit de noces, ton mari, malade.
0: Oh oui. Là là.
3: Trop émotif, donc du coup, malade.
0: Oh mon Dieu.
1: Donc pas de... voilà. Et le lendemain matin, 7h du matin, on est venu vous déloger pour la soupe à l'oignon en retournant votre matelas, histoire de bien vous réveiller.
0: Mais c'est sympa.
3: Voilà, mais ça c'est classique chez nous, ça se faisait comme ça. Donc on vire les mariés, on retourne le matelas, c'est normal.
1: Tout est normal, on habite à Metz, voilà. On est en Moselle, on retourne les matelas. Et ben,
0: donc, c'est super.
1: Et c'était il y a 36 ans et on en rit encore aujourd'hui, c'est ça qui est le plus sympathique.

week-end à Rome. 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Nous continuons demain avec Valérie Damido, Eric Bastien et entre autres un collectionneur de bouchons, un tripophobe, un maniaque et des bonnes cuisinières sur votre radio ici.

0: Ziggy. Le Céline Dion des débuts est ici, sur votre radio locale.
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0: Une nouvelle semaine qui démarre à vos côtés, en espérant que vous ayez passé un excellent week-end ce lundi matin. On souhaite bon courage, tiens, à celles et ceux d'entre vous qui reprenez le travail. La bonne nouvelle, elle vient du ciel, plus précisément du mercure qui baisse d'un ton. On va enfin pouvoir respirer. On fait un point météo complet d'ici 5 minutes, juste après le journal de 5h. Bonjour Cyril Ardo-Redon.
2: Bonjour Johan Rock, bonjour à tous.
0: C'est à la une de l'actualité ce lundi.
2: Le déplacement d'une partie du gouvernement en Gironde après le feu qui a parcouru 42 000 hectares fin juillet.
0: Quelle est la mutuelle santé la plus adaptée à vos besoins? Pour vous, par ici des économies, elle les a toutes comparées. And the winner is, réponse tout à l'heure aux alentours de 5h13. 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Bon début de journée, vous êtes bien ici.
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0: Nous sommes le lundi 17 août, il est 5h. Le journal présenté par Cyril Ardo-Redon et la réponse politique après le gigantesque incendie en Gironde.
2: Un feu qui a parcouru 42 000 hectares. Le Premier ministre est dans le département et a visité la commune du Port hier hors caméra. Sébastien Lecornu poursuit son déplacement aujourd'hui dans les communes touchées de plein fouet par les flammes. Les élus locaux ont beaucoup de choses à dire sur le relogement des sinistrés, le réaménagement de la forêt ou la reprise de la vie économique. Olivier Allard, le maire du Temple, attend des réponses concrètes.
3: Il sait que c'est un désastre économique, désastre écologique, psychologique. Donc tout ça, il le sait. Maintenant, comme je le dis, hein, il faut vraiment que l'État prenne la main sur la forêt, prenne la main donc sur l'indemnisation, sur la protection des bourgs, des maisons, sur les. Après, on va avoir un problème d'inondation certainement parce qu'un pin absorbe 60-70 litres par jour. Quand il n'y a plus de pain et que l'eau tombe, bah, il faut que l'eau s'écoule. Et l'eau s'écoule dans les crastes, dans les fossés. Donc il va falloir aussi un plan d'urgence pour pouvoir entretenir et curer toutes ces fossés. Il faut que le Premier ministre nous donne des pistes, et je dirais un peu plus que des pistes, nous dise exactement quelles sont les mesures qui vont être prises par l'État.
2: Olivier Allard, le maire du Temple, à l'ouest de Bordeaux, en Gironde. 6 ministres accompagnent Sébastien Lecornu dans ce déplacement, dont ceux du tourisme, de l'intérieur, du logement ou encore de l'agriculture. Sur le front des incendies, la situation continue d'évoluer favorablement dans le massif du Claps à Bellegarde-en-Diois dans la Drôme, selon la préfecture. Le feu brûle depuis près de 2 semaines. Il a parcouru 400 hectares. Les pompiers, ce week-end, ont été aidés par la pluie. Et dans les Landes, à Garin, la préfecture a autorisé 50 personnes à retrouver leur domicile. Quelques 600 personnes restent évacuées. Le feu qui a débuté jeudi a brûlé environ 1700 hectares. Et puis dans ce contexte, ce lundi matin, le Var, les Bouches-du-Rhône et le Vaucluse sont en rouge pour un risque très élevé de feux de forêt. 7 départements du Sud ainsi que l'Essonne et la Seine-et-Marne sont en orange pour un risque élevé. Et concernant la canicule, seuls les Bouches-du-Rhône, le Gard, le Var, le Vaucluse, l'Ardèche et la Drôme seront encore en vigilance orange ce matin après 6h.
0: Vous écoutez ici 5h03, on évoquait le déplacement de Sébastien Lecornu en Gironde. Et bien le Premier ministre doit aussi faire le point après le piratage du fisc.
2: Journée donc chargée pour le chef de l'exécutif qui préside une cellule interministérielle cet après-midi. Et jeudi, on a appris qu'une cyberattaque a visé les services informatiques des impôts. Les données de 700 000 personnes ont été volées. Louise Buyens, les Français concernés vont recevoir un mail dès aujourd'hui pour les prévenir.
4: La moitié des 700 000 personnes concernées sont des particuliers comme vous et moi. Les autres sont des entreprises. Le ministre des Comptes publics, David Amiel, veut d'abord les rassurer.
5: C'est pas une intrusion dans votre espace personnel, là où vous vous connectez sur impots.gouv.fr. C'est évidemment pas une intrusion dans les comptes bancaires. En revanche, c'est le nom, l'adresse, le revenu fiscal de référence, le taux de prélèvement à la source.
4: La direction des impôts avoue que le hacker est passé sous les radars. Le ministre reconnaît une grosse faille de sécurité qui s'explique notamment par des moyens insuffisants.
5: On est dans un monde où les cybercriminalités ne cessent d'augmenter. Elle utilisera d'ailleurs à l'avenir des outils de plus en plus perfectionnés, notamment ceux de l'intelligence artificielle. Pendant trop longtemps, les systèmes d'information, le numérique, n'a pas eu la priorité qu'il devait. Et donc, ce qu'il faut pouvoir faire, c'est continuer à élever en permanence notre niveau de protection.
4: Un audit va avoir lieu pour faire la lumière sur ce qu'il s'est passé. En fonction du résultat, le ministre va demander dans le prochain budget plus d'argent pour la sécurité informatique des services publics.
2: Explication de Louise Buyen, à retrouver sur ici.fr.
0: Et puis retour sur la folle soirée de Léon Marchand au championnat d'Europe de natation.
2: Après sa médaille d'or samedi sur le 200 mètres papillon, le nageur superstar a remporté de nouveau l'or sur le 400 mètres nage libre hier soir, puis le bronze sur le relais 4x100 mètres 4 nages. Aymeric Bravard, Léon Marchand a donc remporté une médaille sur chaque épreuve qu'il a disputée au cours de ces championnats d'Europe.
6: Une Marseillaise, une de plus en attendant la prochaine. Marchand enflamme les spectateurs et laisse pantois ses adversaires. Johan Ndoye-Brouard, en bronze sur le relais avec lui hier soir, n'a plus assez de superlatifs.
7: C'est affolant. Je pourrais faire tout seul le relais, je pense, mais voilà, c'est trop cool d'avoir un mec comme lui. J'aimerais le côtoyer au quotidien pour voir ce qui se passe, parce que franchement, c'est dingue, c'est un extraterrestre.
6: Une première dans une grande compétition sur 400 mètres nage libre face au recordman du monde. Résultat, victoire, record de France vieux de 15 ans battu et meilleure performance de l'année. Et le pire pour la concurrence, c'est qu'il juge avoir encore de la marge.
7: C'est une course qui m'impacte beaucoup par rapport, par exemple, à du 4 nage. Donc je pense que c'est quelque chose qu'il faut que je travaille. Le crawl, c'est pas forcément ma meilleure nage, mais c'est en train de le devenir. Donc je vais continuer à bosser et ce sera mieux la prochaine fois.
6: Deux médailles d'or, une d'argent, une de bronze, pour un athlète gêné par une blessure qui l'a empêché de s'aligner sur trois courses préférentielles, mais qui lui a permis de tester la nage libre pour peut-être y viser le titre olympique.
7: J'ai envie de ça pour Los Angeles, pourquoi pas? Pourquoi pas le 200 crawl, pourquoi pas le 400 crawl? Je vais voir comment je soigne déjà mon adducteur, comment je vois la brasse dans les prochains mois, et après on verra la suite.
6: Le vrai casse-tête pour Marchand, dorénavant, ça ne sera plus de gagner des titres, mais de choisir lequel.
2: Et le bilan de l'équipe de France sur cette semaine, c'est donc 4 médailles d'or, 4 médailles d'argent et 2 de bronze, ce qui fait une 4e place au tableau des médailles. Allez, Yohann, un coup d'œil sur le ciel et c'est le début d'un changement d'ambiance aujourd'hui.
0: Après les fortes chaleurs de la semaine dernière, il va faire encore relativement chaud sur nombre de régions, mais avec des températures qui déclinent nettement. À noter dans l'Est, par exemple, un temps instable, des nuages, de la pluie, des orages très localisés sur le reste du pays. C'est un temps ensoleillé avec un vent qui va souffler en Méditerranée et un mercure, lui, ce matin, qui indiquera 17 à Aurillac, 19 à Limoges, 21 à La Rochelle, 24 à Montpellier, 25 à Nice. Et puis cet après-midi, toujours beaucoup d'instabilité dans le ciel du Grand Est, une instabilité qui va se propager en Franche-Comté avec des orages toujours localisés, des nuages, des pluies sur la Champagne-Ardenne et puis des orages également sur l'île de Beauté. Sur le reste du pays, c'est du beau temps avec des températures qui baissent, certes, mais des valeurs qui restent très estivales. Il fera en milieu d'après-midi 31 à Bourges, 29 à Paris, 31 à Nantes, 25 à Lille, 24 à Brest et puis pour la maximale, ça se passera à Montpellier avec 36 degrés. Et chez vous, comment ça se passe ce matin? Vous nous l'indiquez en nous postant vos petits messages, comme vous avez l'habitude de le faire sur la page Facebook d'ici. Tous les matins, on fait la météo ensemble.
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0: 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Et pour ce qui est de la musique, voici Michel Berger pour vous réveiller. Il est 5h08, bon réveil.

0: Ici, 5h10. Bonjour à vous.
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0: Et c'est un panneau publicitaire qui n'a pas manqué d'attirer l'attention à l'occasion de la sortie du film The Last House, l'histoire d'une famille enfermée dans sa propre maison. La plateforme de streaming Netflix a eu l'ingénieuse idée de fabriquer un véritable salon meublé en guise de 4x3. Faut s'imaginer, ce 4x3 est suspendu à 30 mètres au-dessus du croisement de Sunset Boulevard, en plein Los Angeles, et à l'intérieur de ce panneau, donc, transformé en maison, il y a un homme qui a vécu pendant 3 jours et 3 nuits, en levant la tête, les automobilistes pouvaient le voir comme on regarde à la fenêtre d'un appartement sans voler ni rideau. Donc le matin, cet homme buvait son café, le soir, il regarde. Enfin, comme vous et moi, quoi, quand on est dans la maison, quoi. Sauf que là, vous êtes dans un panneau publicitaire. Pendant la durée de son séjour à l'intérieur de ce panneau publicitaire, l'homme pouvait communiquer, il avait des pancartes, il souhaitait bonne journée aux automobilistes, bon courage face aux températures élevées de la canicule. Bref, un happening qui n'a pas manqué d'inonder les réseaux sociaux de vidéos postées par les automobilistes eux-mêmes en train de filmer. Je ne sais pas si c'est très, très prudent. En tous les cas, ça a permis à la plateforme de démarrer cette sortie de film en fanfare avec de très très bonnes un très bon score, on va dire, pour ses premières semaines d'exploitation sur cette plateforme, en espérant que le film soit aussi inspiré que le panneau publicitaire The Last House. Si vous avez l'occasion d'aller sur Netflix, vous faire une idée.
2: En tout cas, ils ont fait très fort pour ce coup de com'.
0: Vous resteriez-vous à l'intérieur d'un panneau publicitaire?
2: Bah écoutez, 4x3, ça fait 12 mètres carrés. Vous savez, c'est pas beaucoup moins grand que mon studio parisien.
0: Vu comme ça, effectivement. 5h12 dans l'info d'ici ce lundi, après les incendies dans les Landes. Le retour à la maison pour certains habitants.
2: Ouais, pour une cinquantaine de personnes, alors que l'incendie a déjà parcouru 1700 hectares dans les Landes. Le feu qui a débuté jeudi à hauteur de Luglon.
0: Et pour la musique, ABBA sera bientôt dans vos oreilles. Il est 5h13, c'est le moment d'économiser comme tous les matins. Bonjour Valère Coréard, chaque jour avec vous un bon plan pour faire remonter notre pouvoir d'achat, et aujourd'hui on va parler santé et plus précisément de mutuelles.
3: Exactement, la complémentaire santé, c'est un poste de dépense souvent lourd pour les ménages, en moyenne plus de 1000 euros par an et par personne selon les niveaux de couverture. Pourtant, beaucoup d'entre nous payent trop cher simplement parce qu'on n'a jamais pris le temps de comparer les offres. Il existe heureusement, et c'est la bonne nouvelle, un outil indépendant pour le faire facilement, c'est le comparateur de mutuelles de l'UFC Que Choisir. Alors, pour le tester, c'est vrai, il faut vous abonner. Enfin, ça vaut franchement le coup. D'abord, vous soutenez un média indépendant qui fait un travail remarquable. Et ensuite, si jamais ça vous plaît pas, vous vous désabonnez. Mais derrière, vous allez faire de très très belles économies parce que cet outil analyse des centaines de contrats et permet de voir en quelques clics quelles sont les formules les plus compétitives selon votre profil, votre âge, votre lieu de résidence et surtout vos besoins de santé. Donc, d'ailleurs, pour les familles avec enfants ou les personnes âgées, certaines garanties renforcées peuvent vraiment valoir le coup. Et puis, deuxième conseil, attention au contrat collectif. Si vous êtes salarié, votre mutuelle d'entreprise est obligatoire, mais rien ne vous empêche d'assurer vos proches différemment, voire de compléter avec une surcomplémentaire si nécessaire.
0: Et on peut facilement changer de mutuelle ?
3: Alors ça, c'est la bonne nouvelle. Depuis la loi sur la résiliation infra-annuelle, vous pouvez désormais changer de mutuelle à tout moment, après un an d'engagement, sans frais ni préavis. La nouvelle compagnie va même se charger souvent de résilier l'ancien contrat à votre place. Et en combinant donc ces leviers, vous voyez, on peut économiser plusieurs centaines d'euros par an sans diminuer sa couverture santé. Alors, avant de renouveler automatiquement votre contrat ou de ne plus y penser, prenez 10 minutes. Comparer, parce que ça peut vraiment valoir le coup. Et si vous aussi, vous avez trouvé un bon plan santé qui va nous faire faire des économies en préservant notre santé, bien sûr, pensez à le partager, ça va aider tout le monde à la fin. Mon mail, c'est parisilleseconomies@radiofrance.com.
0: Merci Valère. Demain, vous nous fournirez le mode d'emploi pour moduler son prêt immobilier. En attendant, vous écoutez ici, c'est lundi, il est 5h15.
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0: ce lundi dans l'info d'ici à 5h15. 1700 hectares ont brûlé dans les Landes au cours de l'incendie débuté jeudi à Luglon.
2: Les flammes ne sont toujours pas fixées, mais il est désormais moins intense et la préfecture a autorisé 50 personnes à rentrer chez elles sur la commune de Garin. Au total, 650 personnes ont été évacuées depuis le début du feu. Une grande partie doivent donc attendre que la situation soit sûre. Grégoire Le Callot.
5: C'est un petit geste du quotidien, mais un beau moment pour Philippe Dandy. Il tourne la clé de sa porte d'entrée.
6: Ah ben moi, je viens de rentrer parce qu'on m'a annoncé que j'avais le droit de rentrer chez moi vu que j'habite à l'intérieur des panneaux de sortie de village. Tout le monde n'a pas la même chance, mais leurs maisons n'ont rien, ça c'est sûr.
5: La préfecture des Landes a évalué avec précision la zone du village de Garin, désormais hors de danger. Deux rues, 50 personnes. Coup de chance pour Philippe, il est de ceux-là. Deux jours qu'il attendait ça, mais deux jours d'angoisse pour se retraiter.
6: Moi je suis content parce que j'ai été évacué vendredi après-midi. Donc, ça fait plaisir de rentrer à la maison. Et j'habite ici, moi, depuis des années. Et j'ai vu des incendies, mais comme celui-là, jamais. Une force terrible. Samedi soir, c'était la peur. On voyait derrière ces arbres-là une lueur rouge et c'était très près. Et voilà, ça fait très peur.
5: C'est dans la salle des fêtes de Garin que beaucoup d'habitants évacués se donnent rendez-vous. Ils confectionnent des repas et des casse-croûtes pour les pompiers. Pendant que son mari vérifie la maison, Monique Dandy veut continuer à se rendre utile.
7: Ça ne va pas nous empêcher de rester encore un peu pour aider nos camarades à continuer à servir les pompiers.
5: Si le feu reste stable, comme hier le préfet des Landes, Gilles Clavreul, envisage d'autres retours à Garin. En revanche, les habitants de Luglon, où l'incendie s'est déclenché, devront encore attendre. Beaucoup sont hébergés en mobilhome dans la commune voisine de Sabre. Comme Mélodie et sa famille, la jeune femme se considère comme chanceuse et bien accueillie, mais le temps commence à devenir long.
8: Nos journées sont très, très lentes, très sédentaires. On fait des mots croisés, on essaye de faire des petits jeux de société, ce genre de choses, mais voilà, on part pas très loin.
5: De plus en plus, elle pense à la maison où la famille se retrouve tous les étés, avec la hâte maintenant de la retrouver.
8: Hâte et un peu peur aussi de ce qu'on va retrouver. C'est un environnement qu'on connaît très bien, donc j'ai peur un petit peu aussi de l'image qu'on va retrouver. Mais oui, très très hâte de retrouver notre maison.
5: Et il reste encore donc 600 personnes évacuées dans les Landes qui attendent le moment du retour.
2: Le reportage de Grégoire Le Callot.
0: Je sais que parmi vous qui nous écoutez, il y en a qui se languissent de son retour ce soir. Karine Le Marchand et ses agriculteurs à la recherche de l'âme sœur seront de retour. L'amour est dans le pré, nouvelle saison. On va en parler dans 3 minutes avec sa productrice pour l'heure. 5h18, vous êtes ici, voici Abba.

0: Merci d'avoir choisi ici votre radio locale. Vous accompagne ce lundi et tout au long de l'été. C'est un 17 août qu'ils sont nés. Artus souffle aujourd'hui ses 39 bougies. L'humoriste révélé dans l'émission télé On ne demande qu'à en rire et puis passé au rang d'incontournable avec son film il y a 2 ans. Un petit truc en plus. Bon anniversaire au footballeur Thierry Henry. 49 ans ce lundi, seul sportif français à avoir joué 4 Coupes du Monde. Et puis, dans la playlist d'ici, lui fait partie de nos favoris. Stéphane Echer, aujourd'hui à 66 ans.
1: Je n'ai pas l'ami comme toi. Non, non, non, pas d'autre ami.
0: Ce lundi, 2 anniversaires hollywoodiens. D'abord Sean Penn, acteur multi-récompensé, habitué au rôle de Bad Boys. Et puis Bob, Robert De Niro, l'un des derniers monstres sacrés du cinéma américain, qui continue de tourner à 83 ans. Happy birthday, Mister De Niro. Enfin, c'est un 17 août qu'il nous quittait, le moustachu facétieux, Pierre Vassiliou. C'était là.
2: Qu'est-ce qu'il fait? Qu'est-ce qu'il a? Qui c'est celui-là? Complètement toqué, ce mec-là.
0: Bon anniversaire à vous, si c'est un 17 août que vous êtes né. Il est 5h22, vous êtes ici. Ce lundi soir démarre la nouvelle saison de L'Amour est dans le Pré, la 21e déjà. On en parle ce matin dans les coulisses télé. Il y a 50 ans, les couples à la campagne se rencontraient, pour certains, via les petites annonces du chasseur français. Mais depuis 20 ans, c'est Karine Le Marchand qui fait figure d'entremetteuse.
3: Je rentrais de tondre des moutons, c'était le 22 janvier, la maison elle était vide.
4: Mmh.
3: Elle avait repris toutes les affaires qui lui appartenaient.
4: Et pas de lettres.
3: Rien, il n'y a rien vu venir.
0: Gabrielle Amateur est la productrice de l'émission. Elle m'a expliqué comment en coulisses, elle et ses équipes accompagnaient les agriculteurs dans leur quête amoureuse.
5: On les connaît bien, très très bien même. Peut-être même mieux qu'eux-mêmes. Par exemple, certains sont avec nous depuis plus d'un an. Quand on en est au stade où on leur cherche une prétendante, où on reçoit les lettres de toutes les prétendantes, ça fait déjà 6 mois qu'on est en lien avec eux, qu'on est allé chez eux, qu'on leur parle, on a rencontré leurs proches, leur maman, leurs frères. On est dans la confidence, on est dans la connivence.
0: L'Amour est dans le Pré, c'est un docu-réalité, comme le nomme elle-même sa productrice. Pour autant, ça reste de la télévision. Alors je lui ai demandé comment elle s'y prenait justement pour que les histoires racontées dans l'émission soient le plus fidèles possible à la réalité.
5: Parce qu'on sait comment ils vont fonctionner. Je vous donne un exemple de la saison 19 où on avait un agriculteur qu'on commençait à sentir un peu se détacher de son amoureuse. À un moment donné, on a mis une caméra quand ils se sont revus parce qu'on sentait qu'à ce moment-là, soit il passait l'étape d'après, soit ça s'arrêtait. En l'occurrence, ça s'est arrêté.
0: Anticipé, donc. Mais après 20 ans à côtoyer ces agriculteurs, lui arrive-t-il encore, à la productrice de l'émission, d'être surprise par ce qui se déroule devant les caméras?
5: Ah ouais. Ouais, bien sûr. Et heureusement que ça arrive en bien ou en pas bien, d'ailleurs. Parfois, on est déçus aussi. Et moi-même, j'arrive à être cueillie en regardant les épisodes, alors même que je sais ce qu'il s'est passé. Au-delà de fabriquer une émission de télévision, on vit avec eux ce qu'ils vivent. Voilà. Ça paraît un peu démago de dire ça, mais si on ne vivait pas avec eux, je suis pas sûre que les histoires qu'on raconterait seraient aussi belles et aussi touchantes.
0: L'Amour est dans le Pré. Ouverture de la 21e saison, ce soir, 21h10 sur M6. Et si vous veniez nous raconter ce que vous avez fait de votre week-end, comme ainsi dire, une sorte de débriefing, 0810 055 056, vous connaissez le principe, vous passez sur l'antenne et vous repartez avec des cadeaux cet été, le paqueté justement. En attendant, un autre cadeau, nouveauté, avec un duo de fin d'été, Patrick Fiori, Marc Lavoine, ça s'appelle Occupé, et c'est ici à 5h25.

0: faire plaisir.
1: Vous écoutez ici avant 5h30 et le retour de l'info, comme tous les matins. On va faire un voyage dans le temps avec vous, Stéphane Bern, qui ce matin nous ramenait à l'époque des charrettes et des voitures hippomobiles.
2: Avouez-le, vous n'auriez jamais cru qu'un simple récipient pouvait faire trembler toute une ville. Et pourtant, c'est exactement ce qui arrive à Paris à la fin du 19e siècle. Nous sommes en 1884. Eugène Poubelle, préfet de la Seine, constate que Paris croule sous les immondices. Les rues sont encombrées de détritus, les charrettes débordent et les rats se promènent comme s'ils étaient chez eux. Autant dire qu'à cette époque, la ville lumière ne brille pas par son hygiène. Pour mettre fin à ce chaos, il impose par décret des récipients fermés pour les déchets ménagers. L'arrêté précise la dimension des récipients. De 80 à 120 litres, moins de 10 kilos à vide, la présence d'un couvercle et d'une anse. Les Parisiens réagissent avec humour et ironie. Dans les journaux, on caricature le préfet Poubelle, coiffé d'un bac à ordures en guise de chapeau. Les enfants transforment les bacs en bateaux ou en trônes pour leurs poupées. Certains chiens essayent d'ouvrir les couvercles, tandis que les ménagères grincent des dents devant ces boîtes imposées. « Voilà le préfet qui veut enfermer nos déchets !» s'exclament les grincheux. Pourtant, la mesure fonctionne. Rue plus propre, odeur réduite, rats moins audacieux. Les bacs deviennent vite indispensables et le nom de leur inventeur traverse le temps.
3: En farfouillant dans la poubelle, j'ai trouvé...
2: Eugène Poubelle, moqué au départ, entre dans l'histoire. Son invention, née d'une contrainte sanitaire, s'impose désormais dans toutes les maisons et sur tous les trottoirs. Conclusion, quand on a une bonne idée parfois, il faut laisser les gens médire. C'est juste qu'ils avaient besoin de vider leur sac.
1: À demain, Stéphane Bern. Ici, dès 5h ce lundi matin, notre invité a mené une grande enquête dans les EHPAD et il en a déniché quelques-uns qui se distinguent. C'est à la une de la presse et ce sera un petit peu avant 6h. En attendant, il est 5h30. L'info en France et dans le reste du monde, c'est l'heure du 90 secondes présenté par Cyril Ardo-Redon.
4: Et il est attendu de pied ferme par les élus locaux. Sébastien Lecornu en Gironde aujourd'hui après le gigantesque incendie qui a parcouru 42 000 hectares. Six ministres l'accompagnent. Le Premier ministre doit rencontrer des pompiers, des habitants, puis participer à une table ronde autour de la reconstruction. Face aux incendies ce matin, le Var, les Bouches-du-Rhône et le Vaucluse sont en vigilance rouge pour un risque très élevé. Sept départements du Sud ainsi que l'Essonne et la Seine-et-Marne sont en orange pour un risque élevé. Concernant la canicule, il ne restera plus que 6 départements du Sud-Est en vigilance orange à partir de 6h. L'exécutif reconnaît une grosse faille de sécurité. Une cellule interministérielle doit se réunir cet après-midi après la cyberattaque qui a visé le fisc et qui a conduit à la fuite des données de 700 000 personnes. Les personnes concernées seront prévenues par mail à partir d'aujourd'hui. Un homme de 65 ans jugé aujourd'hui au Puy-en-Velay en Haute-Loire pour avoir tiré à la carabine près d'enfants en proférant des injures raciste, des faits qui remontent à avril dans un quartier défavorisé d'Espaly-Saint-Marcel et qui avait provoqué une très vive émotion. Léon Marchand, une nouvelle fois sur le toit de l'Europe, le nageur superstar médaillé d'or hier soir sur le 400 mètres nage libre, puis en bronze sur le relais 4x100 mètres 4 nages. Samedi déjà, il avait décroché l'or sur le 200 mètres papillon. Et puis le RC Lens remporte le premier trophée des champions de son histoire. Victoire 1-0 sur le PSG au stade Bollaert. C'est le duel entre le champion de France et le vainqueur de la Coupe de France.
1: 5h32, l'info d'ici ce lundi, c'est 7 ministres en déplacement aujourd'hui en Gironde.
4: Le Premier ministre Sébastien Lecornu, accompagné notamment des ministres de l'Intérieur, de l'Agriculture ou encore du Tourisme, visite après l'incendie fin juillet qui a ravagé 42 000 hectares et détruit 240 maisons. Objectif, lancer la reconstruction du territoire selon les mots de Matignon, alors que les dégâts sont considérables, notamment dans le secteur du tourisme. Louise Buyens, les acteurs économiques attendent beaucoup de cette cette visite.
0: Des milliers d'entreprises ont fermé pendant plusieurs jours, avec au moins 27 000 salariés au chômage partiel. Le secteur du tourisme est très touché. En moyenne, moins 50% de fréquentation depuis fin juillet. Catherine Parino est propriétaire de deux hôtels en Gironde et elle dresse un bilan encore plus catastrophique.
5: Pour Bordeaux, on a perdu 60% de notre portefeuille, 63% sur Pauillac. Pour le 15 août, à Pauillac, par exemple, on avait 40 chambres l'année dernière. On en a 6 pour cette année. On est sur une équivalence du mois de février, là.
0: Des pertes irrécupérables et des réservations pour cet automne qui n'arrivent pas. Alors, les patrons attendent des réponses fortes, notamment le chômage partiel payé à 100%, sans reste à charge pour toutes les entreprises et des prêts garantis par l'État. Mathias Sora, le président du MEDEF de Gironde, espère se faire entendre.
6: De ne pas aider des entreprises à ce moment-là coûtera plus cher à l'État par le chômage, par l'impôt sur les sociétés qui ne toucheront pas. Et puis, une entreprise qui tombe, la première chose qu'elle ne paie pas, c'est justement des choses qui vont vers l'État. C'est la TVA, c'est l'URSSAF et autres.
0: L'État qui a d'ores et déjà aidé les collectivités, un chèque de 300 000 euros pour faire les travaux urgents.
4: Les explications de Louise Buyens sur votre radio locale ici. On jette un coup d'œil au ciel, Yuan, et la baisse des températures est enclenchée, on commence à la sentir.
1: Oui, après les fortes chaleurs de la semaine dernière, il y a une baisse annoncée. Bon, il fait encore chaud, c'est l'été. À noter quand même que dans l'Est, ce matin, le temps est instable, des nuages, de la pluie, des orages localisés, et donc logiquement le mercure qui commence donc à décliner. Sur le reste du pays, c'est un temps ensoleillé avec un vent qui va souffler dès ce matin en Méditerranée, puis quelques températures. Ce matin, 17 à Aurillac, 22 dans la capitale, 24 à Montpellier, 25 à Nice. Pour ce qui est de cet après-midi, toujours beaucoup d'instabilité dans le ciel du Grand Est, également en Franche-Comté, des orages toujours très localisés, puis des nuages et de la pluie sur la Champagne-Ardenne. Sur le reste du pays, du beau temps, un petit peu voilé le soleil, mais enfin quand même, il est là. 31 à Bourges cet après-midi, 29 à Paris, 31 à Nantes, 25 à Lille et 24 à Brest. Et chez vous, comment ça se passe? On vous remercie pour tous les messages que vous nous envoyez sur la page Facebook d'ici, comme l'a fait Maggie, qui vit à Tavel, c'est dans le Gard. Chez elle, il fait 19 degrés ce matin. Marie, elle, vit dans les Hauts-de-Seine. Elle a relevé 21 degrés avec un ciel mitigé. Puis enfin, 26 degrés chez Vladimir, qui vit à Villefranche-sur-Mer. Tous les matins, ici, on fait la météo ensemble.
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1: Après avoir chanté dans les années 70 avec les Commodores au début des années 80, Lionel Richie décidait de voler de ses propres ailes. Voici la chanson avec laquelle il a acquis son autonomie, son indépendance et surtout un succès interplanétaire, All Night Long, sur les ondes d'ici. Bon début de journée, il est 5h35.

0: Vous écoutez ici votre radio locale à vos côtés pour vous accompagner dans les tout premiers instants de cette nouvelle journée. Il est 5h39. Bon réveil.
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0: Et en attendant que le jour se lève, ici, votre radio locale tâche de vous éviter de vous faire arnaquer ce lundi, Cyril, de faux mails de convocation en justice.
2: Des mails signés Europol ou de la brigade de protection des mineurs qui forcément suscitent une vive inquiétude quand on les reçoit. Mais ne vous inquiétez pas, ils sont très probablement faux. Aude Raso nous explique tout dans un instant.
0: Et pour la musique, dans quelques instants, nous serons rejoints par un duo, celui qui a marqué les années 80. Pas oublié. C'est pour ça qu'ils sont là. Carmel, Johnny Hallyday, dans un instant. En attendant, on accueille Gilles. Bonjour Gilles.
3: Bonjour Gilles.
4: Bonjour, bonjour toute l'équipe.
0: Vous nous appelez des Côtes d'Armor. Comment s'appelle votre commune?
4: Bon, BR2ONS.
0: Voilà qui est précis. Ça ressemblait à...
4: pas Bruce, ouais.
0: Ça ressemblait à quoi votre week-end?
4: Ben, on a été tranquille. On a... Enfin, le fils... Et sa femme, qui est ukrainienne, Anna, sont de Chambéry et passent une quinzaine chez nous.
0: Ouais.
4: Et on est allé dans la commune où on s'est marié en juillet 82, il y a 44 ans. Quoi. Donc on nous a montré l'église, la salle des fêtes, et puis voilà.
0: Un week-end nostalgique, un peu.
4: Oui, et puis bon, un week-end au calme, puisque c'était dans l'intérieur des Côtes d'Armor. On n'était pas dans la cohue...
0: au calme, tranquillement, en ce week-end du 15 août.
4: Voilà.
0: Gilles, dites-moi, vous partez pêcher, m'a-t-on dit, aujourd'hui. Est-ce que vous avez un coin, votre coin à vous, celui où on vient pas vous déranger, et celui où vous savez qu'il y a du poisson qui va répondre à l'appel?
4: Non, moi c'est des journées détente que je fais avec mon beau-frère, un de mes beaux-frères qui a son bateau au port de Dawet, mais bon, je suis pas un pro de la pêche. Hein. C'est plutôt lui qui sait où aller, quoi.
0: Bon, on va vous souhaiter donc une belle journée de pêche, et puis on va vous envoyer le paqueté, vous allez voir.
4: Mais il n'y a pas grand-chose cette année, il fait trop chaud.
0: C'est vrai ?
4: Ouais, mon beau-frère disait, tant qu'il pleut pas, on risque de rien.
2: Les poissons sont en souffrance.
0: C'est l'occasion de passer une belle journée avec le beau-frère.
4: Voilà, avec la casquette sur la tête, parce qu'il fait quand même chaud.
0: Et la crème solaire. Bon, et puis on vous envoie donc le paqueté. Vous allez voir, c'est un sac rempli de surprises aux couleurs de votre radio locale. Je vous souhaite une bonne journée, une belle fin d'été, et puis à bientôt sur l'antenne d'ici.
4: Oui, bonne journée à toute l'équipe, merci.
0: Il est 5h41, on est ensemble ce matin, dès 5h. Bon réveil.
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0: 5h43, chaque matin, c'est pas vrai, c'est votre rendez-vous anti-arnaque avec Aude Raso qui veille au grain pour vous éviter de vous faire avoir. Aude, beaucoup d'auditeurs s'inquiètent en ce moment de recevoir des mails de convocation en justice. Ces mails sont faux, évidemment, et il ne faut pas y répondre.
7: Oui, pédopornographie, pédophilie, cyberpornographie, voilà les mots et les accusations très graves qui apparaissent en rouge dans ce document que beaucoup d'entre vous ont reçu par mail. J'étais en panique totale, je tremblais dans tous les sens, me dit Franck. Vous êtes extrêmement nombreux, plusieurs dizaines chaque semaine à m'écrire à ce sujet à mon adresse ici.arnaque@radiofrance.com. En fait, vous m'interrogez sur des convocations judiciaires qui n'en sont pas, ni la justice ni les forces de l'ordre ne vous contacteront par mail pour des faits aussi graves. C'est absolument impossible. Et surtout, ne vous fiez pas aux formules ronflantes. Christine, on lui dit que c'est la cour d'appel qui lui écrit. Emmanuel, on lui parle du procureur général d'État. L'escroc ajoute à ça tout un tas d'articles très effrayants du code pénal et vous menace de poursuites judiciaires.
0: C'est bien compris, Aude. On ne panique pas, on ne répond pas. Et qu'est-ce qui se passe d'ailleurs si on répond ?
7: Rien du tout. Et j'insiste, vraiment, vous ne répondez surtout pas. François a répondu, il me dit, on me demande de payer 5 700 euros, sinon mon nom sera rendu public. Eric, lui, me raconte qu'il a répondu aussi. Il a envoyé sa carte d'identité et un justificatif de domicile, comme c'était demandé dans cette fausse convocation. C'est dangereux de faire ça, c'est ce que j'ai dit à Eric. En donnant ces documents privés aux escrocs, vous risquez une usurpation d'identité. Cette arnaque, elle est dévastatrice, vraiment. La gendarmerie évoque même le cas d'une victime qui a fini par se suicider. Elle se sentait prise au piège, elle ne savait plus quoi faire. Parlez-en autour de vous, c'est important. Parlez à vos proches, vos parents, vos enfants, vos amis. Il suffit parfois d'une seule personne pour vous rassurer et vous sortir de l'impasse.
0: C'est bien noté. Merci Audrazo. Tous les bons plans, tous les liens utiles à retrouver sur ici.fr, la page arnaque. La nature à l'honneur, ici dès 5h. Chaque matin, Benoît Prospero se met en quatre pour vous la faire écouter, cette nature, le mieux possible. Le monde merveilleux du vivant débarque avec un nouvel épisode juste après le nouveau Vanessa Paradis, les épines du cœur, 5h45. Bonne journée.

0: Merci d'avoir choisi ici votre radio locale pour entamer cette toute nouvelle semaine. Il est 5h47. Et les portes merveilleuses du vivant s'ouvrent ce matin. Trois choses à savoir sur un petit animal agile que l'on pourrait décrire comme un mélange entre un chat, un furet, avec un pelage tacheté, un museau pointu et une très longue queue touffue et annelée. C'est précis. Bonjour Benoît Prospero.
1: Ah ben vous l'avez très bien décrite. Bonjour à toutes et tous. On va parler de queue, immigrés et WC. Et donc, première chose à savoir, nom d'une girafe en col roulé, la queue de la genette commune est presque aussi longue que le reste de son corps. Elle peut atteindre 50 cm. Et, comme vous disiez, elle est touffue et annelée. C'est-à-dire qu'elle rappelle, vous savez, celle des lémuriens. Pour rappel, quand on dit une queue annelée, annelée, ça vient de anneau. Une queue annelée, c'est donc une queue qui est décorée de plusieurs cercles de couleurs différentes, comme si elle portait, vous savez, plein de petits bracelets tout au long de sa queue, un peu comme une chaussette de sport, par exemple, une bande foncée, une bande claire, une bande foncée, etc.
0: Mais alors, du coup, elle fait du sport ?
1: C'est le moins que l'on puisse dire, parce que on sait, de toute évidence, qu'elle est très très active. Et sinon, deuxième chose à savoir, la genette commune est une immigrée. Ah bah oui, parce qu'elle est présente aujourd'hui dans la moitié sud de la France, mais elle n'a pas toujours vécu là. Elle est originaire, en réalité, du continent africain, sur lequel l'espèce est d'ailleurs largement répandue. Selon des études moléculaires récentes, l'animal aurait traversé la Méditerranée

0: Vous pouvez découvrir les magazines de la maison d'édition La Salamandre. Rendez-vous sur salamandre.org et merci à Julien Perrault et à toute sa merveilleuse équipe pour toutes ces infos. Encore une fois, salamandre.org.
1: Et merci à vous, Benoît Prospero, de nous avoir renseigné sur ce petit mammifère magnifique. À demain pour un nouveau monde merveilleux du vivant.
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1: 6h10, ce lundi à la une de la presse, notre invité a mené une grande enquête, Cyril.
3: Guillaume Lenagard, journaliste à Notre Temps, a passé en revue de nombreux EHPAD pour en sélectionner quelques-uns qui ne ressemblent vraiment pas à ce qu'on pourrait imaginer d'un EHPAD.
1: Bonjour Guillaume.
4: Bonjour, merci de votre invitation.
1: Les EHPAD, un sujet qui revient régulièrement dans l'actualité. À quel besoin premier répondent ces établissements, Guillaume ?
4: Ce sont des maisons de retraite médicalisées. Elles s'adressent à des personnes dépendantes qui ont besoin d'aide et de soins au quotidien. L'âge d'entrée moyen est de 85 ans à peu près.
1: Alors ces EHPAD, pas comme les autres auxquels vous êtes intéressé dans le magazine, quelles initiatives proposent-ils ?
4: Alors oui, on a effectivement recensé quelques établissements intéressants parce que les EHPAD en général pâtissent d'une mauvaise réputation. Il y a eu une enquête, vous vous en souvenez peut-être, hein, qui s'appelait les fossoyeurs, qui dénonçait les dérives d'un grand opérateur privé. Donc nous, on a cherché un petit peu des maisons qui proposent déjà des conditions d'accueil agréables.
1: Quelles sont celles sur lesquelles vous êtes tombé ?
4: On en a un, par exemple, dont les résidents sont d'anciens artistes et ils continuent à travailler et à exposer. D'autres où des rôles sont attribués aux résidents pour leur conserver une forme de responsabilisation. C'est même inspiré de la méthode Montessori. Vous voyez qu'on identifie plus dans l'éducation. Voilà, il y en a d'autres qui acceptent des animaux. Beaucoup de formules, hein, qui jouent sur l'autonomie et la responsabilisation.
1: Parmi ces initiatives, vous relatez également un établissement qui propose un véritable bistrot où des visiteurs peuvent venir et être accueillis dans cet EHPAD et donc être au contact des personnes résidentes.
4: Oui, il y en a même plusieurs. C'est une formule qui commence à se répandre un petit peu. C'est une façon d'ouvrir les EHPAD sur leur quartier et de proposer aux résidents des moments de détente et de partage. Pour tout vous dire, il y a même une association qui a été montée par un gériatre et qui s'appelle Bistro Berta et qui propose aux établissements de les aider à en créer un. Donc, il en a déjà installé, comme je vous le disais, un certain nombre avec leur licence 3. L'idée, c'est de faire venir des voisins du quartier, d'organiser des animations, de créer un espace joyeux. Voilà, ça donne un peu plus envie de vieillir en collectivité.
1: Au final, l'idée, j'imagine, que c'est de sortir l'EHPAD de ce cliché de mouroir.
4: Alors oui, les EHPAD prennent une mauvaise réputation qui est due aux dérives d'un certain nombre d'entre eux il y a quelques années. Mais en même temps, c'est une solution qui s'imposera pour un certain nombre d'entre nous, même si c'est compliqué de se projeter dans la dépendance. 3 Français sur 4 ne veulent pas entendre parler des EHPAD pour leurs vieux jours. Mais le maintien à domicile ne sera pas possible pour tous. Hein. Et avec la montée en âge des baby-boomers, le besoin sera croissant.
1: Des EHPAD pas comme les autres, c'est donc l'enquête du magazine Notre Temps à retrouver en kiosque ce mois d'août. Merci Guillaume d'avoir été des nôtres ce matin.
4: Merci et à bientôt.
1: Avant de songer à aller en EHPAD, on va danser avant. Ça fait du bien au corps et aussi à l'esprit. Ces tendances vont vous expliquer pour quelles raisons. En attendant, voici Johnny Hallyday et Carmel. J'oublierai ton nom sur les ondes d'ici. Bon début de journée. Il est 5h53.

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1: Bientôt, il sera 6h avant de retrouver toute l'équipe d'ici matin sur votre radio locale. Muriel Jordan est rentrée dans le studio. Elle nous rejoint pour ses tendances, votre rendez-vous pour mieux comprendre ce monde qui va beaucoup trop vite. Et ce matin, Muriel, on s'intéresse à la danse comme thérapie.
2: Oui, dites, il paraît que la danse serait plus efficace que les antidépresseurs. Plusieurs recherches montrent que danser permet de mieux combattre les symptômes de la dépression que la marche, le yoga et même certains médicaments. Alors attention, ça ne veut pas dire que la danse peut être un traitement à part entière, mais elle est un excellent complément. Pas étonnant qu'on entende de plus en plus parler de danse-thérapie pour améliorer le bien-être émotionnel, mental et physique, danser contre les douleurs chroniques, comme si chaque pas de danse nous rapprochait un peu plus du bien-être. Cette senior de 75 ans qui habite à Marseille le confirme.
3: Alors moi je vais dans les associations.
4: 1, 2, 3 o'clock, 4 o'clock, rock.
3: Voilà, donc je vais danser.
5: Alors vous dansez quoi?
3: Nos danses à nous de notre génération.
5: Voilà. Voilà. Donc, rock.
3: Tout. Même il y a des danses modernes aussi. Hein. Tango, passo, valse, java, cha-cha-cha. Ah oui.
5: Ah, bah, dites-moi alors ce que vous ressentez quand vous dansez. Qu'est-ce que ça vous fait?
3: On est bien après. C'est comme si on avait fait de la gymnastique.
5: Et vous aussi?
6: On y va toujours, nous. On y était mercredi. Hier, on a été, on a dansé. Ben, on était ensemble. On a été danser. On a été et aujourd'hui elle vient danser et voilà.
2: Marianne Chase est l'une des fondatrices de la danse-thérapie. Elle a d'ailleurs créé en 1965 l'association de la danse-thérapie américaine. En France, la danse aide beaucoup les malades atteints de la maladie de Parkinson. À Marseille, des femmes suivies pour un cancer ou en rémission ont même créé un collectif des vies danse pour financer les cours de danse-thérapie. Et des initiatives comme ça, on en trouve partout en France.
1: La danse-thérapie, c'est donc davantage une expression personnelle, comme une transformation artistique.
2: Oui, et les bénéfices sont très nombreux. La danse stimule le cerveau, éloigne le stress, l'anxiété. Et vu qu'il faut aussi reproduire et mémoriser les chorégraphies, forcément, ça muscle aussi le système cognitif. Et c'est quand même beaucoup plus sympa que retenir une liste de courses. Je croise Jacqueline, 78 ans, la silhouette est lancée, les yeux qui pétillent, les jambes encore toniques, malgré l'arthrose. Selon moi, Jacqueline est prête pour Danse avec les stars.
3: Moi, j'ai mal partout, mais je vais danser. Je vais danser parce que ça fait du bien pour les articulations, les muscles. Voilà, alors j'ai mal, mais je fais avec mon mal.
6: J'ai toujours 20 ans, hein. Maintenant j'ai 81 bientôt. Et mon fils il m'a dit, quand c'est que tu vas vieillir? Je suis resté jeune, moi. Voilà.
5: Il va vieillir avant vous, hein.
6: Il est vieux déjà.
2: Bref, la danse-thérapie, c'est tendance, c'est une façon de se faire du bien, de voir la vie en rose. Et moi, je préfère voir la vie en rose plutôt que la vie en arthrose.
1: Bah évidemment. Et on se dit à demain, Muriel Jordan. Tous les podcasts et les replays de ces tendances sont à retrouver en replay. 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Avec ce soir, Pascal Obispo, dès 20h. En attendant, on va vous laisser en compagnie de toute l'équipe d'ici matin. Excellente journée.
7: Et eh bien, vous aussi, Johan. Bonne journée à vous. Bonjour, Frédéric Thiébaud.
8: Bonjour, Caroline Joanneau.
7: C'est un lundi. Qui porte la poisse?
8: Ah bon? Pourquoi?
7: C'est la journée internationale du chat noir.
8: Hein?
7: Ouais. Mais ils sont trop beaux, le
8: chat. C'est mignon, le chat. Le petit chat.
7: D'accord,
8: c'est pauvre petite bête.
7: Voilà, dépoupouillez votre chat. Et bon lundi, surtout.
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7: Bon réveil avec Ici Cotentin, nous sommes le lundi 17 août, il est 6h. Frédéric, la sécheresse et les canicules à répétition ont des impacts sur la faune et la flore dans notre département.
10: Oui, 7 cours d'eau qui servent de référence à l'Office français de la biodiversité sont complètement à sec dans la Manche, et ça c'est du jamais vu. Des cailloux, de la terre sèche et des herbes jaunies ont remplacé les ruisseaux où vivent normalement truites et saumons. Et quand il y a de l'eau, elle est beaucoup trop chaude, entraînant 60% de mortalité chez les poissons. Les espèces terrestres aussi sont en très grande souffrance. Grenouilles, petits mammifères et oiseaux sont déshydratés. Écoutez, Benjamin Bressin, c'est le référent espèces protégées à l'OFB.
11: Derrière vous, vous avez des hêtres qui commencent déjà sérieusement à roussir. Donc en fait, ça c'est des signes de stress hydrique. Et là, on a des essences qui vont en l'occurrence pas résister pour certaines. Ce qui pose aussi une question plus générale sur notre occupation du territoire, sur les aménagements qu'on y mène. On parle beaucoup des plantations de haies. Là, on peut s'attendre à 2026 à une forte mortalité. Et du coup, à des linéaires de haies qui vont souffrir de la sécheresse. En milieu terrestre, vous avez aussi toute une faune qui va souffrir de cette chaleur, de ce manque d'eau, de mammifères déshydratés, d'oisillons, de martinets par exemple, qui quittent éviter les toitures où ils nichent parce qu'il fait 50-60 degrés et du coup ils n'ont pas d'autre choix que de fuir et ils ne sont pas prêts au vol, donc du coup ils sont récupérés au sol dans le meilleur des cas. On a des espèces pour lesquelles on ne pense pas trop. Amphibien, ça respire par la peau, ça a besoin d'une humidité constante. Si je vous parle de reptiles, vous allez me dire il fait chaud, il fait sec, on va se dire bah, les reptiles, ça devrait prospérer. Et pourtant non, on a des espèces aussi qui ont besoin de conditions fraîches et d'humidité, la vipère péliade, le lézard vivipare, qui vont clairement souffrir sur des années comme ça.
10: Benjamin Bressin, de l'Office français de la biodiversité au micro ici Cotentin de Katia Lautrou. Baignade de nouveau interdite sur la plage d'Armanville à Pirou sur la côte ouest du Cotentin. Comme lors de la précédente grande marée, ce sont des déjections de moutons qui ont envahi l'estran. Des déjections qui proviennent de moutons élevés dans le Havre de Saint-Germain-sur-Aix à proximité de cette plage. Les traversées de Tatiou ont une nouvelle fois connu un grand succès avec une édition record. Quelques 19 000 festivaliers ont vibré au son d'une quarantaine de concerts dans la petite île du Val-de-Serre. Festival qui enregistre donc une hausse de fréquentation de 36% par rapport à son édition 2025.
7: Casque et gilet réfléchissant bientôt obligatoire sur les trottinettes électriques.
10: Décision de la préfecture de la Manche prise il y a deux semaines après de nombreux accidents de trottinettes et notamment la mort d'un adolescent fin juillet à Fermanville. Le décret entrera en application le 1er septembre, 135 euros d'amende pour les pilotes sans équipement. Et cette annonce ne plaît pas à tous les utilisateurs comme Sana. Elle a 29 ans et utilise sa trottinette électrique tous les jours pour de petits trajets.
0: Je trouve que c'est un peu compliqué parce que parfois, moi, je la prends juste pour deux minutes de récupérer un colis ou aller acheter un truc rapide. Et donc, c'est un peu compliqué d'enfiler son gilet et un casque pour aller juste faire un truc rapidement. Certes, c'est bien, mais peut-être pour les longs trajets, mais pour faire juste un truc rapidement, je trouve que ça nous complique la vie, quoi. Pour les longs trajets, je vais bien sûr mettre un gilet et un casque, mais pour les petits trajets, je préfère y aller à pied pour ne pas avoir d'amende.
10: Les ventes de Yearling ont débuté ce week-end à Deauville. 330 jeunes poulains destinés à devenir de grands champions de courses hippiques sont en vente au total pendant 5 jours. Des centaines d'éleveurs, de courtiers, d'acheteurs et de curieux sont réunis, notamment dans la grande salle des ventes. On y revient à 6h15 en allant faire un tour chez nos voisins d'ici Normandie. On a déballé et chiné tout au long de ce week-end du 15 août dans différents vide-greniers et braderies de notre département. Des milliers de personnes ont ainsi déambulé dans les rues de La Haye du Puy, au milieu de quelques 300 exposants, à la recherche bien sûr de bonnes affaires, et ça on en reparle à 7h30 dans l'info d'ici. Sachez d'ailleurs qu'à Granville, la grande braderie se poursuit aujourd'hui.
7: Et puis pas de second titre pour Paul Lapeyra à la Polynormande.
10: Le coureur originaire de Grand Parigny dans le Sud-Manche a fini 13e de cette 46e édition de cette course cycliste, arrivée au sprint et remportée par un Belge. Le coureur Hugo Page qui met fin ainsi à deux victoires consécutives normande dans l'épreuve. Un Saint-Lois médaillé de bronze aux championnats d'Europe d'athlétisme qui se sont achevés hier à Birmingham en Angleterre. Valentin Gondouin a terminé 6e du marathon, mais monte quand même sur le podium à la 3e place avec l'équipe de France. Il vise maintenant, Valentin, une participation au JO de Los Angeles dans 2 ans. Et puis le PSG, lui, a laissé filer le trophée des champions. C'est Lens qui a soulevé hier soir pour la première fois de son histoire ce trophée promis au vainqueur de la confrontation entre le champion en titre et le vainqueur de la Coupe de France de la saison dernière. Une victoire des Lensois 1-0.
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10: La météo de ce début de semaine, Caroline, et c'est toujours sec, mais un peu moins chaud.
7: Ah oui, effectivement, on commence à retrouver des normales de saison par chez nous, avec un petit voile nuageux d'ailleurs ce matin. Normalement des nuages qui vont même rester un petit peu aussi en début d'après-midi. C'est vraiment en fin de journée où le soleil sera un petit peu plus franc. Au lever du jour, il peut y avoir aussi un petit peu de vent, notamment un vent d'ouest modéré, des rafales qui peuvent être à 30 km/h sur les côtes, un peu plus sensibles donc. 19 degrés pour l'instant à La Pernelle, 17 7 à Cherbourg, au Puy ou encore à Montmartin-sur-Mer dans l'après-midi. Des températures qui oscillent entre 21, voire parfois 20 degrés, jusqu'à 27 pour Saint-Hilaire-du-Harcouët quand même. 21 à Granville, 25 à Saint-Lô, 24 à 25 pour Cherbourg. Des températures demain qui vont rebaisser encore de 20 à 26 degrés grand maximum, avec peut-être de la pluie.
10: Et on en vient à espérer la pluie en Normandie, vous imaginez?
7: On fait la danse de la pluie depuis plusieurs jours, ça y est. Ça aide demain.
10: Vous dansez très bien d'ailleurs.
7: Ah bah, j'ai fait ce que j'ai pu, j'ai mis tout mon cœur. Vous avez vu, ça va marcher pour demain.
10: Ouais.
7: En tout cas, on en reparlera, mais on y croit, ça devrait. 6h06, vous êtes sur la route et pour l'instant, évidemment, ça circule très bien. Pas de soucis de circulation à vous signaler sur la 84 ou encore la RN13. Je vous rappelle que si vous devez par contre sortir du département qui est certes classé vert par bison futé, le reste de la France, c'est pas le cas. Malgré le fait qu'on soit un lundi, évidemment. Retour du 15 août, dans le sens des départs, les trafics les plus importants sont attendus sur les axes reliant l'Île-de-France et Bordeaux à la Méditerranée. Et puis pour les retours, c'est pareil, il y aura pas mal de difficultés un petit peu partout sur les grands axes de la France. Mais évidemment, nous et le Calvados, on est classés vert. Vous constatez quoi que ce soit à Cherbourg, Saint-Lô, Coutances, Granville ou Avranches, appelez-nous.
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7: Oh, ça fait du bien, un petit sting le matin. Oh, j'aime bien.
10: Ça une petite balade dans les rues de New York, vous aimez ça aussi?
7: Ah oui, ça j'aime beaucoup, bizarrement, oui. Ça, j'aime vraiment bien, oui.
10: Mais vous êtes une Française à New York, pas une Englishman.
7: Non, c'est vrai. Bah, on va demander à Sting de refaire le titre, c'est pas grave.
10: Voilà, absolument. Voilà.

0: la petite balade tranquille du matin avec Ici Cotentin à 6h11. C'était Sting, Englishman in New York.
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0: Nous sommes le 17 août et en 1996, il y a donc 30 ans, Claudie André-Dehaye devient la première femme française envoyée dans l'espace à bord d'une capsule russe pour une mission de 14 jours. Alors, petite dédicace évidemment à cette histoire. Et puis aujourd'hui, c'est les 83 ans de Robert De Niro. Stéphane Echer, lui, a 66 ans.
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0: Thierry Henry a 49 ans et puis un humoriste qui fait un carton partout en France, c'est Artus. Il a 39 ans aujourd'hui.
3: On n'invente pas de poésie.
4: Okay.
3: Il y avait un recueil, vous aviez 10 choix.
4: Oui.
3: D'accord ?
4: La libellule et la panthère. La libellule qui vole, qui vole. Je suis triste, c'est moi qui vole. Et je se pose sur la panthère et la panthère qui dit je suis triste et la libellule.
0: Oui, c'est Artus, hein. Fais pas que Sylvain T1. Et puis Austin Butler a 35 ans après Elvis d'ailleurs. Il sera bientôt à l'affiche du prochain biopic sur Lance Armstrong. Alors quand je dis bientôt, ils sont en tournage bientôt surtout. Mais effectivement, il sera à l'affiche d'un prochain biopic. Je pense qu'il est abonné cet acteur au biopic. 6h13, dans une petite minute, nous on va parler de chevaux avec la vente de Yearling, c'est à Deauville.
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0: À 6h13, direction chez nos voisins ce matin, on prend la direction de Deauville et on va aller galoper. Depuis samedi, la salle de vente Arcana organise ses ventes d'août de Yearling, 330 jeunes poulains destinés à devenir des grands champions de course hippique qui sont en vente pendant 5 jours. Ces ventes de jeunes chevaux sont dans le top 3 des ventes les plus prisées d'Europe. Il y avait donc du monde à Deauville pour miser gros et repartir avec des futures montures d'exception. Paul Florquin d'Ici Normandie assistait aux enchères hier soir.
8: Le spectacle est un peu déroutant. Dans la grande salle des ventes, le président en haut du pupitre débite sans s'arrêter pour vendre un poulain à l'assemblée et les employés hurlent pour signaler qu'un acheteur fait monter les enchères. Il faut avoir du flair pour dénicher les pépites, selon Richard, courtier en chevaux de course.
9: Eh ben, c'est comme toute brocante, comme foire à tout. Vous fouinez, vous cherchez la bonne affaire, vous regardez un petit peu dans quel état sont les chevaux, le physique, le pédigré. Moi, personnellement, j'aime beaucoup travailler sur la locomotion du cheval. La façon dont il se déplace est pour moi très important.
8: Un nouveau yearling s'approche justement dans le ring face aux acheteurs. Et ça y est, les enchères grimpent sans s'arrêter. Meilleure vente de la soirée, 2 400 000 euros pour ce poulain élevé dans l'Orne.
10: Bah, un peu d'émotion quand même.
8: Par Jean-Pierre Garçon, propriétaire du haras de l'hôtellerie près de Vimoutiers. Voir son poulain partir, c'est toujours particulier.
10: Non, mais c'est ça, c'est d'avoir deux gros clients qui se battent et. Non, c'est extra. On s'attendait pas à une somme comme ça.
11: Il y a un peu d'émotion là.
10: Ah oui, quand même, c'est. Mais non, c'est sensationnel.
8: Dans le public, Daniel et sa fille Fanny ont les yeux écarquillés.
11: Bon, l'année prochaine, vous investissez alors ?
12: Je crois pas.
13: Ils sont jeunes et pour certains ils sont déjà assez grands. La musculature est pas mal développée sur certains des chevaux, donc c'est intéressant à voir.
8: C'est un très beau week-end de vente, insiste Ludovic Cornuel, directeur commercial à Arcana. Pour lui, le marché du yearling haut de gamme se porte très bien. 250 millions d'euros de chiffre d'affaires en 2025 pour son entreprise, un record. Mais il faut rester vigilant, le marché est fluctuant.
14: Les ventes se sont bien passées dans l'ensemble, mais pas de la même manière sur toutes les strates de marché, si vous voulez. Le haut de gamme s'est très bien porté. Sur le moyen et l'entrée de gamme, c'était moins linéaire, moins évident, surtout sur l'entrée de gamme qui a un peu plus souffert l'année dernière.
8: Par entrée de gamme, comprenez des yearlings vendus à 20 000 euros environ. En moyenne, la vente d'un yearling se fait plutôt à 250 000 euros pour l'instant sur cette session 2026 des ventes d'août. Et ce n'est pas terminé, les ventes vont durer jusque mercredi.
0: Effectivement, et ça va encore ramener du monde de toute l'Europe. 6h16, nous on va rester chez nous dans quelques petites minutes avec Manigouache, direction la plage interdite, attention, de la réserve de Boguillot. Ah oui, découverte, avec Manu, directement dans le parc naturel régional des Marais du Cotentin et du Bessin, mais après Alain Souchon, le baiser.

0: avec un petit baiser pour vous réveiller. À 6h20, on se balade dans le département avec 50 raisons d'aimer la Manche et la nature qui nous entoure, qu'il faut préserver, évidemment. Manu Wesh est allé sur la réserve de Beauguillot face à la BDV. Il a retrouvé Quentin du parc naturel régional des Marais du Cotentin et du Bessin qui l'a emmené sur la plage de la réserve où allait se dérouler un ramassage de déchets. Nous sommes sur la commune de Sainte-Marie-du-Mont, sur le chemin qui mène à l'observatoire de la baie, aux dunes et à la plage.
1: On est devant des prairies, mais très vite on va passer par les dunes et puis on arrivera sur la plage.
2: On va commencer à marcher.
3: Nous là, on va vers Utah Beach.
1: Ouais, en fait, la plage de la réserve, c'est la continuité de Utah Beach. Nous, sur la réserve, la plage est interdite d'accès au public. Donc, de temps en temps, il faut qu'on organise des petites sessions de ramassage comme on va le faire là.
2: C'est presque un privilège, finalement, alors.
1: Ouais, c'est ça. Ça permet de voir une partie qui, habituellement, n'est pas accessible au public.
2: On vient de tourner sur la gauche. Il y avait l'observatoire de la baie. Sur la droite, si on continuait tout droit, on est encore loin de la mer, là.
1: Ah, on n'est pas loin. On est à quelques centaines de mètres. On commence à arriver dans les dunes naturelles. Les orchidées, là.
2: Ah oui.
1: Les fleurs sont pas encore sorties, mais on voit les feuilles. Hein, toutes ces petites rosettes, là, c'est des futures orchidées.
2: Faut faire attention. Parce qu'il y en a un même sur le chemin.
1: Ouais, faut pas marcher dessus, faut éviter.
2: Il y a des animaux qui sont venus gratter aussi là.
1: Ça, c'est des lapins.
2: Donc ça, c'est la dune.
1: On commence à arriver sur la dune, ouais. Les premières plantes typiques des dunes, hein, les zoyas. Petit paysage de dune est assez sympa ici.
2: On a quitté les prairies.
1: C'est notre petite dune à nous, quoi. Elles sont pas très hautes, mais elles sont jolies.
2: Et là, tout à coup, la mer.
1: Ça, c'est les îles Saint-Marcouf.
2: La baie s'étend devant nous. On est à marée haute ou quoi?
1: Ouais, là, c'est marée haute. En plus, il y a un bon coefficient. Je crois qu'on est autour des 90. Donc là, il n'y a pas beaucoup de plages qui restent quand c'est marée haute. Il n'y a qu'une bande de sable. À marée haute, là, les oiseaux, comme ils n'ont qu'un seul petit filet de sable qui leur reste, ça va les regrouper. Des fois, il y en a plusieurs milliers. Donc pour éviter qu'ils soient dérangés à longueur de journée, la plage est interdite d'accès.
2: Okay.
1: C'est celle où on va aller ramasser les déchets.
2: Et donc là, on peut peut-être aller voir les déchets, justement, qui ont déjà été ramassés. Bon, bah voilà, on trouve des sacs de bac à huîtres. Pas mal de plastique, de gros bidons orange.
1: Là, c'est surtout des déchets qui nous viennent de la conchyliculture. Alors, ils y peuvent rien. Hein. Les poches à huîtres, en fait, sont attachées sur les tables à huîtres qui sont en métal avec des élastiques, hein, des morceaux de chambre à air découpés avec des petits crochets au bout.
2: C'est ce qu'on voit là, oui.
1: Mais ça, voilà, ça résiste pas toujours aux assauts de la mer.
2: Alors là, on a quand même aussi un peu d'aluminium.
1: Il n'y a pas que du plastique, hein, mais tout ça, ce sera trié le jour J du ramassage.
2: Elle est grande, la plage, là?
1: À la plage, là, elle va jusqu'à la baie. Ouais, il y a plusieurs kilomètres, là. C'est une chouette balade. Puis ça permettra vraiment d'aider l'écosystème à enlever tous ces déchets. Même sur la plage, même dans ces milieux-là, on voit des chevreuils régulièrement. Pas qu'ils marchent sur des tessons de bouteilles ou du métal coupant. On rend aussi service à ces animaux-là en ramassant les déchets.
0: Le bruit de la mer et du ramassage donc des déchets sur la plage de la réserve de Beauguillot, c'est une fois par an. La prochaine fois, ce sera sans doute au printemps 2027. La réserve de Beauguillot et ses chemins qui mènent à la BDV vous attendent pour de chouettes promenades, tiens, dans une nature préservée, je vais y arriver. Ça serait une bonne idée. Pourquoi pas pour aujourd'hui, 6h24. Marine pour vous réveiller avec son dernier titre, ça s'appelle Escroc.

0: Marine et Escro, l'actu local, c'est dans 4 minutes.
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0: Mais avant 6h30, c'est l'horoscope du jour. Bonjour Catherine Viguier.
6: Bonjour.
0: Alors, il y a des choix à faire pour certains natifs aujourd'hui?
6: Oui, alors un peu comme hier. Bélier, vous pourriez être découragé, inquiet peut-être, mais ce jour vous invite à garder espoir. Taureau, s'il y a une injustice, et ce pourrait être le cas, vous vous préparez et vous allez réagir au plus tard ce soir. Gémeaux, c'est difficile, il faut faire face à une situation inattendue, bon, essayez de rester zen. Cancer, à force de volonté, vous saurez convaincre et remporter la partie, ça peut jouer au sujet des finances. Lion, il s'agit de vous éloigner de quelqu'un ou c'est lui qui prend ses distances, parlez-vous. Vierge, la lune attire votre attention sur vos ressources, mais aussi sur votre besoin de sécurité. Balance, vous êtes fort valorisé, mais il y a du retard ou quelque chose, quelqu'un vous chagrine. Scorpion, êtes-vous souffrant et ce peut être tout simplement une baisse de morale passagère. Sagittaire, les distractions sont au programme, l'affection que vous recevez est aussi l'actualité. Capricorne, vous avez des responsabilités à assumer et vous ne renoncez pas. Verseau, votre sensibilité est accentuée, alliée à une belle psychologie, alors ça ira. Poisson, qu'est-ce qui compte pour vous? Peut-être envisagez-vous un autre mode de vie. Et pour nous tous, on accepte de douter.
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0: Bientôt 6h30, à la une de l'info d'Ici, Frédéric.
7: On va aller à L'Haÿ-du-Puy, où hier il y avait un énorme vide-grenier. On ira à la rencontre de collectionneurs.
0: Reportage dans deux petites minutes à 6h30. On fait le tour de l'actu en France et dans le monde, le 90 secondes avec Cyril Ardouredon.
8: Une partie du gouvernement Gironde aujourd'hui, le Premier ministre, mais aussi les ministres de l'Intérieur, du Tourisme, du Logement ou de l'Agriculture pour lancer la reconstruction après l'incendie qui a parcouru 42 000 hectares et détruit 240 maisons fin juillet. Dans ce contexte, suite à l'incendie, la fréquentation touristique en Gironde a chuté de 50% depuis la fin du mois de juillet. Selon le MEDEF et la Chambre de commerce et d'industrie, au moins 27 000 salariés par ailleurs ont demandé le chômage partiel. Ce matin, face aux incendies, le Var, les Bouches-du-Rhône et le Vaucluse sont en vigilance rouge pour un risque très élevé. 7 départements du Sud ainsi que l'Essonne et la Seine-et-Marne sont en orange pour un risque élevé. Concernant la canicule, il ne reste plus que 6 départements du Sud-Est en vigilance orange. Une cellule interministérielle cet après-midi présidée par le Premier ministre après la cyberattaque qui a visé le fisc et qui a conduit à la fuite des données de 700 000 personnes. Si vos données sont dans la nature, vous serez contacté dès aujourd'hui par email. Le début de la campagne des sénatoriales aujourd'hui avant le scrutin fin septembre. 178 sièges à pourvoir dans 63 départements. On ne vote pas pour ces élections. Seuls les conseillers municipaux, départementaux, régionaux et les parlementaires sont appelés aux urnes, c'est à lire sur ici.fr. Et puis le foot, le premier trophée des champions de l'histoire du RC Lens, c'est le duel entre le champion de France et le vainqueur de la Coupe de France. Les nordistes ont battu le PSG 1-0.
7: Merci Cyril. L'info d'ici ce matin vous propose de chiner. C'est l'été et bien sûr chaque week-end les vide-greniers et braderies sont très prisés. Hier il y en avait à Granville et à L'Haÿ-du-Puy, de quoi faire de bonnes affaires pour la rentrée mais aussi de repérer des collections en tout genre, pièces de monnaie, timbres, en passant par habits militaires ou encore cartes Pokémon, d'ailleurs, qui ont beaucoup la cote. La collectionnite est contagieuse, elle touche toutes les générations et vous l'avez constaté au vide-grenier de La Haye, Antoine van Dendrich.
9: Dans les mains de Léo, un maxi 45 tours. Il est tout jeune, mais a déjà une belle collection de vinyles.
10: J'en ai 105. Si on va dans les maisons de disques, ça tape, hein, les prix, c'est très cher. Mais c'est pas très cher. Ouais.
9: C'est son père qui lui a donné la fièvre du dimanche matin dans les vides-greniers. Léo cherche les hits des années 70-80. Il est déjà tombé sur de beaux trésors.
10: Gloria Gaynor en maxi 45 tours, je l'ai eu à 1 euro. Smooth Criminal de Michael Jackson à 15 euros. J'ai le sens des affaires.
9: Christian, lui, se passionne depuis des années pour les voitures de collection miniature. Il en a près de 3500. Alors d'habitude, c'est plutôt dans les bourses spécialisées qu'il trouve les raretés, mais c'est déjà arrivé aussi en vide-grenier.
11: Oui, ici, à l'Île-du-Puy, il y a quelques années, j'ai trouvé une pièce rare, en très très bon état. 50-60% de moins que la valeur réelle. C'est toujours un plaisir de faire ce qu'on dit, faire un coup.
12: C'est la carte la plus recherchée de cette extension.
9: Le gros coup du jour, c'est pour Clément. Il a acheté un paquet de cartes Pokémon. À l'intérieur, surprise, une carte rare.
13: C'était même pas prévu que j'achète un paquet. J'ai des copains qui font des collections, donc j'ai acheté les cartes pour eux. La carte, apparemment, elle vaut 250 euros.
9: Et vous l'avez achetée ?
13: Bah, je l'ai achetée. Je vais la garder et puis je sais pas ce que je vais en faire. Je vais la mettre en encadré ou je sais pas quoi.
9: Simon a justement fait des cartes Pokémon sa spécialité depuis plusieurs années.
14: J'ai peut-être, en valeur entre 40 et 50 000 euros de cartes à 80% dans les vides-greniers. C'est tous les week-ends, tous les samedis, tous les dimanches, tous les jours fériés. Quand j'arrive, je suis là à 5h30. Les premiers déballeurs sont là aussi dans les 5h, 5h30. C'est là que la bonne affaire, elle est en fait.
9: Et puis, il y a ceux qui ont fait le tour de la question. Après des décennies de collection, Jean-Luc revend ses appareils photo.
15: J'ai cumulé au fil des années. Puis aujourd'hui, faut passer à autre chose. Hein. Donc on revend.
9: C'est pas trop un crève-cœur ?
15: Ah si. Si, mais c'est un choix personnel. Ça prend trop de place et puis il faut laisser ça à d'autres personnes, de nouvelles personnes.
9: Pour Jean-Luc, la collection doit avant tout rester un plaisir, mais une chose est sûre, le vide-grenier, c'est un repère de passionnés. Certains nous disent y avoir noué de belles amitiés.
7: Antoine van Dendrich, info d'ici à retrouver sur ici.fr.
0: À la une de votre journal de 7h, Frédéric.
7: Les maisons de retraite soumises à un nouveau décret qui rend public les données concernant les taux d'encadrement, d'absentéisme et les rotations de personnel de chaque établissement. Nous entendrons l'avis de la présidente de l'association des directeurs d'EHPAD de la Manche. On s'intéressera également à cette cyberattaque dont on parlait dans le 90 secondes, cyberattaque des services fiscaux dont ont été victimes 700 000 Français. Les personnes concernées vont recevoir un mail des impôts à partir d'aujourd'hui. Et puis on ira à l'essai où des personnes qui ont peur de l'eau peuvent apprendre à nager.
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7: Retour à des températures de saison,
0: mais
7: enfin,
0: oui,
7: chez
0: ça
7: nous.
0: Ça y est, effectivement, on respire, je sais pas vous, ce matin, mais moi je me suis dit, oh, il fait froid un peu quand même.
7: Bah, 17 degrés le matin, ça va quand même.
0: Mais le ressenti est un tout petit peu plus faible à cause du vent, c'est pour ça, je pense.
7: Ah, c'est votre ressenti à vous, d'accord.
0: Okay. Voilà. Donc effectivement, vous avez raison, avec même des nuages qui vont être nombreux en début de journée, ça devrait quand même laisser place au soleil en fin d'après-midi. Des températures qui vont effectivement être autour des 17 degrés ce matin à Cherbourg, au Puy, à Montmartin-sur-Mer, 18 à Pont-Orson, il fait même 16 ce matin à L'Essée. Le vent d'ouest quand même sera un petit peu présent, un vent d'ouest à nord-ouest, parfois modéré, sensible avec des rafales à 30 km/h, d'où les ressentis plus faibles. Dans l'après-midi, des températures jusqu'à 27 degrés quand même à Saint-Hilaire du Harcouët, dans le Mortainais aussi, 24 à Valognes, à Parfleur ou encore à Cherbourg. Des températures demain entre 21 et 25 degrés, nous dit Météo France, et on pourrait voir la pluie. Oui, je sais, c'est incroyable, et pourtant, c'est vrai.
7: C'est quoi la pluie ?
0: Mais je crois que c'est un truc qui mouille, mais
7: d'accord.
0: Qui pourrait être pas mal pour la pelouse, par exemple.
7: Ça serait bien, ça serait bien. Sur la route, ça se passe comment ?
0: Et ben, sur la route, pour l'instant, c'est plutôt calme, pas de gros soucis sur votre route. Par contre, notez, si vous êtes à Cherbourg, qu'il y a des restrictions de circulation et stationnement qui sont prévues. vendu aujourd'hui et ce jusqu'à jeudi sur le parking Gambetta Fontaine dans le centre-ville de Cherbourg. L'entrée numéro 1 du parking situé côté rue Gambetta sera donc fermée pendant 4 jours. Et puis notez les coefficients de marée pour aujourd'hui. 90 pour ce matin. La mer était basse à Grandville il y a une demi-heure et à Cartray, ça fait tout pile 30 minutes et encore un petit peu moins. Si vous constatez quoi que ce soit, Cherbourg, Grandville, Saint-Lô, Coutances, eh bien vous nous appelez, avant tout pareil, 02 33 23 13 23.
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0: Julien Clerc, quand je joue.

0: Julien Clerc à 6h40 et quand je joue.
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0: Et à cette heure-ci, on se pose des questions parfois pas si bêtes. Comment respirent les poissons ? Ah, question posée ce matin aux petits de l'école de Picoville. Nous sommes avec Zola, Enid, Sacha, Georgie, Luna, Comloane et Lexi avec Yannick Leflo.
2: Ils ont de l'oxygène pour respirer dans son corps.
3: Aussi, il faut pour respirer parce qu'ils ont quelque chose d'important pour respirer.
2: Ils respirent dans l'eau avec des branchies. C'est ce qui est coupé sous leur nageoire ou là sur leur tête ou sur leur cou. Ça bouge.
3: En fait, l'eau pour eux, c'est de l'oxygène.
4: Heureux comme un roi, comme un poisson dans l'eau.
2: C'est comme une sirène qui sait vivre longtemps sous l'eau.
5: J'ai vu une sirène.
6: Est-ce que ça existe, les sirènes ?
2: Non, mais des fois, ils respirent les poissons avec ses poumons. Soit une bouée pour... pas une bouée. Les poissons, ils ont pas une bouée pour pas remonter. Des fois, les bouées qu'ont nos poumons, ça sert à remonter à la surface. Mais les poissons, je pense qu'ils n'ont pas ça. Ils n'ont pas des poumons.
7: Il y a quelque chose qui manque, tu trouves pas ?
2: Ah, c'est parce qu'en fait, eux, ils sont plus... Nous, on est plus lourds.
8: Je suis un peu enveloppé, je ne suis pas gros.
2: Et eux, ils sont pas lourds.
3: Les poumons des poissons, ils aspirent de l'eau et les poumons transforment l'eau en oxygène et après ça fait des bulles quand ils veulent parler.
6: Qu'est-ce qu'ils disent alors à ce moment-là ?
3: Pop, pop. Non, ils disent boum, boum, boum, boum, boum.
6: Et ça veut dire quoi ?
3: Oui, ça veut dire bonjour, salut, comment tu vas ?
6: D'accord. Donc le poisson est très poli.
3: Oui.
0: Le poisson est très poli, les enfants parlent poisson, ça je savais pas. 6h43, oh ma puce ! Mais t'as des puces ? C'est la panique à bas bord dans une minute. On vous dit comment se débarrasser des puces, si jamais Médor a des colocataires sur le dos. 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
0: Elles sont minuscules, elles sautent, elles piquent et il y en a toute l'année. Ce sont les puces. Alors comment s'en débarrasser une bonne fois pour toutes ? On va demander à 6h44 au docteur Pierre Favin, c'est notre veto. Il est avec nous pour en discuter.
10: Alors déjà, il faut que vous sachiez un truc. Si vous voyez une puce sur votre animal, il y en a probablement des centaines dans votre maison. Et non, ce n'est pas une image. Les puces adultes qu'on voit sur un chien ou sur un chat ne représentent que 5% de la population totale. Le reste, ce sont des œufs, des larves, des cocons qui attendent sagement dans vos tapis, vos canapés, les fentes de votre parquet. Donc traiter uniquement votre animal, c'est un peu comme vider un océan avec une petite cuillère.
0: D'accord, mais alors qu'est-ce qu'on fait ? On traite aussi la maison ?
10: Exactement. Pour s'en sortir, il vous faut un plan d'attaque en deux temps. D'abord, votre animal, avec un antiparasitaire efficace qui tue les puces adultes et empêche les œufs d'éclore. On oublie les colliers, les poudres à l'ancienne, c'est souvent inefficace. Aujourd'hui, on a des comprimés, des pipettes ou même des sprays très efficaces qui agissent vite. Et surtout, on traite tous les animaux de la maison, en même temps, même celui qui ne sort jamais, parce que les puces, elles, ne font pas de distinction. Ensuite, on s'attaque à l'environnement. Là, c'est un lavage massif. Coussins, plaids, paniers, housses de canapé à 60 degrés. Et pour les sols, les moquettes, les tapis, aspirateurs à fond pendant 2-3 jours de suite. Et dans les cas vraiment envahis, utilisez un fumigène pour l'environnement. Mais attention, il faudra évacuer les gens et les animaux de votre domicile pendant plusieurs heures.
0: Donc, quand on a traité justement une fois, c'est bon, on est tranquille ou pas ?
10: Alors malheureusement non, car même après la disparition des puces visibles, il peut encore y avoir des œufs ou des cocons qui vont éclore dans les semaines qui suivent. Donc le traitement de votre animal doit être régulier, sans interruption. C'est une vraie routine à prendre, parce qu'une infestation de puces, ce n'est pas juste gênant. C'est aussi un risque pour sa santé, allergie, dermatite et même transmission de certains vers intestinaux. Alors ne laissez pas traîner, et si vous avez un doute, n'hésitez surtout pas à demander conseil à votre vétérinaire.
0: Et bon appétit. 10h46 sur la piste, une centaine de trotteurs étaient normalement au départ de l'hippodrome de Cherbourg. Il y a de l'actualité, il y a un petit changement et je vous en parle dans quelques instants. Mais pour l'instant, I just call to say I love you.

0: Mais que d'amour, Stevie Wonder, I just called to say I love you à 6h50. À cette heure-ci, on prend le petit déjeuner, du bon pain, des ingrédients frais et des recettes gourmandes préparées avec soin. Nous sommes au Petit Brick BT. Bonjour Fabien.
1: Bonjour Camille.
0: Fabien Lavé au Petit Brick BT. À Brick BT, il fait comment ce matin?
1: Super. Ah, super beau.
0: Ah bah oui, bah ça fait plusieurs jours qu'il fait super beau, hein, Fabien.
1: Ouais, ça fait plusieurs mois même.
0: Ouais.
1: Plusieurs semaines, on va dire.
0: Et super chaud, mais il fait quand même un petit peu plus frais normalement aujourd'hui.
1: Ouais, bah après, on se rend pas trop compte dans les labos, il fait super chaud, mais...
0: Bah ouais, mais bon, quand il fait 30 degrés, j'imagine, dehors, dans les labos, ça doit être une catastrophe.
1: Ah ouais, ouais, là, ouais. Pour tous les métiers, là, comme là... Comme nous, boulangerie, petite pensée aussi dans le bâtiment, enfin tous les métiers en extérieur, tout le monde a chaud là.
0: Ah oui, tout le monde a chaud, effectivement. Ah, tiens, justement, qu'est-ce que vous proposez comme petite recette estivale là, pour se rafraîchir ce matin?
1: Comme d'habitude, on va dire. Hein.
0: Un peu de fruits, petit peu de tout ça, quoi.
1: Ouais, un petit peu de fruits, un petit peu de tout ça, ouais.
0: Eh ben, rendez-vous chez vous à la boulangerie pâtisserie au Petit Brick BT, c'est rue Armand Level, donc à Brick Bec. Et bon courage à toute l'équipe, Fabien.
1: Merci.
0: Et à très très bientôt. À 6h51, on va faire le tour de ce qu'il y a à faire cette semaine. Lundi oblige, forcément. Le club de hand, tiens, de la Hague, a besoin de vous. Pointe Hague Handball cherche des bénévoles pour aider à encadrer les jeunes lors des entraînements et des matchs, mais aussi pour participer à la vie et à l'organisation du club. L'association souhaite repartir sur de nouvelles bases pour suivre son développement. Alors, si vous aimez le hand et vous avez envie de donner un petit peu de votre temps, le club vous attend. Et puis, vous aviez peut-être envie d'emmener les enfants voir les chevaux et repartir avec un album Panini. Aujourd'hui, était organisée une journée spéciale pour les familles à l'hippodrome de Cherbourg, mais avec l'interdiction totale d'arroser dans la totalité du département de la Manche, il a été décidé que, justement, ce soit déplacé. Ça a été transféré, cette journée premium, prévue normalement à Cherbourg. Ce sera donc aujourd'hui à Lisieux. Petite info pour vous. Il y a toujours ces 8 courses avec ces 83 trotteurs des crack drive et jockey. D'ailleurs, sachez que les animations sont certes évidemment supprimées en ce qui concerne Cherbourg. Par contre, l'entrée aujourd'hui à Lisieux sera offerte aux spectateurs qui souhaitent venir voir les compétitions sur place suite à ce changement. Et puis à noter pour les habitants du Rosel que la mairie adapte ses horaires pendant quelques semaines, du 17 août au 4 septembre inclus. Elle sera ouverte au public uniquement le mardi de 9h à 11h. Et évidemment, vous pourrez donc suivre cette journée. Si vous voulez plus d'infos, tiens, j'avais un petit son pour les enfants. Je l'ai un peu oublié celui-là. Si vous voulez plus d'infos concernant la journée de Cherbourg, justement, pour les animations d'enfants qui étaient prévues et pour ce qui est reporté, n'hésitez pas à nous appeler. J'ai remis toutes les infos à la cave d'ici Cotentin. 6h53, petit boulevard désert avec Bruxelles.

0: 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Avoir confiance en soi et savoir si on est en phase avec les sociétés, c'est pas évident. Et bien dans une minute, Fred Ballard se demande alors comment savoir si on est vraiment à sa place ou si on est à côté de la plaque. L'actu local, ça sera dans 4 minutes.
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0: On s'est tous demandé un jour si on avait vraiment trouvé notre place dans la société. Et on n'a pas toujours trouvé la réponse. Alors dans l'humour en tube, Fred Ballard va nous donner quelques indices pour savoir si oui ou non, on est dans notre élément.
4: Il y a un serveur qui vient, je lui demande, je peux avoir 2 œufs au plat, s'il vous plaît. Et il me sort une phrase, je n'avais pas vu venir, il me dit, et vous voulez qu'on cuise seulement un côté ou les deux? Et j'étais là, bah surprenez-moi, franchement... Faites-moi voyager.
5: Alors, c'est l'exemple typique de celui qui a grimpé trop vite l'échelle sociale et qui n'a pas encore imprimé tous les codes des ultra-riches. C'est sûr que quand on est habitué à casser un œuf dur sur le zinc, autre que du coin, l'œuf au plat cuit des deux côtés dans un palace, c'est très déstabilisant.
4: Il y a un vieux riche à côté, il dit comme ça, je voudrais des œufs brouillés, s'il vous plaît, mais vous me les brouillez pas trop, d'accord? C'est là toi, frère, ça fait trop longtemps que t'as accès au luxe, quoi. Franchement, ils font un système. Non, ils font un système de rotation. C'est à ton tour d'aller dans une favela, quoi. Vraiment, tu vois, on va voir si on va te brouiller les œufs.
5: Bon, bah là, typiquement, Guillermo Guise est monté trop haut, trop vite. Il n'est clairement pas à sa place dans un palace et son voisin aurait également beaucoup de mal à survivre dans une favela. Donc, chacun sa place et les œufs seront bien brouillés. Mais un bec, par exemple, a-t-il sa place sur une scène de théâtre?
6: Avant de faire du stand-up pendant 10 ans, j'ai fait du théâtre classique. Déjà que Molière, c'est bien casse-couille. Mais avec moi, quoi, c'est pire.
5: Voilà, bon, bah, au moins il est lucide, Valentin Reinhardt. Il a quand même trouvé sa place sur scène malgré un léger défaut d'élocution. Comme quoi, l'autodérision, ça mène à tout. Donc rions un peu en attendant de trouver notre place.
0: Oui, effectivement. Mais ceci dit, malgré ce petit léger défaut d'élocution, comme vous dites, eh bien, écoutez bien, regardez un petit peu ce qu'il fait et c'est vraiment poilant. Alors merci de l'avoir mis en avant, Fred Ballard. 6h59, passez une excellente journée sur votre radio. 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
0: Et bon courage si vous reprenez le boulot, je sais, c'est dur. On est là pour vous accompagner. Ici Cotentin, nous sommes le lundi 17 août et il est 7h. Les infos vous sont présentées par Frédéric Thiebaud. Plus de transparence sur les conditions de prise en charge des résidents des maisons de retraite.
7: Avec un décret entré en vigueur il y a maintenant 2 semaines qui oblige désormais les EHPAD à transmettre le taux d'encadrement, le taux d'absentéisme et le taux de rotation du personnel à la Caisse nationale de solidarité pour l'autonomie. Alors, ces données, elles existaient déjà. Maintenant, elles sont rendues publiques et donc accessibles à tous. On pourra prendre connaissance et comparer les établissements. Pour Isabelle Deladune, la présidente de l'association des directeurs d'EHPAD de la Manche, c'est une bonne chose, mais il ne faut pas se contenter de regarder les chiffres pour comparer.
8: Les métiers sont exigeants. C'est vrai que c'est vraiment un engagement humain. Il faut aimer le métier pour le faire. Et c'est à nous aussi, établissement, de travailler en fait sur les conditions de travail, la reconnaissance aussi du travail, la formation, l'attractivité de ces professions en fait. Nous, on essaye de travailler, les EHPAD, on travaille principalement sur la qualité de vie au travail de plus en plus. Là aussi, l'ARS nous accompagne, ils nous donnent ils font des appels à projets pour qu'on ait des crédits pour pouvoir justement développer plus de formations. Il faut qu'on soit aussi à l'écoute des professionnels. On pratique les ateliers de pratiques professionnelles, les retours d'expérience, etc. En fait, il faut fidéliser par la reconnaissance au travail, la formation, vraiment, ça c'est très important. Parce que tellement le métier est exigeant.
7: Isabelle Deladune qui sera notre invitée tout à l'heure à 7h45.
0: Cellule interministérielle de crise aujourd'hui après le piratage informatique du fisc.
7: Oui, cyberattaque qui a touché les services informatiques des impôts et qui a conduit au vol de données de 700 000 contribuables français. Cette cellule de crise interministérielle sera donc organisée cet après-midi, présidée par le Premier ministre. Elle va permettre de faire le point sur la situation et d'apporter des réponses. Louise Buens, en attendant, les Français concernés vont recevoir à partir d'aujourd'hui un mail pour les prévenir.
9: La moitié des 700 000 personnes concernées sont des particuliers comme vous et moi, les autres sont des entreprises. Le ministre des Comptes publics, David Amiel, veut d'abord les rassurer.
10: C'est pas une intrusion dans votre espace personnel, là où vous vous connectez sur impots.gouv.fr. C'est évidemment pas une intrusion dans les comptes bancaires. En revanche, c'est le nom, l'adresse, le revenu fiscal de référence, le taux de prélèvement à la source.
9: La direction des impôts avoue que le hacker est passé sous les radars. Le ministre reconnaît une grosse faille de sécurité qui s'explique notamment par des moyens insuffisants.
10: On est dans un monde où les cybercriminalités ne cessent d'augmenter. Elle utilisera d'ailleurs à l'avenir des outils de plus en plus perfectionnés, notamment ceux de l'intelligence artificielle. Pendant trop longtemps, les systèmes d'information, le numérique, n'a pas eu la priorité qu'il devait. Et donc, ce qu'il faut pouvoir faire, c'est continuer à élever en permanence notre niveau de protection.
9: Un audit va avoir lieu pour faire la lumière sur ce qu'il s'est passé. En fonction du résultat, le ministre va demander dans le prochain budget plus d'argent pour la sécurité informatique des services publics.
7: Les vide-greniers battent leur plein en ce moment. Beaucoup de monde, par exemple, hier matin à l'Aïe du Puy, les chineurs et collectionneurs étaient au rendez-vous. Ce reportage d'ailleurs d'Antoine Van Dendrich est à réécouter sur notre application ici.fr. Et on vous pose la question ce matin, fait-on vraiment de bonnes affaires sur des vide-greniers?
0: Eh bien, n'hésitez pas à réagir sur la page Facebook d'ici Cotentin.
7: Deux jeunes manchois candidats de l'amour et dans le pré, la célèbre émission d'M6 débute ce soir sa 21e saison et on va suivre les aventures sentimentales de deux agriculteurs manchois, deux frères de Pont-Hébert près de Saint-Lô, Étienne à 39 ans et son petit frère Fabien est âgé, lui, de 27 ans, deux éleveurs à la conquête de l'amour. 19 000 personnes ont assisté au concert des Traversées de Tatillou, la 32e édition de ce festival des musiques du large, lancé mercredi dernier, s'est achevée hier avec une hausse considérable du nombre de festivaliers, 36% en plus par rapport à l'an dernier.
0: Direction l'essai à présent où on peut apprendre à nager quel que soit son âge.
7: Apprentissage en piscine, enfin presque, puisque l'essai, vous le savez, n'a pas de piscine. C'est donc un bassin d'apprentissage éphémère de la natation qui a été installé mi-juillet et jusqu'à la fin de cette semaine dans la cour de l'école de la commune. Bassin d'1,30 m de profondeur. Il permet donc aux enfants de découvrir la natation, mais aussi aux adultes de suivre des séances d'aquagym ou d'aquaphobie. Ce sont ceux qui ont peur de l'eau. Et c'est un succès, Katia Lautrou. Vous avez suivi ce cours d'aquaphobie animé par le maître nageur Stéphane Mental de Gouville-sur-Mer.
11: Allez, on essaye. Une bonne inspiration. Voilà, super.
12: Ça vient. Vous aimez pas l'eau?
13: J'ai très peur de l'eau. C'est la troisième séance. La semaine dernière, j'ai fait mieux. Je me remets dans le bain. Nous, on n'a pas appris à nager à l'école.
12: L'aquaphobie, c'est quoi en fait?
11: C'est la peur de la position horizontale. Le cerveau, il est bizarre. Donc, il bloque. Il dit, non, je vais tomber. Et donc, les gens n'osent pas s'allonger en fait sur l'eau. Et ça passe au redresser surtout. On met la tête dans l'eau et on laisse remonter les jambes. Une fois qu'on est bien à l'aise, pas crispé, relâche. Voilà.
13: Quand je me suis détendue, j'ai vu que j'étais plus à l'aise.
11: J'ai une amie qui a appris l'année dernière, qui était comme vous. Elle avait peur et tremblait avant de monter à l'échelle pour aller dans le bassin. Et maintenant, elle fait la brasse de crawler. Elle est super à l'aise. Elle va à la piscine de Coutances régulièrement. Elle est transformée. Et là, je me sens que 8 ans. Alors?
13: C'est mieux.
11: Donc là, Annie, impeccable. Brigitte, tu essaies de lâcher un petit peu, voilà.
12: Qu'est-ce qui est le plus dur, Brigitte, là?
13: Le fait d'être dans l'eau. Bah...
12: Vous avez peur de vous noyer?
11: Juste inspirer l'eau par le nez, ça rentre dans les sinus et le cerveau, il bloque. Il dit non, je ne veux plus mettre la tête dans l'eau. Tranquille, voilà, là, t'es bien. Alors, tu reviens tout doucement. Relâche bien les épaules. Impeccable. Merci, là, Brigitte, t'as même pas tenu l'échelle, t'as carrément lâché. Donc là, t'étais vraiment en apesanteur, t'étais porté par l'eau, sans problème.
12: C'est un peu thalasso quand même, là, non?
13: Oui, oui.
12: Mais vous me donnez envie, vous savez.
11: Il faut y aller. Allez, un maillot de bain. Et plus facile.
7: Je ne sais pas si Katia y ouais. est allée finalement. Ouais, alors attention, hein, la piscine n'est pas en accès libre, c'est tous les après-midi et en soirée, inscription obligatoire. On vous a mis les détails sur ici.fr. En motocross, encore une belle performance pour Tom Brunet, le jeune motard de 18 ans originaire de Rétoville dans le Val-de-Serre, participé ce week-end à des épreuves du championnat d'Europe de motocross avec l'objectif d'être dans le top 10 à la fin de la saison. Et bien pour le moment, tout va bien puisque Tom Brunet est désormais 7e au classement. Il a gagné une place au général. Il reste 3 courses avant la fin de ces championnats d'Europe. Et puis en cyclisme, c'est Hugo Page, coureur de Chartres, qui s'est imposé hier sprint de la 46e Polynormande. Le local, Paul Lapeyra, vainqueur de l'édition 2024, lui termine à la 13e place.
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7: Y aurait-il des nuages dans notre ciel manchois, Caroline?
0: Mais comment c'est possible?
7: Mais oui,
0: on
7: c'est quoi
0: plus
7: donc
0: habitués, hein.
7: Mais oui.
0: Bah oui, bah oui. C'est quoi cette déco accrochée dans le ciel là?
7: Mais je sais pas, je sais pas.
0: On connaît pas nous. Mais non. Effectivement, vous avez raison. Il y a pas mal de nuages et ça va durer sur une grande partie de la journée. C'est vraiment en fin de journée où on reverra le soleil qui normalement devrait s'imposer. Un petit peu de vent aussi, un vent d'ouest à nord-ouest, faible à modéré, parfois un peu sensible avec des rafales à 30 km/h notamment sur nos côtes. 19 degrés quand même pour l'instant à La Pernelle, 17 à Saint-Germain-des-Vaux, à Cherbourg, à Montebourg ou encore du côté de Coutances, c'est dans l'après-midi, entre 21 et 27 degrés, 27 c'est pour le Mortainais ou encore pour Saint-Hilaire-du-Harcouët, 24 à Saint-Joseph, 24 à 25 pour Cherbourg ou encore 24 à Barfleur et demain de 21 à 25 degrés, nous dit Météo France, avec pareil des nuages. Alors ça c'est fou, quand même. Oh, incroyable. Il y a longtemps qu'on les avait pas vus.
7: Oui, oui, oui, oui. Bon, sur la route, tout va bien, on voit que ce sont encore les vacances.
0: Oui, effectivement, ça circule plutôt bien un petit peu partout. Il y a un léger ralentissement, mais je pense que c'est pour aller chercher le pain entre Grosville et Quetto sur la départementale. À mon avis, ça doit être que ça, parce que pour le reste, c'est fluide partout. Notez que la prochaine manœuvre du ponton ancien bateau se présente à Cherbourg, ce sera à 11h50. Vous êtes justement à Cherbourg, Saint-Lô, Coutances, Granville ou Avranches. Partagez ce que vous voyez sur la route au 02 33 23 13 23.
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0: Frédéric, c'est quoi le titre là? Cœur de quoi? Cœur de loup, c'est donc ça. Vous faites très bien le loup.
7: Oui, vous trouvez? Ah, on okay. dirait un chien un peu coincé dans la porte.
0: Ah oui, mais c'est vrai. Ouais, ski, peut-être, effectivement. C'est ouais, vrai. Ouais. Ouais.
7: Allez, Philippe Lafontaine, c'est des souvenirs quand même, tout
0: ah,
7: ça.
0: Ah, bah vous ouais. étonnez, hein. Cœur de loup.

0: la tête. C'est parti pour le lundi.
1: Philippe Lafontaine et Cœur de Loup à 7h12.
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1: Bon allez, dites-le franchement. Ça fait combien de temps que vous vous dites « Oh, je me l'offrirai plus tard ». Eh ben nous, ce matin, on pense que plus tard, c'est aujourd'hui. Puisque je vous offre une carte cadeau d'une valeur de 30 euros à dépenser dans ce que vous voulez. 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Nous, dans une petite minute, on va retrouver Gérald Roux pour parler actualité au programme Le Pape en France.
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1: Et à 7h15, on dans cette petite partie de l'été, on jette un regard sur ce qui nous attend d'ici la fin de l'année. Avec Gérald Roux, ce matin, on va parler donc de la visite du pape Léon XIV en France.
5: Et oui, un événement, puisqu'il s'agira de la première visite d'État d'un pape en France depuis 18 ans. Il y a bien eu des visites entre-temps de la part du pape François, mais elles n'avaient pas la même valeur dans le protocole. Quoi qu'il en soit, Léon XIV, puisqu'il s'agit de lui, sera en France du 25 au 28 septembre prochain. Sur le plan religieux, le pape célébrera les Vêpres à Notre-Dame, un moment fort dans cette cathédrale qui revit. Il célébrera deux messes géantes, l'une dans la capitale, l'autre à Lourdes. Il rencontrera la jeunesse et devrait s'y quelques grands boulevards parisiens dans sa papa mobile. Enfin, il célébrera une dernière messe à la cathédrale de Metz. Ça ne s'invente pas. Au-delà de ces célébrations, Léon XIV sera reçu à l'Élysée par Emmanuel Macron. Il va aussi prononcer un discours à l'UNESCO, cette branche des Nations Unies dont l'objectif est de consolider la paix dans le monde en s'appuyant sur l'éducation, sur la science, sur la culture. Et là, cette visite pourrait bien toucher un public plus large que la communauté catholique française, au moment où le monde est en pleine tourmente. Car Léon XIV, on l'a vu récemment, a des choses à dire sur la paix, sur la démocratie dans le monde et sur les sciences et les technologies aussi. Sur la paix, le pape s'est opposé de manière nette à l'homme le plus puissant du monde, en l'occurrence son compatriote l'américain Donald Trump et sa politique belliqueuse, particulièrement au Moyen-Orient. Le pape a dénoncé la politique du plus fort au détriment du dialogue, ce qui n'a pas plu du tout au président américain. L'autre grande inquiétude de Léon XIV, c'est l'avenir des hommes, de leur monde du travail, au moment où l'intelligence artificielle met en danger des dizaines de millions de jobs partout sur la planète. Le développement débridé des IA, le pouvoir démesuré des milliardaires de la technologie, la menace permanente des fake news sur la vérité, tout cela est au centre de ses préoccupations. Que l'on soit croyant ou pas, Léon XIV pose des questions sur l'avenir qui nous concernent tous.
1: Et rendez-vous donc fin septembre à Paris pour 3 jours de visite. Et puis, il passera aussi à Metz. 7h16, on parle français, ça d'accord? Mais est-ce qu'on se comprend vraiment d'une région à l'autre? Bon, je vous propose quelques petites choses, moi. Vous allez tester le Cotentin, justement. Dans quelques minutes, on va parler des expressions de chez nous. Avec Anaëlle Lecasio, on va parler normand, mais de chez nous. Elle est autrice de Parlou. Est-ce qu'on parle vraiment tous le même français? Mais pour l'instant, 3 cafés gourmands à nos souvenirs. Comment

0: Peut-être vous-même au café, bah, ça tombe bien, on a pris 3 cafés gourmands à nos souvenirs à 7h19. À cette heure-ci, on joue ensemble le matin au bruit de l'été, le bruit qui court, un bruit qui court un peu spécifique ce matin. Écoutez ce son. C'est vrai que c'est une activité de l'été qu'on aime bien faire en famille, par exemple. On vous offre ce matin une carte cadeau d'une valeur de 30 euros. Mais pour ça, il faut avoir la bonne réponse et me dire quel est ce son. Bonjour Laetitia.
1: Bonjour.
0: Depuis la glacerie, vous avez une idée, vous, de ce que c'est ?
1: J'avais une idée, mais en écoutant bien le son, j'ai une autre idée.
0: Ah,
1: alors, je ne suis pas sûre d'avoir le droit de changer.
0: Je regarde mes copilotes de la matinale. Est-ce qu'on a le droit de changer le son ? Je sais pas, hein. Ça a l'air dubitatif, hein, de leur côté. Après, vous pourrez rappeler tout à l'heure. Ah, si, Isabelle, elle me dit pourquoi pas. Alors, dites-moi, quelle est votre idée ?
1: Alors, moi, deuxième idée était la boule de golf qui tombe dans le trou. La balle de golf.
0: Faites bien de changer, vous, dis donc. Oui, effectivement. Et à la base, vous pensiez à quoi, Laetitia, au tout début ?
1: Alors, au début, j'avais pensé à la balle de flipper qu'on lançait aussi. Mais après, je me suis dit, la balle, elle est creuse. Hein. Ça peut pas être ça.
0: Ouais, non, mais vous étiez en tout cas dans le thème de la balle. Effectivement, c'est bien le golf, c'est même le mini-golf en famille. Eh bah, bravo, Laetitia, vous gagnez votre carte cadeau d'une valeur de 30 euros.
1: Merci beaucoup.
0: Mais avec grand plaisir. Et puis, petit bonjour quand même à Daniel de Surtainville. Bonjour, Daniel.
2: Bonjour.
0: Bon, vous n'aviez pas la bonne réponse, je crois.
2: Non, je me suis trompée. Mais c'est marrant, parce que quand j'ai entendu la première fois, et puis la deuxième fois, j'ai l'impression que c'était pas le même bruit, mais bon.
0: Mais c'est vrai que des fois, quand on est dans le feu de l'action, on se concentre moins, et bon, effectivement. Vous pensiez à quoi, vous, à la base ?
2: Eh bien, si, faire un numéro de téléphone sur un téléphone à cadran, parce que ça faisait un premier bruit, et puis, je sais pas, ça m'a fait penser à ça.
0: Ah oui, ok. Bah, pourquoi pas, mais effectivement, c'était pas ça. Bon, Daniel, passez une bonne journée. À bientôt. Vous rejouez avec nous, d'accord ?
2: Merci. Au revoir.
0: À très bientôt.
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0: 7h22 et à cette heure-ci, normalement, on retrouve notre rendez-vous économique du matin. On va parler dans quelques petites minutes de nos expressions de chez nous. On va les comparer notamment avec les expressions d'un petit peu partout en France. Et puis, on va voir si, surtout, vous avez de bonnes connaissances. Ah oui, si vous êtes vacancier, ça va être le moment, justement, d'apprendre quelques petites expressions ban de chez nous. Mais pour l'instant, Electric Light Orchestra, Last Train to London.

0: version 79, Electric Light Orchestra, Last Train to London, à 7h26. Et à 7h06, j'ai envie de vous dire, hello buddy. Vous avez déjà dit un mot ou une expression devant quelqu'un d'une autre région et vu son regard vous dire « Mais qu'est-ce que tu racontes ?» ou « Qu'est-ce que tu baragouines ?» Ça marche aussi. Anaëlle Ocasio, c'est justement ce que vous avez voulu raconter dans votre nouveau livre « Parlou, est-ce qu'on parle vraiment tous le même français ?» Bonjour Anaëlle.
1: Bonjour à tous.
0: Et alors Anaëlle, d'où vient cette envie de partir à la chasse aux mots expressions qu'on ne comprend pas forcément d'ailleurs d'une région à l'autre ? Racontez-nous.
1: Alors c'est un peu mon credo hein, de partir à la recherche des bizarreries et originalités de notre belle langue. Donc, je me suis attaquée à ce phénomène qui est de prendre des mots et de les détourner de leur sens premier pour leur faire dire toute autre chose selon la région, l'endroit où l'on habite. Et c'est vrai qu'on va de surprise en surprise parce qu'on s'aperçoit qu'on ne parle pas forcément le même français et qu'il peut y avoir parfois des petits quiproquos si on se trouve face à quelqu'un qui n'habite pas la même région que nous et qui ne parle pas le même français.
0: Alors, on s'entend un petit peu que vous venez du Sud, évidemment, qu'on fait un coup de fil un petit peu loin ce matin. Et vous avez décidé de parler des régionalismes de partout. Alors justement, puisque vous avez fait le tour de France, je vous propose de nous faire voyager sans quitter le Cotentin. Quelles sont par exemple les expressions d'ici, de la Normandie, de la Manche, qui vous ont le plus intrigué quand vous avez fait vos recherches, vous Anaëlle ?
1: Ah oui, ben écoutez, j'étais très étonnée de découvrir que chez vous, on ne ferme pas la porte à clé.
0: Ah oui, et alors qu'est-ce qu'on fait ?
1: Oui, on la barre. Ouais, et oui, on la barre. Ouais, c'est étonnant. Et puis, chez nous, pareil, on passe la serpillière.
0: Ah bah oui.
1: Alors que, oui, vous passez plutôt la toile.
0: Ah oui, on passe la toile.
1: Ouais, j'ai découvert pas mal d'expressions de chez vous. Par exemple, un bonbon, chez vous, c'est un doudou.
0: Oui. C'est
1: oui, un doudou, tiens, j'aime bien j'aime beaucoup les doudous. C'est vrai qu'on peut vous regarder avec des yeux ronds, te dire, mais qu'est-ce qu'il raconte? Un doudou, tiens, oui, c'est étonnant de voir, par exemple, chez vous, un canard. J'ai classé ça par parlou, hein, les parlou des animaux, les parlou voilà, météo, tout ça. Mais un canard, chez vous, c'est un petit carré de sucre qu'on trempe dans du calvados.
0: Tout à fait.
1: Une petite habitude que vous avez. Et on n'a pas ça chez nous. Hein,
0: les petits canards du matin, effectivement, à consommer avec modération. Et on voit, grâce à votre livre, que ça raconte l'histoire des territoires et de leurs habitants, justement, ces petites expressions. Donc finalement, parler français, c'est peut-être aussi parler un petit peu de l'endroit d'où l'on vient. Votre livre « Parlou » est disponible en librairie et sur Internet. Merci beaucoup Anaëlle.
1: Merci à vous.
0: Et à très bientôt. L'actu local, c'est dans une minute.
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0: On parle sécheresse dans quelques instants, mais pour l'instant à 7h30, c'est le tour de l'actu en France et dans le monde, le 90 secondes avec Cyril Ardo-Redon ce matin.
8: Objectif, lancer la reconstruction du territoire après l'incendie en Gironde qui a ravagé 42 000 hectares et détruit 240 maisons. Le Premier ministre Sébastien Lecornu est en déplacement aujourd'hui dans le département, accompagné notamment des ministres de l'Intérieur, de l'Agriculture ou encore du Tourisme. Ils doivent rencontrer des habitants et des pompiers ou encore participer à une table ronde. Dans les Landes, à Garin, la préfecture a autorisé 50 personnes à retrouver leur domicile. Quelques 600 personnes restent évacuées. Le feu qui a débuté jeudi a brûlé environ 1700 hectares. Ce matin, le Var, les Bouches-du-Rhône et le Vaucluse sont en rouge pour un risque très élevé de feux de forêt. 7 départements du Sud ainsi que l'Essonne et la Seine-et-Marne sont en orange pour un risque élevé. 700 000 personnes vont recevoir dès aujourd'hui un email pour les informer du piratage de leurs données personnelles après la cyberattaque qui a visé le fisc et qui a été révélée jeudi. Une cellule interministérielle est prévue cet après-midi sur le sujet. Il avait tiré la carabine près d'enfants en proférant des injures racistes en avril. Cela Cela avait provoqué une vive émotion. Un homme de 65 ans, jugé aujourd'hui au Puy-en-Velay en Haute-Loire. Ces faits s'étaient déroulés dans un quartier défavorisé de la commune d'Espaly-Saint-Marcel. Et puis Léon Marchand sur le toit de l'Europe. Médaille d'or hier soir sur le 400 mètres nage libre. Médaille de bronze sur le relais 4x100 mètres 4 nages. Il a remporté une médaille sur chaque épreuve qu'il a disputée lors de ses championnats d'Europe.
9: Le 90 secondes de Cyril, merci beaucoup. La sécheresse au cœur de l'info d'ici matin avec l'impact de ces fortes chaleurs et de ces canicules à répétition. Impact sur la faune et la flore de notre département. Katia Lotrou, vous avez suivi des agents de l'Office français de la biodiversité en amont de l'abbaye d'Amby, dans le Sud-Manche.
10: Oui, nous sommes en pleine nature. On emprunte d'abord un chemin, puis un pont, un panneau indique espace naturel et un cours d'eau. Le silence, anormal, dérangeant. La Doquette est un affluent de la Sienne et aujourd'hui, c'est devenu un chemin de randonnée.
11: On n'a plus la poésie du ruisseau qu'on entend couler.
10: Denis Aigron est référent eau et milieu aquatique.
11: Il y a 15 jours, il y avait encore une flaque d'eau où les poissons se réfugiaient et aujourd'hui, aucun écoulement. Je n'ai jamais vu ça en 38 ans.
10: Sur ces 7 km, la Doquette est à sec. Comme cet autre cours d'eau dans le département, des cailloux, de la terre sèche, des herbes jaunies ont remplacé les truites et les saumons. Et puis quand il y a de l'eau, eh bien les beaucoup trop chaude.
11: On a des températures de 27 degrés dans des cours d'eau de marais. À partir de 23 degrés, le stress est intense. À 26-27 degrés, on a 60% de mortalité. On m'a parlé beaucoup de la sécheresse de 76. C'est pire, les associations, les fédérations de pêche sont en train de faire des pêches de sauvetage pour récupérer des poissons en souffrance. C'est catastrophique.
10: Les espèces terrestres aussi sont en très grande souffrance en ce moment, comme nous l'explique Guillaume Binet, il est chef de l'OFB.
12: On a eu des appels où les particuliers disent « j'ai des jeunes oisillons d'hirondelles, de martinets, les jeunes goélands qui crèvent littéralement en se jetant des nids, quoi. C'est choquant. On va avoir une simplification des espèces. Ça va être les plus forts qui vont résister. Les séquences de sécheresse à venir, ça va être en fait le coup de grâce. C'est ça qui est inquiétant.
10: La seule solution aujourd'hui, c'est de préserver l'existant et d'utiliser nos forces comme le bocage, les haies, les bois, les forêts, les zones humides, mais aussi les prairies pour stocker l'eau dans les sols. Benjamin Bressin est référent espèces protégées.
13: Une prairie, c'est une capacité d'infiltration de l'eau. Vous avez des galeries de vers, des galeries de micro-mammifères qui permettent à l'eau de s'infiltrer. Cette eau-là, elle s'infiltre, elle recharge les nappes. Et puis, vous avez ces zones humides qui vont restituer une eau fraîche avec une capacité en oxygène bonne et permettre, en fait, ce qu'on appelle un soutien des cours d'eau, c'est-à-dire qu'ils vont relarguer de l'eau et donc soutenir la vie, en fait, et les usages, pour le coup, par la même occasion.
10: La sécheresse, les canicules vont pousser les hommes à repenser la manière dont ils occupent et aménagent le territoire. À terme, sauver la biodiversité et l'eau, c'est aussi sauver notre peau.
9: Le reportage de Katia Lotrou à retrouver et réécouter sur ici.fr.
14: Elle a une journal de 8h, Frédéric.
9: Eh bien, on reviendra sur cette nouvelle obligation pour les utilisateurs de trottinettes électriques dans la Manche. Ils doivent désormais porter un casque et un gilet réfléchissant. Direction ensuite l'essai où un bassin d'apprentissage à la natation a été installé dans la cour de l'école tout cet été. Et c'est un beau succès pour ces cours de natation. Et puis, dans quelques minutes, l'invité d'ici matin sera Isabelle Deladune. C'est la présidente de l'Association des directeurs d'EHPAD de la Manche. On parlera avec elle de la nouvelle obligation de transparence des conditions de prise en charge des résidents dans les maisons de retraite.
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9: Ça se rafraîchit.
14: Oh oui, ça se rafraîchit. Et puis il y a des nuages en plus.
9: Ah oui.
14: Il y a de la déco dans le ciel.
9: Et peut-être bientôt de l'eau.
14: Et peut-être bientôt, peut-être. Effectivement, ces jours prochains de l'eau, vous avez raison. Un peu de nuages donc ce matin et ce sur une grande partie de la journée. En fin de journée, retour du soleil. Un peu de vent à l'ouest, modéré sur notamment le nord cotentin, mais des rafales qui peuvent atteindre quand même les 30 km/h, donc c'est sensible. 17 degrés ce matin à Cherbourg, au Puy à Coutances, 18 à Pont-Torçon dans l'après-midi, 27 pour Saint-Hilaire du Harcouët, 24 à Barfleur à Valognes ou encore du côté de Cherbourg, et demain de 21 à 25 degrés, ce sera plus mitigé. Coefficient de marée 90 pour ce matin. La mer était basse à Carteret il y a 1h30 à Cherbourg, ça fait 20 minutes tout pile. 7h35, vous prenez la voiture, ça circule évidemment bien, ça sent toujours les vacances. Sachez qu'il y a des restrictions de circulation et de stationnement aujourd'hui sur le parking Gambetta. On est à Cherbourg, dans le centre-ville de Cherbourg, et ce jusqu'à jeudi. Prochaine manœuvre du pont tournant, si un bateau se présente, à 11h50. Vous êtes à Cherbourg, Saint-Lô, Coutances, Grandville ou Avranches, vous constatez des ralentissements ou autres, vous nous appelez.
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14: Vous imaginez avoir de la pluie. Ça existe, ça?
9: Ben oui, ouais. Ouais, c'est un vieux souvenir.
14: Oh là là, m'en parlez pas. Beaucoup trop vieux.
9: Ben si, je vous en parle.

0: chantonner à tue-tête dans la voiture. C'était Indochine à 7h40 avec Troisième Sexe.
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0: Qu'est-ce que vous aimez faire l'été, vous ? Benjamin Kern est venu balader son micro dans le Cotentin pour vous demander votre petit plaisir de l'été. Zaza et Pascal, deux sœurs du Sud-Manche, s'amusent à remonter le département au gré de leur pérégrination.
2: On connaît très bien le secteur, c'est très accueillant.
3: Bonjour, je m'appelle Zaza.
2: Bonjour, je m'appelle Pascal.
3: Mon petit plaisir, c'est la plage, les concerts, se balader, les marches. On fait souvent des balades en forêt, plage.
2: Les randonnées en forêt, la plage aussi, les rencontres, le calme, le silence.
3: Se retrouver aussi, boire un verre et écouter les concerts.
2: Moi, j'habite à La Haye-Pénel, pas très loin de Grandville. Pas très loin du Mont-Saint-Michel non plus, donc on connaît très bien le secteur, c'est très accueillant.
3: On se rejoint, on fait des choses ensemble, les sorties. Hier, on était à Saint-Martin-de-Bréal, avant on était à Coudeville.
4: Qu'est-ce que vous souhaiteriez aux auditeurs et auditrices d'ici Cotentin pour cet été ?
3: Qu'ils s'amusent, qu'ils profitent de la vie, en se payant un verre, un resto, écouter la musique, et c'est les joies de la vie.
2: Qu'ils profitent. Profiter. Et le soleil.
3: Bien sûr, on est en canicule, mais profite quand même du beau temps, c'est plus agréable. Le meilleur des étés, c'est ici.
0: Ça va, on vient tout juste d'en sortir de la canicule. Effectivement, le meilleur des étés, c'est forcément chez nous. 7h42, on en parle depuis ce matin d'un impact possible, d'un décret sur la transparence dans les EHPAD. Alors, on va en parler en détail avec notre invitée, Isabelle Deladune, présidente de l'Association des directeurs d'EHPAD de la Manche.
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0: Et à 7h43, Frédéric, on s'intéresse ce matin aux EHPAD.
7: Les maisons de retraite qui sont soumises à un nouveau décret qui rend public les données concernant le taux d'encadrement, celui de l'absentéisme ou encore la rotation du personnel de chaque établissement. Alors, bonne ou mauvaise chose, Benoît Martin, vous en avez parlé avec la présidente de l'association des directeurs d'EHPAD de la Manche, Isabelle Deladune, qui est notre invitée.
4: Quel est le regard que vous portez sur cette nouvelle demande qui s'impose à vous ?
8: En fait, les nouveaux indicateurs qu'on nous demande actuellement, on ne sait pas que ce sont de nouveaux indicateurs parce que les autorités nous les demandaient déjà auparavant. C'est juste que maintenant, ils deviennent publics, en fait. C'est-à-dire que les usagers vont pouvoir avoir accès à ces données, alors qu'auparavant, on les transmettait juste à l'ARS et au département.
4: Mais là, la nouveauté, c'est qu'ils seront consultables par le grand public. Est-ce que ça vous dérange, ça, ou est-ce que vous trouvez que c'est une avancée ?
8: Non, alors c'est plutôt en fait une avancée, parce que c'est toujours dans une logique de transparence, c'est plutôt positif. Après, faut rester prudent, parce que comparer uniquement des chiffres, ça peut être trompeur. Faut regarder aussi la qualité de l'accueil de l'établissement, les publics qui peuvent être différents, donc forcément que le taux d'encadrement peut être différent aussi, par exemple. Et puis comment on assure la continuité des soins. C'est plutôt positif, mais voilà, il faut pas regarder juste l'indicateur, faut regarder un ensemble d'accompagnement, en fait.
4: Au-delà des chiffres et du comparatif qui sera désormais possible entre des établissements, ces chiffres, ils montrent aussi des difficultés, peut-être à recruter, à conserver ces salariés. Ces dernières années, je crois que le taux de rotation, il a augmenté dans les EHPAD. Pour quelles raisons ?
8: Parce que les métiers sont exigeants. C'est vrai que c'est vraiment un engagement humain. C'est faut aimer le métier pour le faire. Et c'est à nous aussi, établissement, de travailler en fait sur les conditions de travail, la reconnaissance aussi du travail, la formation, l'attractivité de ces professions en fait. Nous, on essaye de travailler les EHPAD, on travaille principalement sur la qualité de vie au travail de plus en plus. Là aussi, l'ARS nous accompagne et nous donne ils font des appels à projets pour qu'on ait des crédits, pour pouvoir justement développer plus de formations. Il faut qu'on soit aussi à l'écoute des professionnels. On pratique les ateliers de pratiques professionnelles, les retours d'expérience, etc. En fait, faut fidéliser par la reconnaissance au travail, la formation, vraiment, ça c'est très important. Parce que tellement le métier est exigeant.
4: Dans la Manche, globalement, les indicateurs, justement, ils sont plutôt positifs par rapport à d'autres endroits ou bien on a les mêmes problématiques qu'ailleurs ?
8: Alors, je pense qu'on a les mêmes problématiques qu'ailleurs, mais en fonction des territoires, ça peut être différent. C'est-à-dire que je sais que sur Cherbourg, enfin le Cotentin, il y a des grosses entreprises, Orano, Naval Group, qui sont mangeurs de main-d'œuvre. Et le recrutement au niveau des établissements est des fois plus difficile sur le territoire du Nord-Cotentin, contrairement au Sud-Manche ou même encore au Centre-Manche où même s'il y a les hôpitaux qui sont là et qui sont aussi qui prennent pas mal de professionnels, nous globalement on n'a pas trop de mal à recruter.
4: Isabelle Deladune, présidente de l'association des directeurs d'EHPAD de la Manche. Merci, bonne journée.
8: Bonne journée, au revoir.
7: L'invité de la rédaction à réécouter sur ici.fr.
0: Ah, c'est la saison des vide-greniers qui attire toujours autant d'exposants et d'acheteurs, hein, comme hier d'ailleurs à l'Allée du Puy. Hein, les photos sont assez incroyables. Alors on vous pose la question ce matin, sur Ici Cotentin, fait-on vraiment de bonnes affaires en vide-grenier ?
7: Et vous avez déjà été nombreux à réagir sur la page Facebook d'Ici Cotentin. Vincent nous dit, ça dépend, il y a des appareils électriques qui ne fonctionnent pas toujours, des puzzles où il manque des pièces, et dit-il, c'est rageant. Après, une belle BD en édition originale à 4-5 €, là, on est heureux. Et puis, en plus, dit-il, ça a un avantage, c'est vide-grenier, c'est que ça fait marcher, c'est bon pour la santé.
0: Ouais, c'est vrai. Zabou nous dit, quant à elle, qu'elle est heureuse. Elle a fait le plein de très beaux objets, que des petits prix et un vase signé.
7: Et puis, Ludo, lui, nous dit qu'on peut faire de bonnes affaires si on vient dès l'ouverture, avant même l'arrivée des professionnels.
0: Ah oui, certains viennent très très tôt, effectivement. 7h47, il faudrait que pleuve l'amour, c'est le tout nouveau titre de Pascal Obispo et Francis Cabrel. Les nappes.

0: Pascal Obispo et Francis Cabrel. Il faudrait que pleuve l'amour à 7h51. Retenez bien son nom pour savoir qui seront nos champions de demain. Olivia Leray met en lumière sur votre radio ici qu'au Tentant cet été les sportifs et sportives qui compteront dans les années à venir. Et ce matin, il s'agit d'un sportif qui a beaucoup fait parler de lui au printemps dernier, Olivia.
1: Moïse Kwame, même pas 18 ans, c'est du tennis et c'est tout plein de promesses. Il fait plus vieux que son âge. Souvent, quand on le dit, c'est pas bien pris, bah là, c'est un compliment. Et quand on fait plus vieux, eh bien, on rentre dans des endroits où ceux de notre âge ne vont pas. Moïse, on l'invite dans les grands tournois, à Miami ou à Monte-Carlo, et même à Roland-Garros, par exemple, où vous l'avez découvert il y a quelques mois. Premier match en Grand Chelem. Première victoire, c'était le 26 mai 2026. Lui ne l'oubliera pas. Contre un joueur de 20 ans de plus, ça voulait dire potentiellement jouer un match en 5-7. Et pour l'instant, Moïse, bah, il avait vu ça seulement devant sa télé. Et il y est allé, Moïse, en 5-7 et jusqu'au troisième tour de Roland-Garros. Il y a des risques à toute cette précocité. La surcharge, déjà, une blessure au dos récemment, une fracture de fatigue. À son âge, c'est un peu tôt, cette fois. Et il y a surtout nous, qui nous emballons un peu à chaque fois qu'on pense avoir trouvé notre nouveau Yannick Noah. Mais autour de lui, son entourage le polie et le protège surtout. À Roland-Garros Junior, il avait déjà un agent il y a quelques années pour ne pas trop s'exposer aux médias. Et puis, il y a aussi son entraîneur, un certain Richard Gasquet, qui lui aussi a connu le feu des médias quand il était petit. Et ça marche. Depuis, Moïse a gagné près de 400 places au classement ATP et il sait quoi dire quand on projette un peu trop de choses sur lui. Quand on lui dit qu'on voit des joueurs connus en lui avec son style de jeu, un peu de Gaël Monfils par exemple, parce qu'il court partout, qu'il frappe fort et qu'il glisse parfaitement, et ben lui il répond « En moi, il y a du Gaël, il y a du Alcaraz, il y a du Djokovic, mais il y a surtout du Moïse Kwame. » Jusque dans sa façon de s'exprimer, Moïse marche sur l'eau et pourrait très vite tutoyer le ciel.
0: Bah, c'est évidemment ce qu'on lui souhaite, bien évidemment. 7h53, dans une petite minute, nous on va retrouver, ou deux peut-être, notre fan de l'histoire, Stéphane Merne, dans quelques minutes, nous raconte l'histoire mondiale d'Eugène Poubelle et du bac à ordures. Une invention qui n'a pas fini la poubelle, évidemment. Ah bon, on fait ce qu'on peut, hein, c'est lundi.

0: Bonnie Tyler, 7h56. C'est Eurodeck. L'actu local, c'est dans 4 minutes.
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0: On prend le temps de revoir notre petit cours d'histoire du matin avec Stéphane Bern. Bonjour Stéphane.
3: Bonjour Caroline.
0: Alors ce matin, on va voyager au temps des charrettes et des voitures hippomobiles.
3: Avouez-le, vous n'auriez jamais cru qu'un simple récipient pouvait faire trembler toute une ville. Et pourtant, c'est exactement ce qui arrive à Paris à la fin du 19e siècle. Nous sommes en 1884. Eugène Poubelle, préfet de la Seine, constate que Paris croule sous les immondices. Les rues sont encombrées de détritus, les charrettes débordent et les rats se promènent comme s'ils étaient chez eux. Autant dire qu'à cette époque, la ville lumière ne brille pas par son hygiène. Pour mettre fin à ce chaos, il impose par décret des récipients fermés pour les déchets ménagers. L'arrêté précise la dimension des récipients. De 80 à 120 litres, moins de 10 kilos à vide, la présence d'un couvercle et d'une anse. Les Parisiens réagissent avec humour et ironie. Dans les journaux, on caricature le préfet Poubelle, coiffé d'un bac à ordures en guise de chapeau. Les enfants transforment les bacs en bateaux ou en trônes pour leurs poupées. Certains chiens essayent d'ouvrir les couvercles, tandis que les ménagères grincent des dents devant ces boîtes imposées. « Voilà le préfet qui veut enfermer nos déchets !» s'exclament les grincheux. Pourtant, la mesure fonctionne. Rue plus propre, odeur réduite, rats moins audacieux. Les bacs deviennent vite indispensables et le nom de leur inventeur traverse le temps.
4: En farfouillant dans la poubelle, j'ai trouvé...
3: Eugène Poubelle, moqué au départ, entre dans l'histoire. Son invention, née d'une contrainte sanitaire, s'impose désormais dans toutes les maisons et sur tous les trottoirs. Conclusion, quand on a une bonne idée parfois, il faut laisser les gens médire. C'est juste qu'ils avaient besoin de vider leur sac.
0: De vider leur sac, Eugène Poubelle. Ça, Frédéric Thiébaud, vous auriez pu la faire.
5: Oh non, ça fait pas mon genre.
0: Oh, à peine.
5: Moi, je sors la poubelle pour aller danser.
0: Allez, voilà, comme quoi, je l'avais dit.
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0: Ah, il est fort, il est très fort, je le sais. Bonne matinée, ici Cotentin, il est 8h. À 8h, les infos, c'est donc avec Frédéric Thiébaud, casque et gilet réfléchissant obligatoire sur les trottinettes électriques.
5: Depuis deux semaines, vous le savez, les pilotes de trottinettes électriques n'ont plus le choix. Ils doivent être équipés d'un casque et d'un gilet réfléchissant dans la manche, sous peine de contravention. C'était une mesure souhaitée et donc appliquée par le préfet de la Manche, et ce après de nombreux accidents et notamment le décès d'un adolescent en trottinette fin juillet à Fermanville. Le décret entrera donc en application le 1er septembre. C'est à ce moment-là que les conducteurs de trottinettes pourraient être verbalisés. Paul Floroquin, vous avez constaté que les usagers ne sont pas tous d'accord par rapport à cette mesure. Reportage dans les rues de Cherbourg.
6: Dans le centre-ville, une bonne moitié des personnes croisées en trottinette circulent bien équipées d'un casque et d'un gilet sur les épaules. Mais pas Sana, 29 ans.
7: Non, je ne l'ai pas.
6: La jeune femme a fait un aller-retour pour récupérer un colis.
7: En fait, j'ai un casque, j'ai un gilet, mais juste le fait de le mettre et l'enfiler pour 5 minutes ou 2 minutes, c'est embêtant.
6: Pas question donc de perdre du temps et elle ne pense pas changer ses habitudes à la rentrée.
8: Mais du coup, vous savez que vous vous exposez potentiellement à quelque chose.
7: Oui, je sais. Et d'ailleurs, depuis tout à l'heure, je regarde s'il n'y a pas de policiers ou... Ouais, parce que je le sais. Hein.
6: Les conducteurs mal équipés s'exposent à une amende à partir du 1er septembre. Gabin, 18 ans, s'est bien renseigné, mais pas suffisamment.
9: 35, une fois, c'est bien. Mais...
6: 135.
9: Ah, 135, oh là. Bon, je vais faire attention.
6: Le jeune homme utilise sa trottinette tous les jours. Il comprend cette nouvelle obligation, mais avec quelques réserves.
9: Des fois, le matin, je suis pas réveillé. J'oublie déjà mon téléphone, mes clés, des trucs comme ça. Donc si je dois penser en plus au casque et au gilet, j'ai beaucoup de choses à penser.
6: Juste à côté, Florian s'apprête justement à quitter son appartement pour aller travailler. Lui est bien équipé.
10: Moi, j'ai juste un gilet jaune et un casque. Alors, je vais pas vous cacher, c'est juste parce que mon entreprise, il faut l'avoir. Moi, j'ai un appartement, un autre appartement en centre-ville. Je fais des allers-retours entre
2: entre les deux. Pour 100 mètres, je vais pas mettre le casque et le gilet.
6: Le trentenaire avoue même qu'il aurait préféré que cette nouvelle réglementation soit aussi appliquée au vélo.
5: Interdiction de se baigner sur la plage d'Armanville à Pirou, sur la côte ouest du Cotentin, et ce jusqu'à nouvel ordre. Cela fait suite à la grande marée et des déjections de moutons qui ont envahi l'estran. Déjections qui proviennent des moutons élevés dans le Havre de Saint-Germain, à proximité de cette plage.
0: La sécheresse et les canicules à répétition ont des conséquences pour la faune et la flore de notre département.
5: Oiseaux, insectes, petits mammifères, mais aussi poissons souffrent de cette canicule et de cette sécheresse. L'Office français de la biodiversité constate que 7 cours d'eau qui servent de référence sont complètement à sec dans le département. Et puis, quand il y a de l'eau, elle est beaucoup trop chaude. Température relevée, par exemple, à 27 degrés, ce qui entraîne 60% de mortalité chez les poissons. Les espèces terrestres sont également en très grande souffrance. Certaines s'adaptent, mais d'autres ne résistent pas à ce climat trop chaud. Benjamin Bressin est référent espèces protégées à l'OFB.
11: Depuis quelques années, des espèces un petit peu sentinelles de l'évolution du climat, qui étaient plus méridionales, ont tendance à remonter du sud de la France. On va prendre par exemple le lézard des murailles. On a plusieurs témoignages. Ce petit lézard qu'on rencontre souvent près des habitations, les gens n'en voyaient pas dans la Manche parce qu'on était trop au nord. Et aujourd'hui, on a pléthore de témoignages. Et ça, c'est une espèce qui va assez facilement s'adapter parce que, par exemple, elle va récupérer la dernière goutte qui goutte de votre robinet. Voilà, elle a cette capacité d'adaptation. Mais pour d'autres, c'est typiquement impossible. Et puis, c'est aussi lié aux capacités de se déplacer. Une salamandre, par exemple, qui était vraiment notre espèce des forêts humides, elle, très clairement, ça va être une année difficile. Parce que capacité de dispersion quasi nulle. Et puis, vous avez cette zone humide-là qui est totalement rousse derrière vous. Aujourd'hui, ça devrait être les dernières zones vertes. Et pourtant, on voit que très clairement, c'est aussi sec à cet endroit.
12: Il y a des espèces terrestres qui résisteront pas à l'avenir
11: Non, très clairement. Salamandre tachetée, grenouille rousse, vipère péliade, lézard vive-parc. T'as les reliques de l'ère glaciaire, en quelque sorte, qui étaient habituées à des climats plus frais.
5: Si vous habitez le Saint-Lois, ne vous étonnez pas si vous apercevez un photographe faire des prises de vue de votre maison. À partir d'aujourd'hui, Saint-Lois Agglo lance en effet une campagne pour mettre à jour son cadastre et la valeur locative des maisons de son territoire. L'idée, c'est d'identifier les bâtiments inoccupés ou délabrés qui font l'objet de travaux de réfection, mais dont les travaux n'ont pas été déclarés aux mairies et aux services fiscaux. Cette campagne va se dérouler sur les 61 communes de Saint-Lois Agglo jusqu'au 18 septembre.
0: Pas de second titre pour Paul Lapeyrat à la Polynormande.
5: Le coureur originaire de Grand Parigny a en effet fini 13e de la 46e édition de cette course dans le Sud-Manche, dont l'arrivée s'est disputée au sprint et remportée par le coureur de Chartres, Hugo Page. Il met fin ainsi à 2 victoires consécutives normandes dans cette épreuve. Notez que pour sa première course professionnelle, le champion de biathlon Émilien Jacquelin, coéquipier de Paul Lapeyrat, a terminé lui 88e, à 11 minutes quand même du vainqueur. Un Saint-Lois médaillé de bronze au championnat d'Europe d'athlétisme qui se sont achevés hier à Birmingham en Angleterre. Il s'agit de Valentin Gondouin. Il a terminé 6e du marathon, mais monte quand même sur le podium avec l'équipe de France. Il vise maintenant, Valentin, une participation au JO de Los Angeles dans 2 ans.
0: Alors, si vous avez peur de l'eau, vous pouvez vaincre votre aquaphobie à l'essai.
5: Depuis un mois, la commune a en effet installé un bassin d'apprentissage éphémère pour la natation. Il est situé dans la cour de l'école, 1,30 m de profondeur pour que les enfants découvrent la natation, mais aussi pour que les adultes suivent des cours d'aquagym ou d'aquaphobie. C'est donc cette fameuse peur de l'eau. Katia Lautrou, vous avez suivi l'un de ces cours.
13: Bonjour. Allez, on commence doucement. Les genoux à la surface. Si vous les travaillez à fond, bah vous faites des exercices à fond sur le rythme de la musique ou plus rapidement.
14: C'est très bien. À 29 degrés, ça serait mieux à 30. C'est une petite piscine, mais bon, c'est très bien pour se délasser après une journée très active.
15: Ça fait du bien, bien sûr. Et c'est une heure pour soi.
16: Vous êtes une bonne nageuse, vous ?
15: Non. J'ai failli me noyer il y a 40 ans, donc c'est un Anglais qui m'a sauvé. Je vais reprendre un petit cours d'aquaphobie en fin de semaine, là.
16: C'est vrai qu'aujourd'hui, les jeunes générations, elles apprennent à l'école. Et vous, on n'appreniez pas ?
15: Si, mais c'était une heure tous les 15 jours pendant un trimestre. J'ai des enfants, des petits-enfants, mais c'est des vrais poissons, c'est formidable.
16: Mais mamie aussi, elle peut être un poisson.
15: Il va falloir travailler. Hein. On a fait la Polynésie et c'est dommage de ne pas savoir nager. Quoi. Les bateaux nous laissent avec les baleines. C'est ça qui m'a frustrée un peu.
16: Sans aller en Polynésie, on a un littoral.
15: Oui, mais le froid, là, moi, je ne m'y mets pas, moi.
13: À fond.
16: Il n'y a que des dames. Hein.
17: Ah oui, par contre, il n'y a que des dames.
16: Vous avez un succès auprès des dames.
5: Voilà. Voilà, ces cours se poursuivent tous les après-midi et en soirée cette semaine à l'essai. Attention, hein, c'est sur inscription, on vous a mis les précisions sur ici.fr. Les traversées de Tatillou ont une nouvelle fois connu un grand succès avec une édition record. Quelques 19 000 festivaliers ont vibré au son d'une quarantaine de concerts pendant 4 jours. Fréquentation en hausse de 36% par rapport à l'édition 2025.
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5: On va économiser de la crème solaire aujourd'hui.
0: Oui, alors ceci dit, je ne suis pas tout à fait d'accord. Je suis embêtante avec là-dessus.
5: Oui, ça, vous avez raison.
0: Raison. Toute l'année, je vous dis d'en mettre. Et effectivement, c'est vrai que oui, l'indice UV est de 5 sur une échelle qu'on compte 10. Mais les nuages, c'est trompeur.
5: Faut faire attention.
0: Et on peut ressortir écrevisse sans le savoir.
5: Vous savez de quoi vous parlez.
0: Oui, je bronze bien, moi, c'est pas vrai. Les nuages sont nombreux aujourd'hui. Dans l'après-midi aussi, il faut attendre la fin de journée pour que ce soit un petit peu mieux. Vent d'ouest à nord-ouest, faible à modéré. 19 degrés pour l'instant du côté de Quétou, 17 à Saint-Germain-des-Vaux, au Puy à Cherbourg ou encore du côté de Montmartin-sur-Mer. Dans l'après-midi, il y aura un peu de vent, vent d'ouest à nord-ouest, mais quand même les températures vont aller jusqu'à 27 pour Saint-Hilaire du Harcouët, 22 à Coutances, 24 à Barfleur et à Cherbourg, et demain entre 21 et 25 degrés. Il est 8h08 et pour l'instant ça circule bien. Bah oui, c'est les vacances, toujours pareil. Hein. Vous constatez quoi que ce soit à Cherbourg, Saint-Lô, Coutances, Granville ou Avranches, vous nous le dites au 02 33 23 13 23. Notez que la prochaine manœuvre du pont tournant, si un bateau se présente à Cherbourg, c'est à 11h50.
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0: J'ai la trace de la montre.
5: Ah oui, c'est vrai. C'est pas mal. C'est pas mal.
0: Ça va ou quoi? J'ai pas une tête d'écrevisse.
5: Qui c'est ce petit bonhomme là qui faisait des souliers si jolis, si légers?
0: Oh, d'accord.
5: C'est qui?
0: C'est qui ça? À votre avis, c'est qui? Il changeait la vie en tout cas.
5: Ouais, c'est
0: ça, c'est sûr. Jean-Jacques Goldman, notre Jean-Jacques à tous. Bah oui, toujours personnalité préférée des Français. Je pense
5: c'est normal.
0: Pendant toute sa vie, pendant toujours, peut-être dans 20 ans, dans 30 ans, dans 40 ans, ce sera toujours Jean-Jacques.

0: semaine à 8h12, il changeait la vie.
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0: Non, c'est vous qui allez le faire. Ah oui, puisque je vous offre vos entrées pour aller découvrir l'île Tatiyou. Et ce n'est pas tout. Non seulement vous pourrez découvrir l'île Tatiyou, arpenter ses chemins verts, mais aussi découvrir son musée et vous balader. Mais il n'y a pas que ça. 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

0: Ah, c'est un bruit de l'été, ça c'est sûr. 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
0: Et à presque 8h15, c'est votre rendez-vous anti-arnaque avec Aude Razeau. Bonjour Aude.
4: Bonjour Caroline.
0: Il y a beaucoup d'auditeurs qui s'inquiètent ces derniers temps de recevoir des mails de convocation en justice. Ces mails sont faux, hein, faut surtout pas répondre.
4: Oui, pédopornographie, pédophilie, cyberpornographie. Voilà les mots et les accusations très graves qui apparaissent en rouge dans ce document que beaucoup d'entre vous ont reçu par mail. J'étais en panique totale, je tremblais dans tous les sens, me dit Franck. Vous êtes extrêmement nombreux, plusieurs dizaines chaque semaine à m'écrire à ce sujet, à mon adresse ici.arnaque@radiofrance.com. En fait, vous m'interrogez sur des convocations judiciaires qui n'en sont pas. Ni la justice, ni les forces de l'ordre ne vous contacteront par mail pour des faits aussi graves. C'est absolument impossible. Et surtout, ne vous fiez pas aux formules ronflantes. Christine, on lui dit que c'est la cour d'appel qui lui écrit. Emmanuel, on lui parle du procureur général d'État. L'escroc ajoute à ça tout un tas d'articles très effrayants du code pénal et vous menace de poursuites judiciaires.
0: Bon, donc on panique pas. Et surtout, on répond pas. Qu'est-ce qui se passe d'ailleurs si on répond ?
4: Rien du tout. Et j'insiste, vraiment, vous ne répondez surtout pas. François a répondu, il me dit, on me demande de payer 5 700 €, sinon mon nom sera rendu public. Eric, lui, me raconte qu'il a répondu aussi. Il a envoyé sa carte d'identité et un justificatif de domicile, comme c'était demandé dans cette fausse convocation. C'est dangereux de faire ça, c'est ce que j'ai dit à Eric. En donnant ces documents privés aux escrocs, vous risquez une usurpation d'identité. Cette arnaque, elle est dévastatrice, vraiment. La gendarmerie évoque même le cas d'une victime qui a fini par se suicider. Elle se sentait prise au piège, elle ne savait plus quoi faire. Parlez-en autour de vous, c'est important. Parlez à vos proches, vos parents, vos enfants, vos amis. Il suffit parfois d'une seule personne pour vous rassurer et vous sortir de l'impasse.
0: Oui, et puis si vous n'avez pas cette personne de confiance, eh bien évidemment qu'ici Cotentin est à vos côtés, justement pour vous aider. 8h16, LP avec Lost on You. Et puis dans quelques petits instants, on va retrouver Manu Gouache, direction la réserve de Boguillot avec une plage interdite mais surtout protégée.

0: LP Lost on You, 8h19. Vous prenez peut-être la voiture et il y a un accident, une voiture d'impliqué sur la nationale 174 de la 84 vers la RN13. On est au niveau de Condé-sur-Vire, sur voie de droite, sur bande d'arrêt d'urgence. Prudence dans le secteur. Et puis un accident aussi qui vient de nous être signalé sur la RN13. Là, on est au niveau des Rouges Terres. Quand on vient de la RN13, direction le centre commercial du Cotentin et puis toute la zone commerciale, il y a donc une voiture sur le bas-côté. Vous constatez quoi que ce soit, vous nous appelez au 02 33 23 13 23. À 8h20, on joue ensemble ce matin pour gagner vos entrées pour l'île Tatillou, mais aussi pour le petit futé Manche 2026-2027 pour vous aider finalement pour vos petites sorties de ce week-end. Mais pour ça, il y a un bruit à reconnaître. Bonjour Yannick.
1: Oui, bonjour Caroline.
0: Depuis Saint-Pierre-Église. Alors, c'est quoi ce bruit?
1: Ouais, je viens de le réécouter. Je pense que c'est pas ça, hein, c'est sûr.
0: Vous pensez à quoi?
1: Alors, moi, je pensais une broyeuse à glaçons et puis après, on verse les glaçons, mais c'est pas ça.
0: C'est vrai que c'est pas tout à fait ça, mais vous en êtes tellement pas loin quand même. C'est un peu dommage parce que vous êtes vraiment, mais alors vraiment pas loin. Je vous le dis, Yannick. Hein. Je vous le dis clairement. C'est pas
1: ok,
0: vous...
1: bah, je pleure, alors je pleure.
0: Non, bah, pleurez pas, parce que alors là, pour chauffer, vous chauffez, ou alors vous glacez, parce que oui, effectivement, il y a bien des glaçons, mais c'est très spécifique, mais c'est quand même très très proche. Vous êtes très proche. Vous savez quoi? Fouillez un peu dans votre cerveau, trouvez la bonne réponse, et vous nous appelez tout à l'heure entre 16h et 19h. D'accord, Yannick?
1: Ok, bah, je vais mettre une alarme.
0: Alors. Eh ben voilà, mettez l'alarme. Ouais. Bonne journée, Yannick.
1: Merci, à bientôt.
0: À bientôt.
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0: À 8h21, c'est 50 raisons d'aimer la Manche et la nature qui nous entoure, qu'il faut préserver, évidemment. Manu Wesh est allé sur la réserve de Beauguillot. Face à la BDV, il a retrouvé Quentin, du parc naturel régional des Marais, du Cotentin et du Bessin, qui l'a emmené sur la plage de la réserve où allait se dérouler un ramassage de déchets. Nous sommes sur la commune de Sainte-Marie-du-Mont, sur le chemin qui mène à l'observatoire de la baie, aux dunes et à la plage.
4: On est devant des prairies, mais très vite, on va passer par les dunes et puis on arrivera sur la plage.
5: On va commencer à marcher. Nous, là, on va vers Utah Beach.
4: Ouais, en fait, la plage de la réserve, c'est la continuité de Utah Beach. Nous, sur la réserve, la plage est interdite d'accès au public. Donc, de temps en temps, il faut qu'on organise des petites sessions de ramassage comme on va le faire là.
5: C'est presque un privilège, finalement, alors.
4: Ouais, c'est ça. Ça permet de voir une partie qui, habituellement, n'est pas accessible au public.
5: On vient de tourner sur la gauche. Il y avait l'observatoire de la baie. Sur la droite, si on continuait tout droit, on est encore loin de la mer, là?
4: Ah, on n'est pas loin. On est à quelques centaines de mètres. On commence à arriver dans les dunes naturelles. Les orchidées, là.
5: Ah oui.
4: Les fleurs sont pas encore sorties, mais on voit les feuilles. Hein, toutes ces petites rosettes, là, c'est des futures orchidées.
5: Faut faire attention. Parce qu'il y en a même sur le chemin.
4: Ouais, faut pas marcher dessus, faut éviter.
5: Il y a des animaux qui sont venus gratter aussi là.
4: Ça, c'est des lapins.
5: Donc, ça, c'est la dune.
4: On commence à arriver sur la dune, ouais. Les premières plantes typiques des dunes, hein, les zoyas. Petit paysage de dune est assez sympa ici.
5: On a quitté les prairies.
4: C'est notre petite dune à nous, quoi. Elles sont pas très hautes, mais elles sont jolies.
5: Et là, tout à coup, la mer.
4: Ça, c'est les îles Saint-Marcouf.
5: La baie s'étend devant nous. On est à marée haute ou quoi?
4: Ouais, là, c'est marée haute. En plus, il y a un bon coefficient. Je crois qu'on est autour des 90. Donc là, il n'y a pas beaucoup de plages hein, qui restent quand c'est marée haute. Il n'y a qu'une bande de sable. À marée haute, là, les oiseaux, comme ils n'ont qu'un seul petit filet de sable qui leur reste, ça va les regrouper. Des fois, il y en a plusieurs milliers. Donc pour éviter qu'ils soient dérangés à longueur de journée, la plage est interdite d'accès.
5: Okay.
4: C'est celle où on va aller ramasser les déchets.
5: Et donc là, on peut peut-être aller voir les déchets, oui. Justement, qui ont déjà été ramassés. Bon, bah voilà, on trouve des sacs de bac à huîtres. Pas mal de plastique, de gros bidons orange.
4: Là, c'est surtout des déchets qui nous viennent de la conchyliculture. Alors, ils y peuvent rien. Hein. Les poches à huîtres, en fait, sont attachées sur les tables à huîtres qui sont en métal avec des élastiques, hein, des morceaux de chambre à air découpés avec des petits crochets au bout.
5: C'est ce qu'on voit là, oui.
4: Mais ça, voilà, ça résiste pas toujours aux assauts de la mer.
5: Alors là, on a quand même aussi
4: ah oui,
5: un peu d'aluminium, des
4: canettes. Il n'y a pas que du plastique, hein, mais tout ça, ce sera trié le jour J du ramassage.
5: Elle est grande, la plage, là?
4: À la plage, là, elle va jusqu'à la baie. Ouais, il y a plusieurs kilomètres, là. C'est une chouette balade, puis ça permettra vraiment d'aider l'écosystème à enlever tous ces déchets. Même sur la plage, même dans ces milieux-là, on voit des chevreuils régulièrement. Pas qu'ils marchent sur des tessons de bouteilles ou du métal coupant. On rend aussi service à ces animaux-là en ramassant les déchets.
0: Le ramassage. ramassage des déchets sur la plage de la réserve de Boguillot. C'est une fois par an, donc la prochaine fois, ce sera sans doute printemps 2027. La réserve de Boguillot et ses chemins qui mènent d'ailleurs à la BDV, qui vous attendent pour de chouettes promenades dans une nature préservée. Ça peut être une petite idée, tiens, pour cet été. 8h25, Étienne Dao, quand je parle d'été, ça tombe bien, je vais aller au soleil. Enfin, ceci dit, il fait un petit cache-cache ce matin, le soleil.

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4: Et dans quelques minutes, reportage vide-grenier avec vous Frédéric, mais pour l'instant 8h30, on fait le tour de l'actu en France et dans le monde. C'est votre condensé, le 90 secondes, et ce matin c'est avec Cyril Ardo-Redoux.
5: L'incendie dans les Landes est fixé, a indiqué il y a quelques minutes la préfecture. Il a démarré jeudi et a depuis brûlé 1700 hectares. À peu près 250 habitants vont pouvoir retrouver leur domicile de Luglon. Il est attendu de pied ferme par les élus locaux. Sébastien Lecornu en Gironde aujourd'hui après le gigantesque incendie qui a parcouru 42 000 hectares. 6 ministres l'accompagnent. Le Premier ministre doit rencontrer des pompiers, des habitants, puis participer à une table ronde autour de la reconstruction. L'exécutif reconnaît une grosse faille de sécurité. Une cellule interministérielle doit se réunir cet après-midi après la cyberattaque qui a visé le fisc et qui a conduit à la fuite des données de 700 000 personnes. Les personnes concernées seront prévenues par mail à partir d'aujourd'hui. Une enquête ouverte à Nîmes, dans le Gard, pour des soupçons de maltraitance sur un petit garçon de 8 ans. Selon Ici Gare Lozère, le beau-père est accusé d'avoir enfermé l'enfant dans sa chambre durant tout l'été. Des voisines l'ont nourri par la fenêtre. Elle raconte aussi des scènes de violence physique et verbale. L'enfant doit être placé en famille d'accueil. Dans la baie de Cannes, dans les Alpes-Maritimes, une personne portée disparue après la collision entre deux bateaux de plaisance. Tôt ce matin, 10 autres personnes sont blessées. D'importants moyens sont mobilisés. Et puis le foot, le RC Lens remporte le premier trophée des champions de son histoire. Victoire 1-0 sur le PSG au stade Bollaert. C'est le duel entre le champion de France et le vainqueur de la Coupe de France.
6: Et dans l'info d'ici ce matin, on vous propose de chiner. C'est l'été, chaque week-end, vous le savez, il y a de nombreux vide-greniers, braderies qui sont organisées. C'était le cas par exemple hier à Granville et à la Dupuis, ça se poursuit d'ailleurs encore aujourd'hui à Granville. De quoi faire de bonnes affaires pour la rentrée, mais c'est aussi, et vous le savez, un repère de collectionneurs en tout genre, des pièces de monnaie au timbre en passant par les habits militaires ou encore les cartes Pokémon qui ont vraiment la cote en ce moment. Eh bien, la collectionnite est contagieuse, elle touche toutes les générations et vous l'avez constaté au vide-grenier de La Haye, Antoine Van Dendrich.
7: Dans les mains de Léo, un maxi 45 tours. Il est tout jeune, mais a déjà une belle collection de vinyles.
8: J'en ai 105. Si on voit dans les maisons de disques, ça tape, hein, les prix, c'est très cher. Mais c'est pas très cher. Ouais.
7: C'est son père qui lui a donné la fièvre du dimanche matin. Dans les vide-greniers, Léo cherche les hits des années 70-80. Il est déjà tombé sur de beaux trésors.
8: Gloria Gaynor en maxi 45 tours, je l'ai eu à 1 euro. Smooth Criminal de Michael Jackson à 15 euros. J'ai le sens des affaires.
7: Christian, lui, se passionne depuis des années pour les voitures de collection miniature. Il en a près de 3500. Alors d'habitude, c'est plutôt dans les bourses spécialisées qu'il trouve les raretés, mais c'est déjà arrivé aussi en vide-grenier.
9: Oui, ici, à Lille-Dupuis, il y a quelques années, j'ai trouvé une pièce rare, en très très bon état. 50-60% de moins que la valeur réelle. C'est toujours un plaisir de faire ce qu'on dit, faire un coup.
10: C'est la carte la plus recherchée de cette extension.
7: Le gros coup du jour, c'est pour Clément. Il a acheté un paquet de cartes Pokémon. À l'intérieur, surprise, une carte rare.
11: C'était même pas prévu que j'achète un paquet. J'ai des copains qui font des collections, donc j'ai acheté les cartes pour eux. La carte, apparemment, elle vaut 250 euros.
7: Et vous l'avez achetée?
11: Bah, je l'ai achetée, oui, ça. Je vais la garder, et puis, bah, je sais pas ce que je vais en faire. Je vais la mettre en cadré ou je sais pas quoi.
7: Simon a justement fait des cartes Pokémon sa spécialité depuis plusieurs années.
12: J'ai peut-être, on va dire, en valeur entre 40 et 50 000 euros de cartes à 80% dans les vide-greniers. C'est tous les week-ends, tous les samedis, tous les dimanches, tous les jours fériés. Quand j'arrive, je suis là à 5h30. Les premiers déballeurs sont là aussi dans les 5h, 5h30. C'est là que la bonne affaire, elle est, en fait.
7: Et puis, il y a ceux qui ont fait le tour de la question. Après des décennies de collection, Jean-Luc revend ses appareils photo.
13: J'ai cumulé au fil des années. Puis aujourd'hui, faut passer à autre chose. Hein, donc, on revend.
7: C'est pas trop un crève-cœur ?
13: Ah si. Si, mais c'est un choix personnel. Ça prend trop de place et puis il faut laisser ça à d'autres personnes, de nouvelles personnes.
7: Pour Jean-Luc, la collection doit avant tout rester un plaisir, mais une chose est sûre, le vide-grenier, c'est un repère de passionnés. Certains nous disent y avoir noué de belles amitiés.
6: Antoine Van Dendry sur le vide-grenier de La Haye, ici, info à retrouver sur ici.fr.
4: Et la une de votre journal de 9h, Frédéric.
6: Les maisons de retraite qui sont soumises à un nouveau décret, il rend public ce décret, les données concernant le taux d'encadrement, d'absentéisme et de rotation des personnels de chaque établissement. Nous entendrons l'avis de la présidente de l'association des directeurs d'EHPAD de la Manche. Et puis on verra également à 9h que l'obligation d'un casque et d'un gilet réfléchissant pour les utilisateurs de trottinettes électriques ne suscite pas vraiment l'enthousiasme de ceux qui pratiquent ce déplacement.
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6: Pour Caroline, va encore y avoir beaucoup de monde sur les plages, d'autant que les coefficients de marée sont quand même encore assez importants aujourd'hui.
4: Vous avez raison, 90 ce matin, 84 dans l'après-midi. Puis la différence, c'est que ce qui est bien, c'est que la température est en train de baisser, donc la différence entre la température de la mer et l'extérieur, ça va commencer aussi à être pas mal.
6: Vous savez qu'on n'est pas filmé, vous n'êtes pas obligé de montrer, faire des gestes.
4: Je parle avec des gestes et pas de
6: On reviendra à la télé plus tard.
4: Je parle avec les mains. Oui, c'est pas tout de suite la rentrée, vous avez raison. Alors, ceci dit, effectivement, vous avez raison, c'est plutôt frisqué, mais plutôt sympathique ce matin parce que pour l'instant, il y a des températures autour des 17 degrés à Cherbourg avec le petit vent d'ouest. Ça se rafraîchit un petit peu au niveau des ressentis. Les nuages sont bien présents, donc le soleil ne passe pas encore. Il faudra attendre la fin de journée pour voir les éclaircies s'élargir. Petit vent donc d'ouest à nord-ouest, 5 à 15 nœuds, soit force 2 à 4. La mer est belle, un peu agitée. Température fraîche ce matin, mais par contre, dans l'après-midi, 23 à Carteret, Cherbourg 24, 25, 21 à Granville et 24 pour Saint-Va. Marée basse tout à l'heure, c'était à Granville et Carteret autour des 6h. Ce matin, Cherbourg, ça fait 1h15 qu'elle est basse et à Saint-Va, on sera en marée haute. On est en marée haute depuis 6 minutes, tout simplement. Manœuvre du pont tournant à Cherbourg, si un bateau se présente, évidemment, ce sera à 11h50. Pour le reste, sur la route, je vous rappelle ces deux accidents que je vous ai signalés tout à l'heure. Un accident sur la Nationale 174, de l'A84 vers la RN13. On est au niveau de Condé-sur-Vire, sur voie de droite et sur bande d'arrêt d'urgence. On fait attention, on se déporte donc voie de gauche. Et puis pour le reste, il y avait un accident aussi quand on venait de la RN13, direction Les Rouges au niveau du centre commercial. Prudence dans le secteur, la voiture est elle aussi sur le bas-côté. Vous constatez quoi que ce soit, Cherbourg, Saint-Lô, Coutances, Granville ou Avranches, partagez l'info, appelez-nous.
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4: C'est Mimi.
6: Oui.
4: Mylène Farmer, c'est Mimi.
6: Oui, c'est votre Mimi à vous.
4: C'est les Mimi de tout le monde quand même. C'est notre Mimi nationale. Désenchantée. J'aime bien son surnom, Mimi. C'est vrai qu'elle est Mimi.
6: Allez, elle s'apprête à danser, là, Caroline.
4: Ah, c'est parti. Je me sens plus. Allez.

0: Génération, c'était Mylène Farmer à 8h41 avec Désenchanté.
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2: Vous êtes au petit-déj, au café, vous êtes peut-être baigné ce week-end. Et moi j'ai une question à 2000 dollars. Comment respirent les poissons? Ah bah oui, vous avez peut-être une idée. Mais est-ce que les petits de l'école de Picauville le savent? Voyons ça au micro d'Yannick Leflot.
3: Ils ont de l'oxygène pour respirer dans son corps.
4: Aussi, il faut pour respirer parce qu'ils ont quelque chose d'important pour respirer.
3: Ils respirent dans l'eau avec des branchies. C'est ce qui est coupé sous leur nageoire ou là sur leur tête ou sur leur cou. Ça bouge.
4: En fait, l'eau pour eux, c'est de l'oxygène.
5: Heureux comme un roi, comme un poisson dans l'eau.
3: C'est comme une sirène qui sait vivre longtemps sous l'eau.
6: J'ai vu une sirène.
7: Est-ce que ça existe, les sirènes?
3: Non, mais des fois, ils respirent les poissons avec ses poumons. Soit une bouée pour... pas une bouée. Les poissons, ils ont pas une bouée pour pas remonter. Des fois, les bouées qu'ont nos poumons, ça sert à remonter à la surface. Mais les poissons, je pense qu'ils ont pas ça. Ils ont pas des poumons.
8: Il y a quelque chose qui manque, tu trouves pas?
3: Ah, c'est parce qu'en fait, eux, ils sont plus... Nous, on est plus lourds.
9: Je suis un peu enveloppé, je ne suis pas gros.
3: Et eux, ils sont pas lourds.
4: Les poumons des poissons, ils aspirent de l'eau et les poumons transforment l'eau en oxygène et après ça fait des bulles quand ils veulent parler.
7: Qu'est-ce qu'ils disent alors à ce moment-là?
4: Pop, pop. Non, ils disent boum, boum, boum, boum, boum.
7: Et ça veut dire quoi?
4: Et ça veut dire bonjour, salut, comment tu vas?
7: D'accord. Donc le poisson est très poli.
4: Oui.
0: Je savais pas, les enfants, ils ont fait élever deux poissons. Puis c'est naturel pour eux de parler poissons. 8h44, casque sur la tête, batte de baseball dans les mains. Ça y est, vous pouvez à nouveau vous casser le nez. Bon, peut-être pas quand même. Mais dans une minute, on va comparer les mutuelles santé pour bien choisir.
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0: Bon, tant qu'à faire, si on arrive à économiser, on démarre bien la journée. Ça tombe bien, 8h45, c'est l'idée avec vous, Valère Coréard. Bonjour Valère.
14: Bonjour Caroline.
0: Et aujourd'hui, on parle santé, plus précisément de mutuelle.
14: Exactement. La complémentaire santé, c'est un poste de dépense souvent lourd pour les ménages, en moyenne plus de 1000 euros par an et par personne selon les niveaux de couverture. Pourtant, beaucoup d'entre nous payent trop cher simplement parce qu'on n'a jamais pris le temps de comparer les offres. Il existe, heureusement, et c'est la bonne nouvelle, un outil indépendant pour le faire facilement, c'est le comparateur de mutuelles de l'UFC Que Choisir. Alors, pour le tester, c'est vrai, il faut vous abonner. Enfin, ça vaut franchement le coup. D'abord, vous soutenez un média indépendant qui fait un travail remarquable. Et ensuite, si jamais ça vous plaît pas, vous vous désabonnez. Mais derrière, vous allez faire de très très belles économies parce que cet outil analyse des centaines de contrats et permet de voir en quelques clics quelles sont les formules les plus compétitives selon votre profil, votre âge, votre lieu de résidence et surtout vos besoins de santé. Donc, d'ailleurs, pour les familles avec enfants ou les personnes âgées, certaines garanties renforcées peuvent vraiment valoir le coup. Et puis, deuxième conseil, attention au contrat collectif. Si vous êtes salarié, votre mutuelle d'entreprise est obligatoire, mais rien ne vous empêche d'assurer vos proches différemment, voire de compléter avec une surcomplémentaire si nécessaire.
0: Alors, on peut facilement changer de mutuelle.
14: Alors ça, c'est la bonne nouvelle. Depuis la loi sur la résiliation infra-annuelle, vous pouvez désormais changer de mutuelle à tout moment, après un an d'engagement, sans frais ni préavis. La nouvelle compagnie va même se charger souvent de résilier l'ancien contrat à votre place. Et en combinant donc ces leviers, vous voyez, on peut économiser plusieurs centaines d'euros par an, sans diminuer sa couverture santé. Alors, avant de renouveler automatiquement votre contrat ou de ne plus y penser, prenez 10 minutes, comparez, parce que ça peut vraiment valoir le coup. Et si vous aussi, vous avez trouvé un bon plan santé qui va nous faire faire des économies en préservant notre santé, bien sûr, pensez à le partager, ça va aider tout le monde à la fin. Mon mail, c'est parisileséconomies@radiofrance.com.
0: C'est bien noté. Dans quelques petites minutes, on va se pencher sur le week-end médiéval qui se prépare à Nouinville. Musique, danse médiévale et spectacle de chevaliers. Godefroy et Jacouille vous attendent après Pierre Demar et son tout nouveau titre, Je pense à vous.

0: De tout nouveau titre de Pierre Demar, un hommage intime adressé à son public à 8h49. Ça se passe ici et c'est une première pour la commune de Nouinville, un week-end médiéval. Bonjour Stéphanie Barrier.
1: Bonjour Caroline, ouais, bonjour à tous. En effet, des habitants de Nouinville se sont mobilisés et ont créé un comité des fêtes. Le président est avec nous, c'est Corentin Brisset. Bonjour Corentin.
2: Bonjour, merci pour l'invitation.
1: Avec plaisir. Alors déjà bravo à votre équipe, parce que vous avez œuvré en quelques semaines et l'aboutissement de ce travail va se concrétiser ce week-end, donc avec une fête médiévale. Alors on va déjà évoquer tout le programme de cette fête qui est donc sur deux jours. Je vais tout de suite donner les horaires. Pour samedi, 13h, 22h, et le lendemain, le dimanche, c'est 10h, 18h. Alors, qu'est-ce qui nous attend ?
2: Alors, au programme, on aura une manifestation médiévale, c'est-à-dire une association qui viendra pour nous faire une représentation, différentes animations sur la journée, sur le campement, avec évidemment, en tête de proue, je dirais, des combats de chevaliers, c'est ce que tout le monde attend, je pense.
1: Oui, carrément.
2: Et puis, tout autour de ça, nous, on aura prévu des petites animations pour les enfants, que ce soit des arts créatifs, une petite pioche au cadeau, voilà, pour que, bon, évidemment, billets payants, mais pour que les enfants repartent avec quelque chose, une tombola aussi, et puis forcément, buvette, restauration sur place, évidemment, et puis un petit concert le samedi soir pour clôturer cette première journée avec The Five Sounds qui viendra.

0: Bon, alors l'idée, c'est de fédérer, de réunir tous les habitants de Noinville et autour, hein, bien sûr.
1: Tout à fait, tout à fait. Et pour ça, en plus, on peut compter sur de nombreux bénévoles. On a fait une réunion très dernièrement, justement.
0: Oui.
1: On a lancé un appel aux bénévoles. Ils ont répondu en nombre et avec bienveillance et enthousiasme. Du coup, forcément, ça nous conforte dans cette idée. Et pour nous, oui, c'est vraiment une très belle réussite. Et j'espère que la météo et tous les éléments seront au rendez-vous qu'on puisse vraiment proposer une belle fête.
0: C'est vrai qu'on se pose évidemment ce début de semaine beaucoup la question. Alors, si jamais la pluie est de retour, c'est vrai qu'on l'attend comme le Messie, la pluie, mais pour vous, organisateurs d'événements à l'extérieur, c'est compliqué, hein, bien sûr. Enfin, vous avez mis des grandes tentes, hein, c'est ça, hein,
1: oui,
0: vous avez
1: c'est disposé ça. On a prévu des grandes tentes pour la partie restauration, la partie animation aussi pour les enfants. Donc, il y aura possibilité de s'abriter. On est dans un parc arboré, donc il y a des grands arbres si besoin est. Voilà, bon, il y aura toujours quelques gouttes qui filtreront, mais l'avantage, c'est qu'on a possibilité de s'abriter quelque peu si jamais, et je ne l'espère pas, il se met à pleuvoir.
0: Non, mais on va croiser les doigts. La fête médiévale, c'est ce week-end dans le parc situé derrière la mairie de Noinville. 13h, 22h samedi, 10h, 18h dimanche. Merci Corentin Brissé.
1: Merci à vous.
2: Et merci à tous les deux, c'est bien noté. 8h52, il y a plein de collègues qui reviennent, tiens, des vacances là ce matin. Je dis pas ça comme ça, mais enfin bon, ouais, il y en a plein. On va vous donner des petits conseils pour remanger équilibré sur la route après Dali Cool. 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

0: Bonne année, Daddy Cool. 8h56, on retrouve le docteur Kierzek pour ses conseils santé. Et ce matin, on va penser à remanger équilibré sur la route. Bonjour docteur.
1: Bonjour à toutes et à tous. Soleil, farniente, apéro et spécialité locale. Ça, c'était les vacances. Et puis vient le moment, c'est peut-être le vôtre, du retour.

0: souvent long, parfois éprouvant. On s'arrête sur une aire d'autoroute, on n'a pas préparé grand-chose et hop, on se jette sur le premier sandwich industriel ou le menu fast-food. Pour faire comme tout le monde, mauvais réflexe pour éviter le coup de pompe et arriver chez soi en pleine forme, mieux vaut adopter quelques astuces simples. On planifie ses vacances, son itinéraire, mais on planifie pas vraiment ses repas. Avec un peu d'anticipation, on peut pourtant transformer le voyage retour en un moment agréable, sans stress ni kilos en trop. Et pour cela, l'un des meilleurs investissements santé pour les longs trajets, je vous le donne en mine, c'est la glacière. Une glacière isotherme bien préparée permet d'emporter des aliments sains, directement depuis son réfrigérateur et ainsi de résister aux tentations des aires de repos. Concrètement, on peut y glisser des fruits frais faciles à manger, des légumes découpés en bâtonnets, des œufs durs, du fromage blanc. On ajoute des petites bouteilles d'eau, éventuellement une boisson sans sucre et hop, on a un vrai repas équilibré, complet et on évite les restos trop gras ou trop salés. Vous n'êtes pas glaciaire, bah sur les autoroutes françaises, il y a aussi depuis plusieurs années des menus qu'on appelle croque-malins qui sont proposés et qui respectent les normes nutritionnelles du programme national nutrition santé.
1: Et les boissons alors ?
0: Les boissons trop sucrées, soda, jus industriel vont provoquer en fait un pic de glycémie et puis derrière une chute brutale, ce qui va accroître la fatigue, c'est embêtant si on conduit, ou l'irritabilité, là aussi c'est embêtant pour tout l'habitacle de la voiture. Le café en excès déshydrate et ça peut causer des palpitations. Donc l'idéal, ça reste vraiment l'eau plate à température ambiante et bue régulièrement. On peut aussi aromatiser l'eau avec des petites rondelles de citron ou de concombre. Et si on veut un peu de tonicité, on peut préparer une eau citronnée maison, on en avait parlé, sans sucre, ou boire un thé froid non sucré. Et on n'oublie pas que l'alcool est à proscrire formellement quand on conduit. Donc même en petite quantité, il va altérer les réflexes et amplifier la somnolence. Bref, vous mettez tout ça dans votre glacière et vous allez passer une bonne route de retour. Allez, bon été, bonne santé à l'écoute d'ici, bien sûr.
1: Et ben bon retour à vous et bon courage alors. Et à demain.
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1: Et avec Bienvenue chez vous, après les infos 9h, on reste en forme. Bonjour Anne Boissy.
5: Mais bonjour Caroline, bonjour à toutes et tous.
1: Avec les compléments alimentaires alors.
5: Oui, tout à fait. Alors je ne sais pas pour vous, mais est-ce que vous avez déjà pris, vous, des petites gélules de magnésium, par exemple, pour la fatigue, voilà.
1: C'est ça, on a tous fait des petites cures.
5: En général, ne servent pas à grand chose. Alors les compléments alimentaires, on va voir s'ils sont vraiment utiles, surtout comment bien les prendre, comment bien les choisir. Yannick Leflot a posé la question. Eh bien, Alain Lefebvre, elle est nutritionniste. Et voilà, elle sera nutritionniste diététicienne, elle sera avec lui dans la prochaine heure.
1: Eh ben, c'est bien noté. À demain.
5: À demain, grand plaisir, bon, Caroline. Émission.
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5: Nous sommes le lundi 17 août, vous écoutez Ici Cotentin, il est 9h. Et vos infos présentées ce matin par Frédéric Thiebaud. Bonjour Frédéric.
6: Bonjour Anne, bonjour à tous.
5: Et plus de transparence sur les conditions de prise en charge des résidents des maisons de retraite.
6: C'est un décret qui est entré en vigueur il y a une semaine qui oblige désormais les EHPAD à transmettre le taux d'encadrement, d'absentéisme et le taux de rotation du personnel à la Caisse nationale de solidarité pour l'autonomie. Ça, c'était déjà quelque chose qui existait, mais ces données sont désormais rendues publiques et accessibles à tous. On peut donc prendre connaissance et comparer les établissements. Et pour Isabelle Deladune, la présidente de l'association des directeurs d'EHPAD de la Manche, c'est une bonne chose, même s'il ne faut pas se contenter de regarder les chiffres pour comparer.
7: Les métiers sont exigeants. C'est vrai que c'est vraiment un engagement humain. Il faut aimer le métier pour le faire. Et c'est à nous aussi, établissement, de travailler en fait sur les conditions de travail, la reconnaissance aussi du travail, la formation, l'attractivité de ces professions en fait. Nous, on essaye de travailler les EHPAD, on travaille principalement sur la qualité de vie au travail de plus en plus. Là aussi, l'ARS nous accompagne et nous donne ils font des appels à projets pour qu'on ait des crédits pour pouvoir justement développer plus de formations. Il faut faut qu'on soit aussi à l'écoute des professionnels. On pratique les ateliers de pratiques professionnelles, les retours d'expérience, etc. En fait, il faut fidéliser par la reconnaissance au travail, la formation. Vraiment, ça, c'est très important. Parce que tellement le métier est exigeant.
6: Isabelle Deladune qui était l'invitée d'Ici Matin, c'est à réécouter sur ici.fr. Deux manchois à la télé ce soir, ce sont deux jeunes candidats de L'Amour est dans le Pré. La célèbre émission de M6 reprend ce soir pour sa 21e saison. Et on va donc suivre les aventures sentimentales de deux agriculteurs de notre département. Ce sont deux frères, éleveurs à Pont-Hébert près de Saint-Lô. Étienne a 39 ans et son petit frère Fabien, lui, est âgé de 27 ans. Deux éleveurs qui sont donc à la conquête de l'amour cet été. Les ventes d'août de Yearling ont débuté ce week-end à Deauville. 330 jeunes poulains destinés à devenir de grands champions de course hippique sont en vente au total pendant 5 jours avec des centaines d'éleveurs, de courtiers, d'acheteurs et de curieux qui sont réunis dans la grande salle des ventes de Deauville.
5: Et les trottinettes électriques ont de nouvelles obligations dans notre département.
6: Décision de la préfecture de la Manche prise il y a maintenant 2 semaines après de nombreux accidents de trottinettes et notamment la mort d'un jeune homme, c'était fin juillet, à Fermanville. Le décret entrera en application le 1er septembre avec 135 euros d'amende pour les pilotes sans équipement. Et cette annonce ne plaît pas à tous les utilisateurs. C'est le cas de Sana, elle a 29 ans et utilise sa trottinette électrique tous les jours pour de petits trajets.
8: Je trouve que c'est un peu compliqué parce que parfois moi je la prends juste pour 2 minutes de récupérer un colis ou aller acheter un truc rapide et donc c'est un peu compliqué d'enfiler son gilet et un casque pour aller juste faire un truc rapidement. Certes c'est bien mais peut-être pour les longs trajets mais pour faire juste un truc rapidement je trouve que c'est un peu ça nous complique la vie quoi. Pour les longs trajets je vais bien sûr mettre un gilet et un casque mais pour les petits trajets je préfère y aller à pied pour ne pas avoir d'amende.
6: 19 000 personnes ont assisté au concert des Traversées de Tatillou la semaine dernière, 32e édition du Festival des Musiques du Large qui avait été lancé mercredi dernier et qui s'est donc achevé hier avec une hausse considérable du nombre de festivaliers, 36% en plus par rapport à l'an dernier. En motocross, encore une belle performance pour Tom Brunet, le jeune motard de 18 ans originaire de Rétoville dans le Val-de-Serre, participé ce week-end en Suède à des épreuves du championnat d'Europe de motocross et il a gagné une place au classement général à l'issue des épreuves. Il est désormais 7e au général, Tom Brunet, qui doit maintenant courir encore 3 épreuves avant la fin de ses championnats d'Europe, avec toujours l'objectif, et c'est plutôt bien parti, d'être dans le top 10 à l'issue de cette saison. En cyclisme, c'est Hugo Page, coureur de Chartres, qui s'est imposé hier au sprint lors de la 46e Polynormande. Le local de l'étape, Paul Lapeyra, vainqueur de l'édition 2024, lui termine seulement à la 13e place. Et puis près de 2500 croisiéristes allemands à Cherbourg aujourd'hui. Cette fois, c'est une étape d'un paquebot de 253 mètres de long, l'Aidasol. Il fait escale jusqu'à 18h au Quai de France. Dernière halte avant son arrivée à Hambourg. Des excursions sont prévues dans le département pour ces croisiéristes.
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6: Allez, on regarde vos prévisions météo pour cette journée avec des températures conformes aux normales saisonnières finalement. On n'avait plus l'habitude.
5: Non, ça fait du bien, ça a baissé, ça va baisser cette semaine. Alors, quelques nuages ce matin en début de journée qui vont peu à peu laisser la place au soleil. Voilà, c'est vrai qu'il fait vraiment beau, depuis plusieurs semaines. Un soleil qui va s'imposer en fin d'après-midi. À noter un vent d'ouest, un nord-ouest faible à modéré, côté maximal de 23 à 25 degrés. C'est très agréable, et jusqu'à 27 sur le Mortainais. Il fait déjà 20 degrés à Grandville, hein. 21 à Coutances, 22 à Carentan, Valognes, Cherbourg ou bien encore 19 à Beaumont-Hague. Pour demain, rapide coup d'œil, hein, en début de journée, encore une fois des nuages et en fin de matinée, ils vont peu à peu disparaître ces nuages pour laisser le soleil s'imposer. Et à noter, de la pluie. Oui, de la pluie. Quelques averses sont prévues dans la nuit de mardi à mercredi, d'abord sur le centre-Manche ainsi que sur la presqu'île du Cotentin, avant de se généraliser en fin de nuit. On ne va pas se mentir, ça ferait du bien à nos végétations, à nos jardins.
6: Oui, c'est très attendu, oui.
5: Et côté maximal, c'est stationnaire compté de 22 à 25 degrés. Un mot sur le trafic, il est 9h06 et pour le moment, écoutez, c'est plutôt fluide. La plupart d'entre vous sont encore en vacances, mais n'hésitez pas à nous prévenir si vous constatez quoi que ce soit sur la route. Un ralentissement, un accident, un animal en divagation ou un radar aussi. 02 33 23 13 23. Isabelle est là et nous transmettra cette information routière. Mon cher Frédéric, on vous retrouve à 10h.
6: Oui, à tout à l'heure 10h.
5: Eh bien, avec joie, à tout à l'heure.
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5: 9h07, dans l'heure qui suit, on va s'intéresser aux compléments alimentaires. Bienvenue chez vous, c'est parti, soyez les bienvenus si vous nous rejoignez à l'instant à l'écoute d'Ici Cotentin. Tout de suite, c'est Marc Lavoine pour une Begin avec toi.

0: Lavoine sur votre radio locale ici Cotentin. C'était pour une Biguine avec toi.
1: Ici Cotentin, Anne Boétie, bienvenue chez vous.
0: Et bienvenue chez vous, c'est parti, il est 9h10 et qui sait, vous venez peut-être de prendre quelques cachets de magnésium, un petit peu d'huile de foie de morue, quelques cachets de vitamine B12 ou que sais-je encore. Les compléments alimentaires, c'est notre sujet ce matin dans Bienvenue chez vous, des compléments alimentaires pour aller mieux, avoir plus d'énergie, pour mieux dormir, pour lutter contre le stress, pour maigrir aussi parfois. Alors comment les choisir? Sont-ils réellement utiles et efficaces? Pour répondre à toutes nos interrogations, nous retrouvons Hélène Lefebvre, nutritionniste diététicienne au micro de Yannick Leflo.
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3: Alors, vous venez peut-être de prendre quelques petits cachets, je sais pas moi, de magnésium, d'huile de foie de morue ou que sais-je encore. Hein, les compléments alimentaires ce matin, donc bienvenue chez vous. Des compléments alimentaires pour aller mieux, avoir plus d'énergie, pour mieux dormir, pour lutter contre le stress, pour maigrir. Quels sont ces compléments alimentaires? Ont-ils une véritable utilité? Comment les choisir? Comment s'en servir aussi efficacement si on a décidé de les utiliser? Et donc, à mes côtés, pour qu'on comprenne bien comment ça marche, j'accueille Hélène Lefebvre qui nous rejoint. Bonjour Hélène.
4: Bonjour.
3: Nutritionniste diététicienne. Et on va parler avec vous de ces fameux compléments alimentaires. Alors moi, en préparant l'émission, j'avais une idée un peu stéréotypée, préconçue, mais c'est large en fait. Hein. Les compléments alimentaires, c'est quoi d'ailleurs, si on devait en donner la définition?
4: Alors, un complément alimentaire, comme son nom l'indique, il est fait pour compléter l'alimentation. Déjà, c'est vraiment pas la première chose à comprendre, c'est que ça ne remplace pas une alimentation classique, équilibrée. Alors après, dans les compléments alimentaires, effectivement, on va retrouver plein de choses. On va retrouver les vitamines, on va retrouver tout ce qui est probiotique, on va retrouver les plantes, on va retrouver les minéraux, on peut retrouver aussi les oméga-3. Il y a vraiment une vaste offre de compléments alimentaires.
3: Et d'ailleurs, j'ai regardé dès l'instant où j'ai su qu'on allait parler de ça, j'ai regardé ce qu'il y avait dans les rayons de ma pharmacie, par exemple, un peu plus attentivement que d'habitude. Il y en a partout, en fait, des compléments alimentaires.
4: Il y en a partout.
3: Voilà. Ouais. Et ça répond à plein de situations. Je pensais au sommeil, par exemple, puisque à ce moment-là, on est dans le complément alimentaire quand on prend de la mélatonine, ou c'est encore un peu autre chose?
4: On peut, oui, tout à fait. Oui, c'est un complément alimentaire qui est très courant aujourd'hui, qui peut aider à accompagner les gens en problématique de sommeil. Alors effectivement, mais attention à bien l'utiliser, à être bien conseillé.
3: Voilà, on revient toujours à la même chose. Au final, il y a une offre énorme, mais il y a aussi des choses à respecter. Donc pensez à vous renseigner si vous prenez un complément alimentaire. J'ai l'impression qu'on prend ça de façon un petit peu légère. Tiens, j'ai un problème pour ci, j'ai un problème pour ça. Je vois sur le paquet, vous avez un problème de sommeil, prenez ci. Vous avez un problème de machin, prenez ça. Est-ce qu'on peut le dire, on y reviendra, qu'on considère peut-être les compléments alimentaires comme étant complètement anodins, alors que ça peut avoir des conséquences sur nous?
4: Oui, c'est vrai qu'il y a tellement de possibilités aujourd'hui que on pourrait se dire j'ai un petit bobo quelque part, hop, on prend un complément. Alors ça peut être très utile, mais il faut quand même faire attention parce qu'il peut y avoir aussi des contre-indications selon son profil, selon les pathologies qu'on peut avoir, les médicaments aussi, les traitements médicamenteux en cours. Donc il faut faire attention.
3: On a l'impression que comme c'est pas sur ordonnance, on peut prendre tout et n'importe quoi. C'est pas exactement le cas, c'est ce qu'on va tâcher de vous expliquer ce matin.
0: Et oui, les compléments alimentaires ne sont pas forcément à prendre à la légère. On retrouve Yannick Leflo et Hélène Lefebvre, nutritionniste diététicienne, dans à peu près 5 minutes. Ce sera juste après le premier extrait de son 9e album studio, baptisé Karaoké. Le titre, c'est DJ. Et lui, c'est Soprano, une belle nouveauté sur votre radio ici Cotentin.
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0: Le tout dernier Soprano, c'est sur votre radio ici Cotentin, c'était DJ.
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0: Et retrouvons désormais Yannick Leflo et Hélène Lefebvre, nutritionniste diététicienne. Ce matin, il s'intéresse aux compléments alimentaires.
2: Existe-t-il des produits miracles? Est-ce qu'il existe des compléments alimentaires exceptionnels qui vont tout régler?
3: Eh ben, je risque de gâcher votre journée, mais non.
2: Non, mais on est là pour ça.
3: Non. Justement, les compléments alimentaires complètent l'alimentation. Ils sont là pour donner un coup de pouce, pour aider au quotidien, régler des petites problématiques. Mais voilà, il n'y a pas de compléments miracles qui vont régler totalement le problème. Voilà, c'est vraiment un confort au quotidien. Sur certaines problématiques.
2: Et alors, il y a différentes formes, ils sont conditionnés de différentes façons. Je pense aux huiles essentielles aussi, je ne sais pas si ça s'inscrit là-dedans, des sprays. Est-ce qu'il y a différentes formes? Est-ce que certaines sont moins bonnes que d'autres? Quels sont les conseils que vous pourriez nous donner?
3: Ouais, il y a plein de formes différentes. C'est vrai qu'on va retrouver des gélules, on va retrouver des boissons. Il y a aussi des sticks. Et puis il y a les gummies aussi qu'on retrouve beaucoup. Alors moi, je suis pas fan du tout des gummies parce que voilà, ça banalise vraiment le complément alimentaire. Ça fait un peu c'est la forme un peu bonbon. Et puis très souvent, les dosages sont beaucoup moins élevés, donc l'efficacité peut être un peu réduite. Et puis souvent pour faire la forme gummies, il faut forcément rajouter des choses pas très intéressantes, des additifs, des gommes, etc. Donc du sucre.
2: On prend éventuellement un truc bien, mais dans ce truc bien, il y a des trucs pas bien, quoi. Hein, c'est ça.
3: Donc c'est vrai que l'important là-dessus, c'est d'être vraiment bien conseillé.
2: Toujours. Donc pensez à être conseillé lorsque l'on parle de compléments alimentaires. Alors il y a quelque chose qui me surprend en préparant ces missions. J'ai vu ça. Et c'est assez récent au final. Chez nous, les Français en consomment de plus en plus. C'est des modes, les influenceurs.
3: Je pense que ça s'est beaucoup démocratisé. Donc on en voit aussi beaucoup effectivement sur les réseaux, sur Internet. Et puis je pense que on est à l'écoute aussi de trouver des solutions un petit peu alternatives par rapport à la médecine, aux médicaments. Alors c'est là qu'il faut faire attention parce que il y a certaines choses où on peut pas régler les choses. Il faut un traitement médicamenteux et le complément va être là pour ajouter quelque chose, un confort, optimiser les choses. Mais c'est vrai que on fait plus attention à soi. Il y a aussi tout un côté prévention santé aussi, où les gens sont quand même à l'écoute de se dire je vais anticiper, je vais essayer d'optimiser ma santé
2: pour éviter
3: des carences, pour éviter.
2: Et pourtant prendre la vitamine en hiver, c'est pas forcément utile si on a une alimentation équilibrée et qu'on a toute la vitamine nécessaire dans notre corps. Est-ce qu'un surplus de vitamine par exemple, ça peut être à un moment donné néfaste pour notre corps? Alors, ou pas du tout?
3: Ça peut, mais il faut monter quand même dans des dosages assez importants. Voilà. Donc, non. En règle générale, non. Après, voilà. L'idée, c'est de donner un petit coup de boost à l'organisme qui peut faire du bien. Donc, faut pas le négliger non plus. Tout reste toujours dans la qualité de ce qu'on va prendre. Donc, c'est vrai que moi, au cabinet sur Équeurdreville, j'accompagne beaucoup de patients et je les conseille vraiment sur cette micronutrition, avec vraiment des produits de qualité parce que c'est aussi un peu tout le problème d'aujourd'hui. C'est qu'on sait pas trop où les acheter. Il y en a en pharmacie. Il y en a sur Internet, il y en a partout.
2: Je déconseille d'emblée Internet. Mais bon, après, ça, c'est juste un avis personnel.
3: Il y a des labos très intéressants sur Internet, mais c'est là qu'il faut être conseillé, il faut être accompagné.
2: Le problème, c'est que, au besoin, vous avez besoin de compléments alimentaires, allez voir votre pharmacien, c'est quand même le premier conseil qu'on pourrait éventuellement donner, ou une diététicienne nutritionniste qui va vous accompagner dans ce sens. Alors justement, à quel moment sont-ils nécessaires, ces fameux compléments alimentaires? Pour quelles raisons on peut les utiliser? On va en parler avec vous d'ici quelques instants.
0: On retrouve dans moins de 10 minutes Yannick Leflo et Hélène Lefebvre, un nutritionniste diététicienne. Vous l'avez entendu, pas de miracle, mais des bénéfices néanmoins, les compléments alimentaires. C'est le sujet de Bienvenue chez vous ce matin. Restez bien avec nous à suivre votre playlist Richie Poverty et Sara Perchettiamo sur votre radio ici Cotentin.
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0: Ricci et Pauvry, c'était Sarah Perchettiamo sur votre radio Ici Cotentin.
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0: Continuons de parler des compléments alimentaires avec Yannick Leflot et Hélène Lefebvre, nutritionniste diététicienne, un sujet qui interroge, notamment sur leur utilité. Chaque matin, vous le savez, dans Bienvenue chez vous, eh bien, on vous donne la parole pour réagir au sujet du jour. Et c'est ce qu'a fait Marguerite. Elle a appelé Ici Cotentin, elle avait quelques interrogations, on a suggéré des compléments à son mari. Et du coup, elle a appelé Ici Cotentin, elle avait deux, trois questions, Marguerite.
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3: Hélène Lefebvre est avec nous, diététicienne, ça vous va? Comme ça, ça m'évite. Voilà, vous êtes gentil. Et Marguerite nous appelle de Valogne. Bonjour Marguerite.
4: Oui, bonjour.
3: Moi c'est Yannick, Marguerite.
4: Oui, voilà, c'est ce que je cherchais. Bonjour Yannick et bonjour madame.
3: Vous avez une question ce matin, on vous écoute.
4: Oui, parce que mon mari, on lui a conseillé dernièrement, là, le docteur, Préservision pour la DMLA. Moi je voudrais savoir si c'est valable ou pas, parce que c'est très cher.
3: Bon, bah déjà, si le docteur vous le conseille, à mon avis, c'est déjà une bonne base. Est-ce que vous connaissez, vous, ma chère Hélène, ce médicament?
5: Oui, c'est un complément qui est à base d'oméga 3, c'est ça, Marguerite?
4: Voilà,
5: ouais.
4: À base de poisson, tout ça.
5: Oui, bah, effectivement, les oméga 3 sont quand même reconnus pour favoriser le système de la vision, le système nerveux, le système cardiovasculaire, donc c'est un bon...
4: Alors, ah bon, d'accord,
3: ouais. C'est une bonne alternative, mais pour essayer de répondre peut-être d'une autre façon à Marguerite, à partir du moment où en fait ce qu'il faut c'est des oméga 3, c'est ça ? Donc de l'huile de foie de morue, je pense à ça par exemple, elle peut prendre n'importe quel autre type d'oméga 3 dès l'instant où ça respecte cette charte, hein,
5: voilà.
3: C'est ça ?
5: Donc il existe plein d'oméga 3. Et puis dans votre alimentation, vous pouvez aussi utiliser des huiles comme l'huile de colza, l'huile de noix. Tout ça,
4: j'en prends déjà.
5: Ouais, c'est riche en oméga 3. Vous pouvez consommer aussi des oléagineux, les amandes, les noisettes. Ça, c'est des très très bons. Tous les poissons gras, le saumon, le maquereau, les sardines.
4: Ah d'accord.
3: Voilà. Ouais. Et donc de l'oméga 3, il en existe sous différentes formes. Hein. Alors il y a un labo, je vais éviter de faire de la pub, mais chez nous qui en propose, voilà, un labo manchois. Donc vous pouvez, me semble-t-il, pouvoir trouver de l'oméga 3. Alors c'est pas moi le spécialiste, on est bien d'accord, mais a priori c'est ce qu'il faut, c'est de l'oméga 3 pour en effet des problèmes de vue, hein, puisque la DMLA c'est ça. Donc vous pouvez peut-être trouver une alternative dans ce sens-là. Vous pouvez aussi en parler avec soit un spécialiste, Marguerite, soit avec votre pharmacien. C'est peut-être envisageable.
4: Parce que la DMLA, c'est triste. Hein. La DMLA, c'est triste.
3: Hein. On en parle.
4: Les gens qui vont se piquer là. Oh là là là là, c'est affreux.
3: On en parle régulièrement, en effet, avec Hubert Potel qui vient nous rejoindre de Retina France. Hein. C'est en effet quelque chose qui n'est pas, pas top top. On souhaite bon courage à votre mari, en tout cas, Marguerite.
4: Merci beaucoup.
3: Merci pour votre appel.
4: Et bonne journée.
3: Alors là, on a vu, ça illustre parfaitement, au revoir Marguerite, le sujet du jour. Il existe donc, par exemple, même pour des maladies graves, hein, la DMLA, c'est quelque chose de problématique, des alternatives, en tout cas, des compléments alimentaires qui peuvent nous aider. Nous parlions hors antenne, par exemple, du cholestérol. Je suis concerné par le cholestérol et comme beaucoup d'autres. Il existe des compléments alimentaires aussi pour lutter contre le cholestérol, par exemple ?
5: Il existe des compléments qui vont aider à plutôt avoir fabriqué du bon cholestérol que le mauvais. Hein. Vous savez, il y a toujours le bon et le mauvais.
3: J'ai toujours pas compris, moi, cette histoire.
5: Voilà, c'est toujours... là, je schématise, mais voilà. Après, bah, typiquement, les oméga-3 sont plutôt de bonnes alternatives pour justement optimiser le système cardiovasculaire et notamment le cholestérol. Parce qu'à contrario, en fait, le cholestérol, finalement, il faut alimenter le corps en bonne graisse. Donc, il ne faut pas retirer les graisses, mais il faut les choisir de bonne qualité pour plutôt optimiser cette fabrication de bon cholestérol plutôt que de mauvais.
0: Les compléments alimentaires, c'est le sujet de Yannick Leflot ce matin et vous allez voir qu'ils peuvent être vraiment utiles pour certains publics, notamment pour pallier à certaines carences. Réponse dans un instant à suivre votre agenda dans la Manche et des idées sorties sur le département et des infos pratiques. Ce sera juste après Zazie, un point c'est toi, sur votre radio Ici Cotentin. Belle matinée, merci d'être avec nous.

0: Un point, c'est toi. C'était Zazie sur votre radio locale. Ici Cotentin, il est 9h35 tout pile.
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0: Et quelques belles idées de sortie sur le département. Ça commence avec de la musique dans le Val-de-Serre et c'est jusqu'au 31 août. Gérard Vielle vous invite dans son jardin à Réville, au 19 route des Monts, pour une pause gourmande et en musique. Au programme, le 21 août, chanteur de Sornette, un univers de chansons folk traditionnelles. Le 28 août, le duo Picaflore, un groupe normand qui mélange les musiques des Andes, les mélodies celtiques d'Irlande et la chanson française, sera accompagné de Roland Petit pour le chant et la flûte et de Claire Dumont pour la guitare et la voix. Attention, la réservation est conseillée. Il n'y a qu'une cinquantaine de places. N'hésitez pas à nous appeler au 02 33 23 13 23. L'accueil d'ici Cotentin vous donnera toutes les infos. Et puis direction la Côte des Îles désormais avec la conteuse Christine Versteralen qui vous donne rendez-vous pour la 6e année consécutive pour les veillées contes sur les plages. Rendez-vous sur le parking de la vieille église à Carteret le vendredi 21 août à 20h pour assister au coucher du soleil en écoutant de belles histoires. Pensez à venir avec une serviette de plage ou un siège pour plus de confort.
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0: Restez bien avec nous à suivre la dernière partie de notre émission consacrée aux compléments alimentaires. Ce sera juste après ce titre sorti en 1983, l'un des titres phares de la bande originale du film Flashdance. Vous avez sûrement dansé dessus, vous avez peut-être imité la Corée endiablée de l'actrice principale quand elle s'entraîne, vous savez, là en secouant les cheveux, en tapant avec les pieds. C'est Michael Sambalo et c'est Maniac sur Ici Cotentin.

0: Maniac, Michael Sambello, il est 9h40. Merci d'être à l'écoute de votre radio locale préférée, ici Cotentin. Les compléments alimentaires, c'est notre sujet ce matin. Nous sommes avec Yannick Leflot qui reçoit Hélène Lefebvre, nutritionniste diététicienne. Et il est vrai que les compléments alimentaires, eh bien, ils sont partout. On en trouve pour tous les goûts, tous les publics. Et vous allez voir que certains publics sont plus consommateurs que d'autres. Et voici les raisons.
1: Nous parlons de compléments alimentaires avec Hélène Lefebvre ce matin, diététicienne, nutritionniste, je sépare les deux comme ça c'est plus facile à dire. Jacqueline nous a appelé tout à l'heure et elle s'interrogeait par rapport à un médicament dont nous parlions. En fait, on a réduit le débat à en fait l'oméga 3 en disant qu'elle pouvait éventuellement choisir un autre médicament. Jacqueline nous disait mais il y a d'autres ingrédients, j'ai envie de dire, dans ce même médicament qui sont très utiles également. Nous n'avons jamais dit le contraire, on est bien d'accord. C'est vrai que c'est un combo en fait, c'est un combiné de différents compléments alimentaires qui créent ce médicament. De toute façon, c'est ce qu'on disait également, lorsque l'on a besoin d'un complément alimentaire, ça peut être prescrit par notre médecin, il peut très bien nous le conseiller, vous, diététicienne ou nutritionniste, et après c'est un échange également avec le pharmacien de façon à obtenir la formule qui nous convient le mieux. Alors justement, quelle population a vraiment besoin de compléments alimentaires? Parce que j'ai l'impression qu'on en consomme tous n'importe comment, mais est-ce quand même un public cible, Hélène?
2: Alors oui, déjà dans un premier temps, on va conseiller un complément alimentaire chez des personnes qui ont une carence qui est avérée par un bilan biologique. Typiquement, on retrouve souvent par exemple la carence en fer, la carence en vitamine D, qui est même d'ailleurs aujourd'hui presque plus évaluée par un bilan parce qu'on est quasiment tous carencé en vitamine D.
1: Donc déjà, voilà. Alors pour quelle raison d'ailleurs on est carencé en vitamine D?
2: Parce que on a moins d'exposition au soleil, parce qu'on consomme moins aussi de produits qui sont riches en vitamine D, tout simplement. Donc voilà, on la fixe moins aussi.
1: D'accord.
2: Voilà. Donc voilà, ça par exemple déjà c'est le premier point. On va aussi s'attacher aux personnes âgées à qui on va faire attention à ce qu'il n'y ait pas justement de carence, que ce soit par exemple en protéines. On va retrouver aussi le calcium, la vitamine D. On va faire attention aux femmes enceintes aussi, puisque voilà, de faire attention notamment par exemple en vitamine B9, puisqu'on sait que la vitamine B9, ce qu'on appelle les folates, permettent une bonne construction neuronale du bébé.
1: D'accord.
2: Donc on va faire attention à ça. Et puis, par exemple, si typiquement, par exemple, des personnes qui ont des pathologies particulières, des problèmes d'absorption intestinale, puisqu'on sait que les vitamines, les minéraux sont absorbés au niveau de l'intestin. Donc, si on a des problèmes à ce niveau-là, ça va être moins bien absorbé. Donc, on se retrouve avec des carences.
1: Mais à vous entendre, Hélène, j'ai l'impression qu'il faudrait faire une prise de sang avant de prendre n'importe quel complément alimentaire. Ou j'exagère un petit peu?
2: Alors, les prises de sang sont pas toujours révélatrices non plus des carences. Il y a vraiment des choses qui sont assez flagrantes, mais pas toujours. Donc voilà, c'est plus un état général en fait, des ressentis aussi, des symptômes qu'on va ressentir au quotidien, qui vont nous alerter voilà, dans le quotidien, à voir.
1: Il faut faire attention à ça. Alors il y a aussi des modes, des tendances. Je pense aux gens qui sont végétariens, on fait attention à manger de moins en moins de viande. Certains sont même véganes, là aussi méfiance quand même. Et un complément alimentaire peut jouer un rôle dans ce cas-là.
2: Oui, alors essentiellement les végétariens sont souvent complémentés en B12, en vitamine B12, tout simplement parce que c'est une vitamine qu'on trouve quasiment que dans les produits d'origine animale, donc forcément si on n'en consomme pas. Et en fait la vitamine B12 joue un rôle sur le bon fonctionnement des globules rouges, donc forcément de l'énergie au quotidien, etc., de la force musculaire.
1: Enfin, voilà. Et puis il y a un autre domaine dans lequel, alors là on voit ça partout sur le réseau, on en parle beaucoup, c'est les gens qui font du sport, qui font beaucoup de sport, et on nous vend plein de compléments alimentaires. Quand on fait du sport, on doit forcément à un moment donné ou à un autre faire appel à des compléments alimentaires, là aussi?
2: Alors ça dépend quel type de sport, ça dépend quel niveau de sport. Effectivement, si on pratique du sport à haut niveau ou qu'on a une grosse pratique sportive, ça peut être intéressant de faire appel aux compléments alimentaires, en étant évidemment, je le répète, accompagné, parce qu'on ne peut pas faire n'importe quoi. Après, si vous êtes sportif 2-3 fois par semaine pour vous maintenir en forme, etc., il n'y a pas forcément besoin de compléments alimentaires.
0: Et voilà, la messe est dite. Si vous n'avez pas de carence particulière, pas besoin de compléments alimentaires, ça rime. N'hésitez pas, sinon, à demander l'avis d'un professionnel de santé, votre médecin, bien sûr, votre nutritionniste diététicienne. Et surtout, écoutez-vous, écoutez votre corps. Et puis, écoutez de la bonne musique, écoutez votre radio ici Cotentin. Ça fait du bien, c'est sans ordonnance. À suivre Philippe Laville avec Elle tape sur des bambous. Et on s'intéressera ensuite, à vos petits plaisirs de l'été. Un joli programme, écoutez seulement sur votre radio locale ici Cotentin.
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0: Ça sent encore l'été, ça. Philippe Laville, il tape sur des bambous. Il est 9h48. 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
0: Ici Cotentin se balade tout l'été, part à votre rencontre et on vous pose cette question toute simple. Quels sont vos petits plaisirs de l'été? Aujourd'hui, c'est Zaza et Pascal, deux sœurs du sud Cotentin, qui se confient au micro de Sébastien Kern.
2: On connaît très bien le secteur, c'est très accueillant.
3: Bonjour, je m'appelle Zaza.
2: Bonjour, je m'appelle Pascal.
3: Mon petit plaisir, c'est la plage, les concerts, se balader, les marches. On fait souvent des balades en forêt, plage.
2: Les randonnées en forêt, la plage aussi, les rencontres, le calme, le silence.
3: Se retrouver aussi, boire un verre et écouter les concerts.
2: Moi, j'habite à La Haye-Pénel, pas très loin de Granville, pas très loin du Mont-Saint-Michel non plus. Donc, on connaît très bien le secteur, c'est très accueillant.
3: On se rejoint, on fait des choses ensemble. Les sorties, hier on était à Saint-Martin-de-Bréal, avant on était à Coudeville.
4: Qu'est-ce que vous souhaiteriez aux auditeurs et auditrices d'ici Cotentin pour cet été?
3: Qu'ils s'amusent, qu'ils profitent de la vie en se payant un verre, un resto, écouter la musique, et c'est les joies de la vie.
2: Qu'ils profitent. Profiter. Et le soleil.
3: Bien sûr, on est en canicule, mais profite quand même du beau temps, c'est plus agréable. Le meilleur des étés, c'est ici.
0: Mais voilà qui est bien dit. À suivre les conseils de votre docteur vétérinaire, Pierre Fabin, et aujourd'hui, il nous dira comment éradiquer les puces. Sujet ô combien utile, ce sera juste après Florent Pagny, la dernière chanson du monde.

0: Florent Pagny, la dernière chanson du monde. Alors c'est souvent la fin du monde, pour le coup, c'est quand notre animal a des pucées. Oui, elles sont minuscules, elles sautent, elles piquent, et il y en a toute l'année. Ce sont donc nos puces, les puces. Alors comment s'en débarrasser une bonne fois pour toutes? Le docteur Pierre Fabin, vétérinaire, est avec nous pour en discuter.
1: Alors déjà, il faut que vous sachiez un truc. Si vous voyez une puce sur votre animal, il y en a probablement des centaines dans votre maison. Et non, ce n'est pas une image. Les puces adultes qu'on voit sur un chien ou sur un chat ne représentent que 5% de la population totale. Le reste, ce sont des œufs, des larves, des cocons qui attendent sagement dans vos tapis, vos canapés, les fentes de votre parquet. Donc traiter uniquement votre animal, c'est un peu comme vider un océan avec une petite cuillère.
0: Oh, Berk, alors d'accord, mais alors qu'est-ce qu'on fait? On traite aussi la maison?
1: Exactement. Pour s'en sortir, il vous faut un plan d'attaque en deux temps. D'abord, votre animal, avec un antiparasitaire efficace qui tue les puces adultes et empêche les œufs d'éclore. On oublie les colliers, les poudres à l'ancienne, c'est souvent inefficace. Aujourd'hui, on a des comprimés, des pipettes ou même des sprays très efficaces qui agissent vite. Et surtout, on traite tous les animaux de la maison, en même temps, même celui qui ne sort jamais, parce que les puces, elles, ne font pas de distinction. Ensuite, on s'attaque à l'environnement. Là, c'est un lavage massif. Coussins, plaids, paniers, housses de canapé à 60 degrés. Et pour les sols, les moquettes, les tapis, aspirateurs à fond pendant 2-3 jours de suite. Et dans les cas vraiment envahis, utilisez un fumigène pour l'environnement. Mais attention, il faudra évacuer les gens et les animaux de votre domicile pendant plusieurs heures.
0: Bon, et donc une fois qu'on a traité, c'est bon, on est tranquille.
1: Alors malheureusement non, car même après la disparition des puces visibles, il peut encore y avoir des œufs ou des cocons qui vont éclore dans les semaines qui suivent. Donc le traitement de votre animal doit être régulier, sans interruption. C'est une vraie routine à prendre, parce qu'une infestation de puces, ce n'est pas juste gênant. C'est aussi un risque pour sa santé, allergies, dermatite et même transmission de certains vers intestinaux. Alors ne laissez pas traîner, et si vous avez un doute, n'hésitez surtout pas à demander conseil à votre vétérinaire.
0: Alors je ne sais pas pour vous, mais moi je vais tout de suite aller racheter un cachet anti-puce pour mon chien. Les conseils du docteur vétérinaire Pierre Fabin à réécouter d'ailleurs sur votre appli ici. À suivre bientôt 10h et vos infos locales, mais juste avant ce sera Super Tramp et Give a Little Bit.
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0: Europe avec Give a Little Bit sur votre radio ici quand on t'entend.
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0: Nous sommes le lundi 17 août, tout de suite vos infos locales, il est 10h. Et c'est avec vous Frédéric Thiebaud. Bonjour Frédéric.
2: Bonjour Anne, bonjour à tous. Réunion de crise cet après-midi autour de Sébastien Lecornu après le piratage massif des services du fisc. C'est aussi d'ailleurs à partir de cet après-midi que les particuliers et les entreprises victimes de ce vol de données vont commencer à en être informés. Il serait près de 700 000 en France. Sébastien Lecornu qui est ce matin en déplacement à Porges, commune la plus sinistrée par le méga-feu de Gironde fin juillet. Le Premier ministre hué par des dizaines d'habitants à son arrivée. Quelques 200 personnes vêtues de noir rassemblées devant la mairie de cette commune où 183 maisons ont brûlé. Ne vous inquiétez pas si vous voyez un photographe prendre des photos de votre maison si vous habitez Saint-Lô Agglo. C'est une campagne de mise à jour du cadastre de l'agglomération et de la valeur locative des maisons de l'ensemble de ce territoire. L'idée, c'est d'identifier les bâtiments inoccupés ou délabrés qui font l'objet de travaux de réfection, des travaux qui n'auraient pas été déclarés en mairie et aux services fiscaux. Cette campagne de photographie va se déroulé sur les 61 communes de Saint-Lô Agglo jusqu'au 18 septembre. Les traversées de Tatillou avec une nouvelle fois un très grand succès et une édition record. Quelques 19 000 festivaliers tout au long de cette quarantaine de concerts donnés sur la petite île du Val-de-Serre. Une hausse de la fréquentation de 36% par rapport à l'année dernière. Paul Lapeyra, la Polynormande, eh bien il finit seulement 13e, le coureur originaire de Grand Parigny, vainqueur de l'édition 2024. C'est Hugo Page, coureur de Chartres, qui remporte la 46e édition de cette Polynormande. Et puis Valentin Gondouin, retenez bien ce nom, il est Saint-Lois, spécialiste du marathon, et il est médaillé de bronze avec l'équipe de France lors des championnats d'Europe d'athlétisme qui se sont achevés hier en Angleterre à Birmingham. Valentin Gondouin qui espère maintenant participer au JO de Los Angeles. Et puis le PSG, lui, de son côté, a laissé filer le trophée des champions. C'est le Racing Club de Lens, victorieux 1-0, qui a donc soulevé le titre entre le vainqueur du championnat de France et le vainqueur de la Coupe de France.
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2: Nuageux ce matin, Anne.
0: Oui, tout à fait. Alors, il va quand même faire beau, mais moins chaud. Les nuages nombreux, en effet, hein, Frédéric, en ce début de journée, mais qui vont peu à peu laisser place au soleil qui s'imposera en fin d'après-midi. À noter un vent d'ouest à nord-ouest faible à modéré. Côté maximal, c'est très agréable, de 23 à 25 degrés sur l'ensemble du département. Ça va monter jusqu'à 27 degrés sur le Mortainais. Déjà, 21 à Agon-Coutainville. Hein, on a 21 à Bréal également. 22 à Carentan. 22 à Cherbourg. Et 20 à Sioulville. Alors pour demain, pareil, on reprend les mêmes et on recommence. Les nuages sont très nombreux en début de journée et puis le soleil va s'imposer. Et à noter, cette info est importante. Normalement, Météo France annonce quelques averses. Oui, vous avez bien entendu, de la pluie, on va pas se mentir, elle est très très attendue. Quelques averses prévues dans la nuit de mardi à mercredi, d'abord sur le centre Manche ainsi que sur la presqu'île du Cotentin. Puis elles vont se généraliser en fin de nuit. Et côté température, on restera stationnaire. Comme je vous l'ai dit, ça baisse, c'est agréable, de 22 à 25 degrés. Un petit coup d'œil sur votre trafic. Il est 10h04 et comme ce matin, pour l'instant, c'est plutôt calme, c'est très fluide. Mais où vous soyez, Avranches, Granville, Coutances, Saint-Lô ou bien encore Cherbourg, n'hésitez pas à nous appeler 02 33 23 13 23. Indiquez-nous eh bien, ce que vous voyez sur la route en temps réel. N'hésitez pas, Virginie vous attend à l'accueil. Mon cher Frédéric, je vous souhaite une très belle journée. C'était un plaisir d'être avec vous ce matin.
2: Merci, bonne journée également. Et maintenant, on débranche.
0: On débranche, oh, c'est beau. Mais oui, ici, il fait en plus mes lancements.
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0: Alors, vous... vous débrancher, Frédéric, si vous voulez. Mais les auditeurs, ils restent avec nous quand même.
2: Ah oui, bah, ah bah non, oui bien sûr. Non, il n'y a que moi qui débranche mon ordinateur.
0: Voilà, tranquille. Frédéric Thibault, 10h04, il a fini. Vous êtes bien.
2: C'est bon.
0: Vous avez raison. Moi, je suis là jusqu'à midi, hein, les amis. Donc, j'espère que vous restez avec nous. Et que vous restez avec nous, de toute façon, toute la journée, avec votre radio locale ici, Cotentin. Tout de suite, France Galles, débranche. Mais vous, débranchez pas.

0: Galles avec Des Branches sur votre radio locale ici Cotentin.
1: Ici Cotentin, Anne Boétie, bienvenue chez vous.
0: Et bonjour à toutes et tous, soyez les bienvenus si vous nous rejoignez à l'instant. Dans quelques minutes, je vais avoir le plaisir de vous donner une très belle idée de sortie au profit d'une association organisée par une association. Je vais recevoir Laurent Houdard de l'association d'aide aux associations. Le principe est de soutenir une association chaque année en organisant des événements festifs. Et à cette occasion, ils organisent la première édition de Jour de Fête. C'est au château de Flamanville ce samedi 22 août avec au programme tournoi de pétanque, vide-grenier, expo de voitures anciennes, concerts. Le tout au profit de l'association Rêve Manche. Une belle journée pour soutenir une magnifique association. Restez avec nous. On vous donne tous les détails sur cet événement solidaire juste après Boulevard Désert et Carbone. C'est pas si facile, c'est le nom de la chanson et c'est sur ici Cotentin. 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
1: Et je vous le disais, ce matin, nous vous présentons une association qui aide, eh bien, les associations. Laurent Houdard est le président de l'association d'aide aux associations, c'est dur à dire, AD3A. Ils organisent leur premier événement, c'est ce samedi 22 août, toute la journée au château de Flamanville, afin de récolter des fonds pour l'association Rêve. Alors au programme vide-grenier, pétanque, expo de voitures anciennes et concerts, on fait le point sur cette belle journée avec vous. Bienvenue Laurent Houdard.
3: Bonjour Anne.
1: Laurent, l'événement s'appelle Jour de fête. Alors déjà, ça donne très envie, c'est donc ce samedi, mais déjà un mot rapide sur votre association, une asso toute jeune.
3: Tout à fait, créée en 2025 avec un premier événement donc cette année en 2026, le 22 août. Donc cette association, elle a été créée dans le but de récolter des fonds pour aider les autres associations qui en ont besoin. Voilà. Par le biais donc d'événements qu'on créera par la suite.
1: Oui, parce que l'idée, c'est de pérenniser ce jour de fête, de faire des lotos en parallèle, une soirée blind test. Dans 2 ans, vous avez même l'objectif de faire une soirée soul funky. Et je le rappelle, l'association Rêve, si vous la découvrez, c'est une association qui réalise les rêves d'enfants malades, voire très malades. Une association magnifique, et c'est un très bon choix, si je puis dire, pour ce premier événement. Mais je sais que vous êtes très sollicité par d'autres associations.
3: Exactement.
1: Laurent.
3: Mais bon, les enfants, ça touche à tout le monde. Et puis bon, voilà, c'est des associations qui ont besoin de nous. On trouve de l'argent pour faire des guerres. On trouve de l'argent pour donner aux multinationales, mais bon, pour aider les associations, il n'y en a pas beaucoup.
1: On va laisser les multinationales de côté pour l'instant. On va se concentrer sur le programme de ce samedi, mon cher Laurent Houdard. Alors, je l'ai dit, il y a du vide-grenier, il y a de la pétanque, il y a de l'expo de voitures anciennes. Soyons pratico-pratiques. Le vide-grenier, par exemple, c'est de quelle heure à quelle heure?
3: Alors, le vide-grenier, ça commence à 8h, donc on peut déballer entre 7 et 8, donc de 8h jusqu'à 18h. Les inscriptions se font sur le site Hello Asso ou éventuellement par mail à contact@ad3a.fr, donc contact sans le E. Voilà. Ensuite, à part le vide-grenier, on aura un tournoi de pétanque qui commencera à 8h30, donc par un tournoi en triplette. Il y aura un deuxième tournoi en fin de matinée en doublette. Voilà. Ensuite, on a aussi une exposition de voitures anciennes qui commencera vers les 9h30 à peu près et qui finira vers 18h. Et ensuite, on enchaînera avec des concerts. Donc, 3 concerts avec Waz, Flying Chicken et Airstream.
1: Alors, tout ça, les concerts, c'est à partir de 18h30.
3: Oui.
1: L'accès sur le site est gratuit.
3: Alors,
1: les concerts, c'est gratuit?
3: Tout à fait. Les expositions de voitures anciennes, pour y participer, c'est gratuit. Et les concerts, c'est gratuit aussi. L'entrée, forcément, au vide-grenier et au tournoi, c'est gratuit aussi. Sauf les inscriptions de ceux qui exposent.
1: Voilà. Alors, le vide-grenier, on parle de 2 euros. Et la pétanque, c'est combien?
3: La pétanque, c'est 2 euros par personne. Alors, on a fait des prix très bas pour essayer d'être attractif et de faire venir le plus de monde possible, avec des magnifiques lots à gagner. Il faut savoir aussi que sur place, on aura aussi de la restauration et une buvette, donc avec des crêpes. Il y aura aussi des glaces, s'il fait bon, et il va faire bon d'ailleurs. On a aussi
1: il y en a pour tous les goûts. J'ai vu qu'il y avait même des menus vegan. Vraiment, il y en a pour tous les goûts sur place.
3: Tout à fait. Il y aura des saucisses, forcément, des merguez et des sandwichs vegan.
1: Alors je le rappelle, ce samedi 22 août, rendez-vous château de Flamanville. Il est encore temps de vous inscrire, vous qui avez plein de choses à vendre. Les vide-greniers, c'est vrai que c'est super sympa l'été. N'hésitez pas. Vous tapez dans Hello Asso, château de Flamanville, événement 22 août, on trouve tout.
3: Tout à fait.
1: J'ai fait le test tout à l'heure. Toutes les informations pour s'inscrire sortent. Et puis également la voiture ancienne. Vous êtes pas mal là en inscription sur les voitures anciennes.
3: C'est pas trop mal, c'est ce qu'il y a de mieux.
1: Et à noter que si vous participez à l'exposition, parce que vous me l'avez confié en micro, c'est café et crêpes offerts. Chouchou, un peu les exposants des voitures anciennes. Et puis voilà le tournoi de pétanque, 8h30 à 18h30, avec des lots magnifiques, on l'a pas dit, mais il y a des beaux jambons.
3: Il y aura des jambons entiers, oui, en effet, pour les vainqueurs. Plus des paniers garnis, de l'électroménager, plein de choses. Et il y aura aussi du trampoline pour les enfants. On a réussi à obtenir une association qui viendra nous mettre du trampoline.
1: Ça c'est formidable, ouais. Vous les occupez au trampoline pendant que vous faites le tour du vide-grenier. Et ça c'est bien utile, merci beaucoup Laurent Houdard, je le rappelle. Vous êtes le président de l'association d'aide aux associations. Merci d'avoir été avec nous sur votre radio
3: ici
1: Cotentin. Tout de suite Tracy Chapman et Baby Can I Hold You.

0: Tracy Chapman avec Baby Can I Hold You. Restez bien avec nous sur votre radio ici Cotentin. À suivre, une autre belle idée de sortie, c'est ce mercredi à côté de Saint-Lô, sur l'aire de loisirs de la Chapelle-sur-Vire pour la clôture du festival qui enchantera vos enfants. Ça s'appelle la Virée des Mômes, c'est toute la journée avec un programme adapté pour les enfants de 3 à 13 ans. On fait le point avec Séverine Griot, elle est la responsable du tourisme de Saint-Lô Agglo. Ce sera juste après une petite page de publicité. Et Philippe Châtel, je t'aime bien Lily. Et c'est dans quelques minutes, et bien à tout de suite.
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0: Philippe Châtel, je t'aime bien Lily sur votre radio ici Cotentin. Je vous l'indique hein, à chaque heure hein, dans nos points de trafic. N'hésitez pas à nous appeler si vous constatez quoi que ce soit sur la route au 02 33 23 13 23. Et merci à Pierrette de nous avoir appelé à l'instant pour nous prévenir. Un accident est survenu sur Ardinva impliquant 3 voitures. Voilà, du côté d'Ardinva, un accident. On n'a pas plus de détails que cela pour le moment. N'hésitez pas à nous rappeler hein, si vous savez comment la situation évolue. On espère que rien de grave, un accident impliquant quand même 3 véhicules. Eh bien, c'est tout, ça vient d'arriver hein, sur Ardinva. Merci encore à Pierrette et n'hésitez pas, je le rappelle, avoir le réflexe hein, ici Cotentin 02 33 23 13 23.
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0: Tout l'été, ici Cotentin s'intéresse à ce qui se passe eh bien à côté de chez vous et on fait le point avec nos différents offices de tourisme du département. Et ce matin, l'Office de tourisme et de la culture de Saint-Lô-Agglo eh bien vous donne rendez-vous le 19 août au prochain, donc c'est mercredi, sur l'aire de loisirs de la Chapelle-sur-Vire pour la clôture du festival La Virée des Mômes. Ça va se passer toute la journée avec un programme adapté, je vous le disais, aux enfants de 3 à 13 ans. Et on fait le point avec Séverine Griot, elle est responsable du tourisme de Saint-Lô-Agglo. Bonjour Séverine, bienvenue.
3: Bonjour Anne.
0: Alors Séverine, ce mercredi c'est la clôture du festival d'art de rue pour enfants, la Virée des Mômes, oui. Grande terre de loisirs, c'est tous les mercredis cet été, vous avez proposé des spectacles et ce mercredi c'est la der des der et à cette occasion, eh bien donc je le disais, journée complète, on va faire un point sur le programme. Alors déjà il faut s'imaginer, on est en pleine nature Séverine, tout est en extérieur.
3: Exactement, on est en pleine vallée de la Vire, on est au bord de l'eau, on est donc dans une aire de loisirs qui fait plus de 5000 mètres carrés, avec des jeux, avec des arbres, avec la Vire au pied de l'aire de loisirs. Vraiment, c'est un cadre de verdure vraiment idyllique pour passer soit un petit pique-nique, mais également bien évidemment pour profiter de la Virée des Mômes.
0: Oui, et puis alors il faut imaginer qu'on est vraiment à proximité d'un champ, hein. Il y a de l'éco-pâturage, donc il y a des chèvres, des moutons, des ânes, il y a même un ânon, oui. Il paraît. Et ça oui. va plaire aux plus petits. Et justement, les plus petits, je parlais tout à l'heure de spectacle, ça commence dès 10h30, mercredi. Oui. Alors, c'est de la magie, mais vraiment, c'est pour les tout pétiots, là. Hein.
3: Oui, c'est à partir de 3-4 ans, en fait, on a un spectacle de magie et d'humour. Et c'est le magicien Clément, c'est la compagnie donc Family avec le spectacle Zigo Magique. Alors c'est Clément, le magicien qui veut prouver qu'il est un grand magicien, puis ben manque de chance, ça ne marche pas. Donc il va y avoir en fait des péripéties qui vont être humoristiques, mais il va y avoir quand même de la magie pour les petits. C'est vrai que ça c'est bien sympathique. Donc dès 10h30, le spectacle commence. On est sur à peu près 3/4 d'heure de spectacle, 1 heure. Et puis après, on a un grand pique-nique géant sur l'aire de loisirs.
0: Alors, il faut savoir que si vous n'avez pas prévu votre pique-nique, il y a des food trucks, hein, je crois, sur place, Séverine.
3: Oui, tout à fait. Donc, on peut y manger des crêpes. On peut également, s'il fait trop chaud, on a des glaces. Donc, tout est fait pour se restaurer sur site et avant, en fait, d'entamer le deuxième spectacle de l'après-midi.
0: Alors, le deuxième spectacle de l'après-midi, cette fois-ci, on s'adresse aux jeunes adolescents. Ça peut aller jusqu'à 12-13 ans. Là, place aux arts de cirque avec la compagnie cirque Onirico. Je l'ai bien dit.
3: Oui, très bien. Ce spectacle existe. Et effectivement, alors, bien évidemment, c'est pour toute la famille. Hein, mais les petits peuvent venir. Mais c'est vrai que c'est un tout petit peu pour jusqu'à, aller, on va dire, 12-13 ans. Et donc là, on est sur du mime, du cirque, de la magie, du jonglage, de l'illusion. On a des surprises. Et puis, on a également aussi pas mal d'émotions avec les artistes qui vont nous présenter ce spectacle. Il y a même donc un mât, du trapèze, enfin voilà. Donc on va être vraiment subjugués par leur prouesse artistique.
0: Alors vous l'avez entendu, hein, des spectacles pour petits et grands, à noter également des balades en poney. Hein. Merci d'ailleurs à François Gordier du Centre équestre de Giéville, eh bien qui vous prête ses poneys, des jeux en bois. Et puis notez bien que tout est gratuit sauf la restauration. Oui. Et dans le GPS, eh bien vous tapez La Chapelle-sur-Vire, tout est indiqué. Merci beaucoup hein, Séverine Griot, je le rappelle, vous êtes la responsable eh bien de la culture eh bien à Saint-Lô. Merci d'avoir été notre invitée sur Ici Cotentin et on vous souhaite eh bien un très beau succès pour ce bel événement.
3: C'est gentil, merci. Merci, à bientôt.
0: À bientôt. À suivre tout de suite, c'est Richard Sanderson. Ai-je besoin de présenter ce titre, qui était la bande originale de La Boom? Moi, je me suis imaginée être Sophie Marceau. Bon, sauf que j'étais pas Sophie Marceau, mais c'est Reality sur Ici Cotentin.

0: là là là, ça n'a pas vieilli. Reality Richard Sanderson, la bande originale de La Boum, bien sûr. Restez bien avec nous à suivre une recette de cuisine de Yannick Leflo qui aujourd'hui eh bien, va vous livrer sa recette du gâteau nantais. Soyez bien attentifs à la recette parce qu'il est fort possible qu'à la suite de cela, je vous pose une question pour gagner une côte de bœuf par exemple. Ce serait sympa ça, oui, mais c'est pas tout de suite. Tout de suite, eh bien, des infos pratiques dans la Manche.
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0: À nos futurs entrepreneurs. Vous souhaitez créer ou reprendre une entreprise sans changer d'orientation pour vous mettre à votre compte? Pour cela, il faut vous entourer et avoir quelques conseils avant le grand changement. Alors notez qu'avant de sauter le pas, la Chambre des métiers de l'artisanat propose de vous accompagner dans votre projet création ou reprise d'entreprise avec un conseiller de la CMA Normandie qui sera disponible sur rendez-vous pour vous accompagner. Alors comment ça se passe? Si vous désirez un rendez-vous, inscrivez-vous dès maintenant et de préférence avant le mercredi 26 août. Le rendez-vous aura lieu le jeudi 27 août de 9h30 à 12h30, notez bien Aglo 21, rue Lisette d'Arsonval à Saint-Lô. Plus d'informations sur contact50@cma-normandie.fr, mais vous le savez, vous nous appelez, on vous donne toutes les infos, 02 33 23 13 23. Et puis autre info, un couvercle fermé, c'est zéro déchet envolé. L'agglomération du Cotentin vous propose gratuitement désormais des systèmes de fermeture pour vos bacs jaunes. La distribution du kit est gratuite et à utiliser uniquement en cas de vent violent. Ce système est destiné aux foyers qui ne peuvent pas mettre leur bac à l'abri. Le système est adapté au format du bac jaune. Si vous habitez Cherbourg en Cotentin, envoyez une demande par mail à direction.déchets-ménagers-tout-attaché@lecotentin.fr. Et pour tous les autres territoires, rendez-vous dans votre maison du Cotentin. Et bien tout de suite, on retrouve Clara Luciani, La Grenade. Et juste après, ce sera la recette de Yannick Leflo. À tout de suite.
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0: 10h40 tout pile, c'était La Grenade, Clara Luciani sur Ici Cotentin.
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0: Et place à une nouvelle recette de Yannick Leflo. Yannick qui nous livre ce matin sa recette du gâteau nantais. Restez bien avec nous, écoutez bien la recette de Yannick. À la suite de la recette, je vais vous poser une petite question qui pourra, je l'espère, vous faire gagner une côte de bœuf. Alors soyez le plus attentif possible et tout de suite, c'est la recette du gâteau nantais de Yannick.
3: C'est en parlant de Rome avec des amis que j'ai repensé à ce gâteau tout simple que je faisais fut un temps. Régulièrement, ça arrive comme ça. Chez vous, c'est peut-être le cas aussi, un gâteau qu'on fait beaucoup, puis tout d'un coup, on le fait plus. C'est le gâteau nantais. Et ça m'a donné envie d'en refaire, d'autant que c'est simple, c'est pas technique du tout, et c'est super bon. Il existe toutes sortes de recettes qui varient, en fait, assez peu les unes des autres, avec plus ou moins de sucre, avec plus ou moins de rhum aussi. Je prends l'option pas trop de sucre, parce que on aura un glaçage au sucre à la fin, donc ça me semble important de ne pas sursucrer. Il faut, pour cette recette, 110 g de sucre, 10 g de sucre vanillé, 125 g de beurre demi-sel mou et 100 g de poudre d'amande de qualité, 40 g de farine, 3 œufs, 30 ml de rhum ambré et 2 cl pour le glaçage et 100 g de sucre glace. Il faut pour cette recette fouetter fort le beurre avec les sucres en poudre et vanillé. Vous allez ajouter ensuite la poudre d'amande et comme d'habitude, j'ai envie de dire, vous allez ajouter vos œufs un par un. C'est toujours mieux de toute façon de cette façon. Quand votre appareil est bien mélangé, bien homogène, ajoutez la farine et mélangez quelques secondes encore. Sortez un moule rond, style moule à manquer d'environ 20 cm. Graissez-le avec du beurre. Il faut qu'il soit vraiment bien lisse. Ce sera pour faciliter le démoulage ensuite. Et vous placez le tout au four 35 à 40 minutes à 175 degrés. Quand votre gâteau a une belle couleur blonde, vous le démoulez tout de suite dans un plat ou une assiette assez large et plate surtout. Et tout de suite, alors qu'il est encore très chaud, vous allez l'arroser avec les 30 ml de rhum ambré. Vous laissez complètement refroidir avant de mettre la touche finale, c'est-à-dire le glaçage. Le glaçage, c'est le sucre glace mélangé avec le reste de rhum qu'on a cité tout à l'heure. Quand il est bien froid, donc vous mélangez sucre glace et vous allez le napper au-dessus du gâteau. Vous laissez le glaçage prendre avant de déguster ce fameux gâteau nantais. C'est délicieux. Voilà, il n'y a plus qu'à.
0: Ça a l'air absolument délicieux. Et un autre plat qui est délicieux, c'est la côte de bœuf. Ça y est, mesdames et messieurs, je sais que vous êtes derrière. Eh bien, votre poste de radio, vous êtes à côté de votre téléphone. Voici la question qui va peut-être vous faire gagner, je l'espère, une côte de bœuf. Yannick vient de nous livrer sa recette du gâteau nantais. Attention, deux propositions. Avec quel alcool doit-on arroser notre gâteau nantais? Deux propositions, la vodka ou le rhum? La vodka ou le rhum? Vous avez la réponse, vous nous appelez 0233 23 13 23. On se retrouve juste après. Statu quo et In the Army Now.
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0: Statu Quo avec The In The Army Now. Quel accent anglais magnifique. Il est 10h47. Pardon. Merci d'écouter ici Cotentin. À suivre, on va retrouver les bons plans sortis de Clémence Castel. Mais tout de suite, il est temps de retrouver celle qui a été la plus rapide pour répondre à la question de sélection pour gagner la côte de bœuf. C'est Virginie qui nous appelle d'Équerdre-Vilaine-Ville. Bonjour Virginie.
1: Bonjour.
0: Alors Virginie, je peux vous le dire, vous en faites des jaloux et des jalouses parce que le standard est à chaque fois saturé pour gagner cette magnifique côte de bœuf d'une valeur de 65 euros quand même. Côte de bœuf à retirer dans une boucherie adhérente à la Fédération Régionale des Bouchers-Charcutiers, Traiteurs de Normandie. Voilà qui est dit. Mais la question surtout, posée sur la recette du gâteau nantais de Yannick Le Flo, avec quel alcool doit-on arroser le gâteau nantais, Virginie, la vodka ou le rhum ?
1: Le rhum.
0: Eh bien, c'est une excellente réponse, une réponse qui vous fait gagner une magnifique côte de bœuf, plus un petit livret de recettes flexitarien. Vous êtes plutôt viandarde, Virginie ? Ça va partir en barbecue avec les copains dans la semaine, ça ?
1: Ça va être au barbecue, c'est certain, oui.
0: Avec des copains dans la semaine, je pense que dès cet après-midi, vous y allez à la boucherie. Voilà, on ne va pas perdre de temps.
1: Exactement.
0: Vous avez déjà joué avec nous sur ICI Cotentin ?
1: Oui. Ah. Oui, je joue régulièrement.
0: Est-ce que vous gagnez régulièrement ?
1: Je gagne quand même, oui.
0: Moi,
1: je
0: fais pas gagne quand même. Et puis vous gagnez des trucs plutôt sympas. Alors en plus, je vous le dis, vous aurez un livre de recettes, de livret, si je puis dire, avec la côte de bœuf. Vous êtes cuisinière un petit peu ou pas ?
1: Oui.
0: Écoutez, carbonade flamande aux carottes, endive escalope de veau gratiné, qu'est-ce qu'on a d'autre ? Salade de pot-au-feu au pickle d'oignon rouge, écoutez, ça a l'air délicieux. De quoi vous mettre au fourneau jusqu'à la rentrée, être au taquet. Voilà, pour septembre, vous aurez fait le plein de belles recettes. Merci infiniment Virginie, je suis très heureuse de vous avoir fait gagner ce matin cette belle côte de bœuf avec votre radio préférée, ICI Cotentin, bien sûr Virginie.
1: Bien sûr, et je vous remercie beaucoup. Je suis très contente aussi. Et je vous souhaite une bonne journée.
0: Merci pour votre bonhomie et sourire, Virginie. Je vous souhaite une excellente journée également. Tout de suite, je vous propose de retrouver dans quelques petites secondes Clémence Castel qui nous amène ce matin à la ferme pédagogique de Montmartin.
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0: Clémence Castel nous livre régulièrement ses coups de cœur et ses idées de balade sur le département. Et aujourd'hui, je vous le disais, direction la ferme pédagogique de Montmartin donc.
3: Bonjour à tous, j'ai testé pour vous la ferme pédagogique de Montmartin-sur-Mer. Aujourd'hui, je vous propose une expérience authentique et éducative, découvrir comment se cultive, se récolte et se prépare l'alimentation de la terre à votre assiette. Montmartin, c'est un petit village côtier entre Granville et Coutances. La ferme pédagogique fonctionne selon le principe de l'agritourisme responsable, accueillir les familles pour leur faire découvrir les réalités de la production agricole normande dans le respect de l'environnement et des animaux. Le concept est du champ à la table. On part du grain de blé ou de la graine, on suit le cycle de production et on aboutit à un plat savoureux. J'ai testé pour vous une journée complète à la ferme. Le matin, j'ai d'abord visité les cultures. Céréales, légumes de saison, herbes aromatiques. C'est intéressant de voir les espaces de culture, les techniques employées, l'absence de chimie de synthèse. Les fermiers expliquent patiemment comment pousse une tomate, pourquoi on cultive en bio et les défis du métier. Puis vient la récolte. On cueille soi-même des légumes, on remplit des paniers. C'est gratifiant et amusant, surtout pour les enfants qui ne réalisent pas toujours d'où viennent les aliments. L'après-midi, c'est la partie culinaire. On apporte les légumes fraîchement cueillis à la cuisine pédagogique. Avec un chef ou une cuisinière de la ferme, vous préparez vous-même votre repas. Pizza avec les tomates cueillies de vos mains, omelette avec les œufs des poules que vous avez caressés le matin, c'est vraiment magique. Dégustez ensuite ce que vous avez vous-même cultivé et cuisiné, créez une connexion très forte avec l'alimentation. Mon conseil, réservez votre journée bien à l'avance car ces activités sont très populaires. Apportez des vêtements et chaussures adaptés à la terre et des mains prêtes à se salir. Et profitez-en pour repartir avec des produits fermiers. Très belle journée à tous et surtout n'oubliez pas, les plus beaux voyages commencent bien souvent tout près de chez vous.
0: Clémence Castel à réécouter sur votre appli ICI, à suivre une nouvelle tendance de Muriel Jordan. Aujourd'hui, place à la danse comme thérapie. Ce sera juste après Yann Muller, les oies sauvages sur ICI Cotentin. Il était

0: Alors vous aurez sûrement reconnu hein, le titre de Michel Delpech remixé par le DJ Yann Muller et ça donne les Oies Sauvages, une nouveauté sur ici Cotentin. Alors place à une nouvelle tendance, chaque jour les curieux de Muriel Jourdan s'arrêtent sur une tendance, un phénomène de société et Muriel ce matin, on s'intéresse à la danse comme thérapie.
1: Oui, dites, il paraît que la danse serait plus efficace que les antidépresseurs. Plusieurs recherches montrent que danser permet de mieux combattre les symptômes de la dépression que la marche, le yoga et même certains médicaments. Alors attention, ça ne veut pas dire que la danse peut être un traitement à part entière, mais elle est un excellent complément. Pas étonnant qu'on entende de plus en plus parler de danse-thérapie pour améliorer le bien-être émotionnel, mental et physique, danser contre les douleurs chroniques, comme si chaque pas de danse nous rapprochait un peu plus du bien-être. Cette senior de 75 ans qui habite à Marseille le confirme.
2: Alors moi je vais dans les associations.
3: 1, 2, 3 o'clock, 4 o'clock, rock.
2: Voilà, donc je vais danser.
4: Alors vous dansez quoi?
2: Nos danses à nous de notre génération.
4: Voilà. Que rock
2: Oui, tout. Même il y a des danses modernes aussi. Hein.
4: Tango, passo-doble, valse, java, cha-cha-cha.
2: Ah oui.
4: Ah, bah, dites-moi alors ce que vous ressentez quand vous dansez. Qu'est-ce que ça vous...
2: On est bien après. C'est comme si on avait fait de la gymnastique.
4: Et vous aussi?
5: On y va toujours, nous. On y était mercredi. Hier, on a été, on a dansé. On était ensemble, on a été danser. On a été et aujourd'hui on vient danser et voilà.
1: Marianne Chase est l'une des fondatrices de la danse-thérapie. Elle a d'ailleurs créé en 1965 l'association de la danse-thérapie américaine. En France, la danse aide beaucoup les malades atteints de la maladie de Parkinson. À Marseille, des femmes suivies pour un cancer ou en rémission ont même créé un collectif, Des Vies Danse, pour financer les cours de danse-thérapie. Et des initiatives comme ça, on en trouve partout en France.
0: Alors la danse-thérapie, c'est donc davantage une expression personnelle, une transformation intérieure, plutôt qu'une performance artistique.
1: Oui, et les bénéfices sont très nombreux. La danse stimule le cerveau, éloigne le stress, l'anxiété. Et vu qu'il faut aussi reproduire et mémoriser les chorégraphies, forcément, ça muscle aussi le système cognitif. Et c'est quand même beaucoup plus sympa que retenir une liste de courses. Je croise Jacqueline, 78 ans, la silhouette est lancée, les yeux qui pétillent, les jambes encore toniques, malgré l'arthrose. Selon moi, Jacqueline est prête pour Danse avec les stars.
2: Moi, j'ai mal partout, mais je vais danser. Je vais danser parce que ça fait du bien pour les articulations, les muscles. Voilà, alors j'ai mal, mais je fais avec mon mal.
5: J'ai toujours 20 ans, hein. Maintenant j'ai 81 bientôt. Et mon fils il m'a dit, quand c'est que tu vas vieillir? Je suis resté jeune, moi. Voilà.
4: Il va vieillir avant vous, hein.
5: Il est vieux déjà.
1: Bref, la danse-thérapie, c'est tendance, c'est une façon de se faire du bien, de voir la vie en rose. Et moi, je préfère voir la vie en rose plutôt que la vie en arthrose.
0: Vous avez bien raison. Merci beaucoup, Muriel Jourdan. À suivre vos infos locales de 11h. Ça arrive, ce sera juste après Maxime Le Forestier, mais on y revient dans quelques petits instants.
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3: À suivre, je vous le disais, vos infos de 11h. Juste après, on va jouer ensemble. Vous pouvez d'ailleurs d'ores et déjà vous inscrire au 02 33 23 13 23. On va aller jouer ensemble. On va se balader dans le camping d'ici Cotentin. Mais tout de suite, c'est Maxime Le Forestier avec Né quelque part. Très belle matinée. Merci d'être avec nous sur ici Cotentin.
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0: Maxime Le Forestier, né quelque part sur votre radio ici Cotentin. Tout de suite, vos infos de 11h.
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0: Et nous sommes le lundi 17 août. Merci d'être avec nous sur ici Cotentin. Tout de suite, vos infos de 11h, présentées ce matin par Philippe Thomas. Bonjour Philippe, bonjour à toutes et tous.
2: Bonjour, dans le Calvados, l'intervention rapide des pompiers a permis d'éteindre rapidement deux feux de végétation hier, en début d'après-midi, en bordure du périphérique de Caen, à hauteur de Bretteville-sur-Odon. Et en milieu d'après-midi, à Noudecienne, près de Vire, le feu a frôlé la forêt domaniale, mais a été rapidement maîtrisé, n'a brûlé que 200 mètres carrés d'herbe et de fougères. Le pont de Ranville fermé à la circulation des véhicules au nord-est de Caen, l'ouvrage vieux de 55 ans, a besoin d'une bonne cure de jouvence. Le chantier, qui va durer 4 mois jusqu'en décembre, démarre aujourd'hui. Les véhicules sont déviés par la commune de Colombelles. Seuls les piétons et les cyclistes peuvent encore franchir le pont. Si vous habitez le Saint-Lois, ne vous étonnez pas si vous apercevez un photographe faire des prises de vue de votre maison. À partir d'aujourd'hui, Saint-Lois Agglo lance une campagne pour mettre à jour son cadastre et la valeur locative des maisons de son territoire. L'idée, c'est d'identifier les bâtiments inoccupés ou délabrés qui ont fait l'objet de travaux de réfection, mais dont les travaux n'ont pas été déclarés aux mairies et aux services fiscaux. Cette campagne va se dérouler sur les 61 communes jusqu'au 18 septembre. En cyclisme, Hugo Page, coureur de Chartres, s'impose au sprint à l'arrivée de la 46e Polynormande à Saint-Martin-de-Landel dans la Manche. Le local Paul Lapeyrat, vainqueur de l'édition 2024, termine à la 13e place. Deux jeunes manchois et un calvadosien candidat de L'Amour est dans le Pré. La célèbre émission de M6 débute ce soir sa 21e saison. Et on va suivre les aventures sentimentales de deux agriculteurs manchois, deux frères de Pont-Hébert, près de Saint-Lô. Étienne a 39 ans et son frère Fabien a lui 27 ans. À suivre également Yannick, 64 ans, agriculteur dans le Calvados. 19 000 personnes ont assisté au concert des Traversées de Tatillot. La 32e édition de ce festival des musiques du large, lancé mercredi dernier, s'est achevée hier avec une hausse considérable du nombre de festivaliers, 36% en plus par rapport à l'an dernier. La météo de ce lundi.
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0: Et votre météo sur le département? Eh bien écoutez, les nuages sont encore nombreux en ce début de journée, cette matinée. Et ces nuages vont peu à peu laisser place au soleil, un soleil qui va s'imposer en fin d'après-midi. À noter un vent d'ouest à nord-ouest faible à modéré. Côté température maximale, c'est très agréable, de 23 à 25 degrés. Cela va monter jusqu'à 27 degrés sur le Mortainais. Il fait déjà 22 à Granville, on attend 23 à Coutances, 24 à Carentan, Valognes, 24 à Cherbourg également, et 22 du côté de la Hague. Et pour demain, eh bien écoutez, même scénario, les nuages seront très nombreux en début de journée et en fin de matinée, ils vont peu à peu s'éclipser pour faire place à un beau et grand soleil. À noter, vous l'avez entendu, l'eau est rare et il faut la préserver. La pluie devrait être de retour. Quelques averses sont prévues dans la nuit de mardi à mercredi, d'abord sur le centre Manche ainsi que sur la presqu'île du Cotentin, puis ces pluies vont se généraliser en fin de nuit. Et côté maximal, ça restera agréable avec des températures comprises entre 22 à 25 degrés. Côté trafic, si c'est plutôt fluide sur les routes, merci à Pierrette de nous avoir appelé il y a moins d'une heure pour nous avertir d'un accident survenu sur Ardinva impliquant 3 véhicules. Nous n'avons pas plus d'informations pour le moment. Si vous êtes du côté d'Ardinva et que vous avez, si je puis dire, des nouvelles sur cet incident, n'hésitez pas à nous appeler 02 33 23 13 23, où que vous soyez, Avranches, Granville, Coutances, Saint-Lô et Cherbourg. 02 33 23 13 23, indiquez-nous vos infos de circulation en direct avec votre radio ici Cotentin.
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0: L'été sera chaud, et en effet, cet été a été très chaud, mais en tout cas, il est plus sympathique parce qu'on va jouer ensemble dans la prochaine heure. Vous pouvez d'ores et déjà vous inscrire, il n'y a pas de question de sélection, 02 33 23 13 23. Je vais vous emmener, vous balader sur le camping d'ici Cotentin. On va choisir ensemble un lieu et puis on va jouer avec de très beaux cadeaux à gagner. Je vous explique tout ça juste après Les Innocents et Jody. Il est 11h04, bienvenue sur ici Cotentin.

0: Les Innocents avec Jodie, il est 11h08 sur votre radio ici Cotentin.
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0: L'été sera chaud, c'est parti, on va jouer ensemble dans la prochaine heure et je vais vous emmener au camping d'ici Cotentin. Alors si vous découvrez ce jeu de l'été, je vous explique le principe, c'est très simple. En 15 secondes, il faudra me citer un maximum de mots ou d'objets, un point pour chaque mot donné, en rapport avec le lieu choisi. Parce qu'on va aller se balader sur ce camping. Par exemple, vous allez choisir d'aller au bar, à la piscine, je sais pas moi, sur le parking, au loueur de vélo, à la supérette. Comment ça va se passer par la suite? Les meilleurs seront qualifiés ensuite pour la finale, les deux meilleurs, et sont en fin d'émission pour gagner le cadeau du jour. Et je sais que c'est ça qui vous intéresse énormément. Qu'est-ce qu'on va gagner aujourd'hui? Eh bien, deux places pour le musée Airborne à Sainte-Mère-Église, plus deux places pour la batterie d'Asville. Alors, vous ne connaissez pas? Le premier va vous plonger au cœur du débarquement, vraiment, et va vous faire vivre l'épopée des parachutistes de 1944. Et le deuxième, la batterie d'Asville, eh bien, c'est un ancien site défensif allemand de la Seconde Guerre mondiale transformé en musée. C'est absolument formidable occasion, eh bien, de vivre l'histoire plutôt que de la regarder. C'est beau, hein? Alors pour cela, il faut nous appeler. Pas de questions de sélection, 02 33 23 13 23. C'est hyper simple. Venez passer un bon moment sur votre radio préférée. Ici Cotentin, je vous retrouve juste après Billy Preston, Nothing from Nothing. Et vous avez le temps d'appeler Virginie. Elle vous attend à l'accueil avec le sourire. À tout de suite, 02 33 23 13 23.
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0: Billy Preston avec Nothing From Nothing sur votre radio, ici Cotentin.
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0: Et l'été sera chaud avec vous, avec Sylvie qui va venir se balader avec nous et bien sur le camping d'ici Cotentin. Bonjour Sylvie, vous nous appelez de Cherbourg.
2: Bonjour, ah, de Sylvie. Cherbourg.
0: Eh oui, Sylvie, vous avez l'air bien dynamique, ça fait plaisir. Comment ça va Sylvie?
2: Je viens rentrer, je viens de faire une petite, pas course, mais promenade avec mon chien, donc j'ai marché presque une heure, ça va.
0: Vous avez raison, puis en plus avec les températures qui ont baissé, c'est mieux, parce que moi je me souviens, je promenais mon chien très très tôt le matin et très tard le soir, parce que les pauvres petits chouchous, ils avaient mal à leur patoune avec le boudron.
2: Oui, il faut faire attention.
0: C'est quoi comme race votre chien?
2: C'est un Maltipo.
0: C'est quoi ça un Maltipo?
2: Bah oui, beaucoup ne le connaissent pas, c'est un croisé caniche et bichon maltais.
0: Oh, ça doit être très, très, très, très, très mignon. Ah, c'est le Poupou ici, c'est un autre nom. Le Poupou quelque chose.
2: Oui, là, c'est une race que c'est américain, en fait, ça vient des États-Unis.
0: Bon, bah écoutez, il doit être très, très mignon. Comment il s'appelle, votre chien?
2: Vanille.
0: Oh, c'est mignon. Bah écoutez, Vanille et Sylvie, ça rime en plus. Ma chère Sylvie, vous avez déjà joué au nouveau jeu de l'été? Vous êtes déjà baladée au
2: oui,
0: camping d'ici Cotentin?
2: J'ai pas vraiment gagné en fait.
0: Wow, vous allez peut-être vraiment gagner aujourd'hui. Allez, je vous donne le choix entre quatre lieux. Ma chère Sylvie, est-ce que vous préférez aller à la piscine ou à la structure gonflable ou au boulodrome pour une petite partie de pétanque ou bien au bar? Avec modération, bien sûr, à ce temps-là. C'est le petit café du matin, Sylvie. Vous préférez aller où, dites-nous?
2: Au bar.
0: Allez, on va au bar.
2: Allez.
0: On arrive au bar. Là, c'est plutôt encore le café, tranquille. Peut-être une petite menthe à l'eau, un petit jus d'orange, voilà. Alors, ma chère Sylvie, en 15 secondes, vous allez devoir me donner un maximum de noms de cocktails, ok? Est-ce que vous êtes prêts?
2: Cocktail?
0: Oui, attention Sylvie, je lance le chrono. C'est parti, des noms de cocktails, c'est parti.
2: Baby Blue, je sais pas, je connais pas. Cocktail sangria. Cocktail vin blanc. je sais pas. Cocktail Molotov.
0: Oui, c'est bien. Alors ça, c'était explosif et c'est avec beaucoup de modération, ça, le cocktail Molotov, Sylvie. Écoutez, sangria.
3: Oui, oui, oui.
0: Allez, on va dire oui. Bah, je sais pas, moi, la margarita, le Bloody Mary, le mojito, Sylvie, le Sex on the Beach.
2: Ah, mais oui, mojito. En
0: bah,
2: plus,
0: mojito.
2: Ça.
0: Enfin, oh, Sylvie. Un Virgin mojito, bien sûr. Écoutez, vous m'êtes extrêmement sympathique. Sangria, c'est un cocktail. Ça fait, je regarde Carl qui réalise l'émission. Carl me dit que c'est un cocktail. Ça fait un point, Sylvie. Un point pour le bas. Oui, mais ça peut suffire. On ne sait pas.
2: Voilà.
0: Et puis au moins, vous ne mettez pas la pression aux autres candidats et dites Sylvie, un point. Je peux faire aussi bien. Voilà. D'accord.
2: Voilà. Et puis si c'est pas aujourd'hui, ça sera demain.
0: Hein, et bah, de toute façon, vous pouvez rejouer toute la semaine avec nous, Sylvie, si vous n'êtes pas sélectionnée pour la finale et que vous ne gagnez pas aujourd'hui. En tout cas, un plaisir de vous avoir avec nous. Et puis un gros bisou à Vanille. Je suis sûre qu'elles sont très bonnes, Vanille.
2: Eh bah, ok. Je n'y manquerai pas.
0: Je vous fais plein de bisous, Sylvie. À tout à l'heure, peut-être.
2: Merci.
0: Qui sait.
2: Au revoir, merci.
0: Allez, venez vous balader également sur le camping d'ici Cotentin. Vous le voyez, c'est facile, c'est de la bonne humeur. 02 33 23 13 23. On se retrouve juste après. Gauvin Serre et 4 enfants plus loin sur votre radio ici Cotentin.
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0: un très bel hommage à sa maman, c'était Gauvin Serre, avec quatre enfants plus loin. Il est 11h19 et c'est l'heure de nous appeler. 02 33 23 13 23, venez jouer avec nous, venez vous balader sur le camping ici Cotentin. L'été sera chaud, c'est votre jeu cet été. Et aujourd'hui, je le rappelle, à gagner deux places pour le musée Airborne à Sainte-Mère-Église. Mais à cela, on rajoute deux places juste à côté pour visiter la batterie d'Asville. Mais pour cela, 02 33 23 13 23, il faut juste nous appeler. Il n'y a même pas de question de sélection, c'est l'été, c'est à la cool. Donc on vous attend, Virginie vous attend avec le sourire et moi aussi, à battre Sylvie qui a fait, je le dis avec tout l'amour du monde, juste un point Sylvie. Si vous nous écoutez, un point c'est déjà bien. Donc voilà, c'est facile à battre quand même. Donc n'hésitez pas à venir jouer avec nous et puis surtout à passer un bon moment avec votre radio locale préférée. À suivre, c'est Madonna et Holiday, je vous retrouve juste après.
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0: Madonna avec Holiday. Je vous souhaite de très bonnes holidays, de très bonnes vacances si c'est toujours le cas pour vous. Vous écoutez Ici Cotentin, il est 11h26, on continue de jouer ensemble.
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0: Et c'est un été où on vous emmène, et bien vous baladez sur le camping d'Ici Cotentin. Et Eric, qui habite Digoville, nous a appelé. Bonjour Eric.
2: Bonjour Anne.
0: Alors mon cher Eric, vous avez appelé avec, j'ai envie de dire, la meilleure des intentions. C'est-à-dire vous avez appelé sans trop savoir ce que c'était le jeu, ce qu'il fallait faire, mais vous aviez envie d'être avec nous et de jouer.
2: Absolument.
0: Eh bien ça c'est formidable Eric. Est-ce que vous êtes un auditeur habitué des jeux d'Ici Cotentin ou c'est une grande première?
2: Il y a longtemps, mais bon, j'écoute quasiment tous les jours.
0: On vous remercie. Merci pour votre fidélité, mon cher Eric. Alors écoutez, Eric, vous m'êtes très sympathique. En plus, ça rime avec Eric. Je vais vous expliquer les règles. C'est super simple, d'accord? Il n'y avait même pas de question de sélection. Je vais vous proposer, alors non plus quatre, mais trois lieux, d'accord, dans le camping. Vous allez me dire où vous avez envie de vous balader, d'accord? À la suite de cela, je vais vous poser une petite question. D'accord, je lancerai le chrono, vous aurez 15 secondes pour me donner un maximum de mots sur la question. Vous allez voir, vous allez comprendre très vite. Vous avez écouté Sylvie juste avant ou pas du tout?
2: Oui.
0: Bon, bah, vous avez vu, c'était facile. Eric, vous allez voir, on va se jeter dans le bain, comme ça vous allez tout comprendre. Je vous donne le choix, soit on se rend à la piscine, à la structure gonflable ou au boulodrome. Alors je vous laisse réfléchir. Eric, on va où? Soit la piscine, soit la structure gonflable, soit le boulodrome pour une petite partie de pétanque.
2: La piscine?
0: Eh bien, c'est parti pour la piscine. Eric, je vais vous poser la question. À partir du moment où je finis ma question, Karl qui réalise l'émission avec moi ce matin, lance le chrono, vous n'avez que 15 secondes. Un point par mot trouvé, d'accord?
2: Oui.
0: Attention, je pose la question et c'est direct parti. Eric, citez-moi un maximum d'objets qui flottent.
2: Des enfants, une bouée. Quelque chose qui flotte. Je ne sais pas. Des enfants, une bouée.
0: D'autres objets qui vont sur la mer.
2: Dans la piscine, on parle bien dans la piscine.
0: Oui, mais qui flottent de manière générale. C'est fini. Bah écoutez, je sais pas si on doit accorder l'enfant, parce que l'enfant n'est jusqu'à preuve du contraire pas vraiment considéré comme un objet, mon cher Eric. Par contre, une bouée, c'est un point. Vous savez quoi? Vous faites égalité avec Sylvie. Bah par exemple, on avait, je sais pas moi, un objet qui flotte. Alors un bouchon de liège, tiens, ça flotte. Une bouée, un ballon, une bouteille en plastique, une balle de ping-pong, ça flotte. Un canoë, un gilet sauvetage, un bateau. Bon là, un radeau, un morceau de bois. Il y a plein de choses qui flottent, Eric.
2: Excusez-moi, j'avais compris qu'il flotte dans une piscine.
0: Oui, mais même quand même, vous auriez pu trouver un jeu gonflable, une bouée, des brassards, mais c'était pas mal quand même. Mais un enfant, ce sera quand même assez culte. Entre le cocktail Molotov de tout à l'heure et l'enfant objet qui flotte, vous, franchement, vous nous gâtez. Merci beaucoup, Eric. En tout cas, Eric, ça fait un point. Donc, vous êtes à égalité avec Sylvie. Donc, le suspense est total. Vous allez peut-être faire partie de nos deux candidats finalistes qui s'affronteront sur une question chiffrée. D'accord? Vous restez bien à côté de votre petit poste de radio?
2: Oui, ça marche.
0: Eh bien, merci beaucoup, mon cher Eric. Merci d'avoir joué avec nous du côté de Digoville. Il est encore temps de vous inscrire. 02 33 23 13 23 à gagner ce matin. Deux places pour le musée Airborne à Sainte-Mère-Église, plus deux places pour visiter la batterie d'Asville. Il est encore temps d'appeler. 02 33 23 13 23. On se retrouve juste après Guillaume Grand et toi et moi.
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0: et cette belle chanson écrite en 2010. C'était toi et moi sur votre radio ici Cotentin. Il est 11h34, place à quelques belles idées sorties sur le département.
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0: Pour démarrer cet agenda, je vous emmène à Réville pour écouter le chanteur Gérard Vielle ainsi que ses invités. Alors, écouter les chansons de Gérard Vielle, c'est partir à la rencontre de belles histoires qui ont traversé le temps, des histoires qu'il a ramenées eh bien de chez ses amis musiciens. Le concert va se dérouler ce vendredi 21 août de 16h à 17h30 dans le jardin de l'artiste à Réville, directement chez Gérard, au Rouge-Gorge, Pause Café Jardin, et ça se situe 19 route des Monts à Réville. Et toujours ce vendredi, mais ça continue également le samedi, c'est la deuxième édition du festival Souffle qui va investir la cour de la mairie de Fermanville. 8 spectacles sont programmés entre création théâtrale inédite, déambulation en forêt, atelier de lecture, création et concert. Tarifs en fonction des séquences choisies, alors ça va de 10 à 20 euros pour les plus de 30 ans, de 7 à 14 pour les 18-30 ans, et c'est gratuit pour les moins de 18 ans. Billetterie et infos disponibles sur Hello Asso, vous tapez Festival Souffle, comme le souffle, comme le vent qui souffle. Mais si vous n'avez pas tout entendu, n'hésitez pas à nous appeler 02 33 23 13 23. On vous redonnera bien évidemment toutes les informations bien sur ces deux événements.
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0: Et on va continuer de jouer hein, dans quelques instants. Après Eric, c'est Véronique qui va venir se balader avec nous sur le camping d'Issy-Cotentin. Mais tout de suite, place à Laurent Voulzy et les nuits sans Kim White sur Issy-Cotentin.

0: Julie avec Les Nuits sans Kim Wilde sur votre radio ici Cotentin. Allez, on va continuer de jouer ensemble.
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0: Oh, il est sympa ce petit jingle, elle est également très sympathique. C'est Véronique qui nous appelle de Fierville-les-Mines. Bonjour Véronique.
2: Bonjour.
0: Ah Véronique, vous êtes au taquet, j'aime ça. Comment ça va Véronique?
2: Ça va.
0: Oh, gentil, ça va.
2: Un petit peu chaud.
0: Vous avez encore un petit peu chaud, ça va baisser cette semaine. Et puis on annonce un petit peu de pluie. Ne nous mentons pas, ça va faire du bien. Est-ce qu'on va pas être un tout petit peu content de voir de l'eau? C'est pas souvent qu'on dit ça.
2: Quand même, oui, parce que c'est vraiment sec.
0: Oh non, mais c'est sec, moi j'ai même plus de pelouse, Véronique. C'est-à-dire qu'il n'y a plus que de la terre, tout est brûlé.
2: Bah nous aussi.
0: Bah ça va revenir. Normalement il pleut dans la nuit de mardi à mercredi, mais vous savez, faut écouter bien ici Cotentin tous les jours, on vous donne la météo de Météo France. Voilà, elle est très précise, mais on verra, ça va peut-être évoluer d'ici là, mais normalement il va repleuvoir un petit peu. En tout cas le soleil est dans votre cœur, Véronique. Est-ce que vous jouez souvent avec nous sur ici Cotentin?
2: Oui.
0: Oui, mais vous avez un petit peu gagné déjà.
2: Oui, j'ai gagné un petit peu, oui.
0: Bon, bah, j'espère que vous allez gagner beaucoup aujourd'hui. D'accord, Véronique. On va se balader ensemble, bien, au sein du camping d'ici Cotentin. Alors, vous êtes notre troisième candidat, donc vous n'avez plus le choix qu'entre deux lieux, mais des lieux très sympas. Soit, attention, vous allez réfléchissez, je vous donne le choix, soit la structure gonflable, soit le boulodrome.
2: Boulodrome.
0: Vous aimez bien la petite partie de pétanque? Vous êtes bouliste, ma chère Véronique?
2: De temps en temps, oui.
0: Bon, alors direction le boulodrome. C'est sympa, il fait beau, et les gens ils sont détendus. Je sais pas pourquoi je prends un peu cet accent du sud, mais bon, voilà, parce qu'on joue bien à la pétanque dans le Cotentin, je peux vous le dire. Ma chère Véronique, oui. Je vais vous poser une petite question, d'accord? Va falloir citer un max de mots en rapport avec ma question. Et une fois que j'ai fini ma question, bam bam boum, Karl lance le chrono. Vous avez 15 secondes pour me donner le maximum de mots. À savoir qu'Éric et Sylvie ont fait un point. Si vous concentrez un petit peu, c'est jouable de faire deux points. D'accord, Véronique?
2: D'accord.
0: Attention, Véronique, je pose la question et boum, c'est parti. D'accord? On a boulodrome. Citez-moi un maximum de mots qui riment avec boule.
2: Un mot qui rime avec houle.
0: Un mot qui finit par houle.
2: Des mots qui finissent alors. Cool.
0: C'est bon.
2: Roule.
0: Mais c'est pas possible, on a un point encore. Comment on va faire? On a trois points. Et vous qui nous écoutez, vous vous dites, tiens, et vous avez joué avec nous, vous avez fait qu'un point, vous vous dites c'est zéro. Eh ben non, la preuve, on a trois candidats depuis ce matin qui font un point. Si je vous dis une bonne moule frite, Véronique,
2: oui.
0: Si je vous dis qu'elle pond des œufs, les poules,
2: bah oui.
0: Je sais pas, une ville, Séoul, un prénom, Raoul, Refoul, Semoule. Il y a deux, trois moules quand même. Roule, saoule. C'est moi qui vous saoule là. Des foules. Voilà, on avait plein de choses. Bon, en tout cas, Véronique, merci pour votre bonne humeur. Ça fait un point. Donc bon, après, ça va peut-être se jouer à la rapidité. On va voir. Oui, ça va jouer à la rapidité. En tout cas, Véronique, écoutez, vous êtes peut-être du coup finaliste avec Éric et Sylvie, vu que vous avez fait chacun trois points. Vous connaissez, écoutez, il reste encore une place. Il faut faire au moins deux points pour être en finale. Alors n'hésitez pas à nous appeler 02 33 23 13 23, pardon, j'en oublie d'articuler. Merci à Véronique pour votre bonne humeur. Reste à côté évidemment de votre radio ici Cotentin. On se retrouve juste après Bruno Mars, Adjust My. Gros bisous Véronique, peut-être à tout à l'heure.
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0: mars à Just Mice sur votre radio Ici Cotentin.
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0: Et place à notre dernière candidate, elle s'appelle Marie, elle nous appelle de Raveneville. Bonjour Marie.
2: Bonjour.
0: Ah Marie, vous êtes... Bonjour ma chère Marie, vous avez l'air en pleine forme et c'est super. Alors, si vous avez écouté avant, il faut faire 2 points, Marie, pour être en finale. Okay. Ça devrait se faire. Ou pas, bon. On a eu 3 candidats à 1 point. Vous allez bien vous concentrer. Vous avez écouté avant, on se balade sur le camping d'Issy Cotentin. Alors là, vous êtes notre dernière candidat, donc vous avez plus trop le choix de l'endroit où aller. Mais je vais faire une sorte de suspense. Alors je vous propose d'aller entre la structure gonflable et la structure gonflable, Marie. C'est un peu dur de choisir. Vous voulez aller où, Marie, alors ?
2: Eh ben, la structure gonflable.
0: Non, mais c'est formidable. Oh, c'est bien ça. On y dépose les enfants le matin, on les récupère le soir. Et puis on a notre temps. Ouf, bronzette partie. Est-ce que vous êtes concentrée? Je vous le rappelle le principe. Hein. Je vais vous demander de me citer un maximum d'objets autour du thème que j'aurai défini. 15 secondes pour donner un maximum de mots, sachant qu'il faut donner, 2 mots et c'est la finale assurée. D'accord? Est-ce que vous êtes prête, ma chère Marie?
2: Oui.
0: Attention, question et on démarre le chrono juste après. Citez-moi un maximum d'objets qui se gonflent.
2: Alors, un ballon, un bateau pneumatique, un pneu, un matelas gonflable, une bouée.
0: Bah vous êtes au taquet, ça fait 5 points. Alors, sachez que quand vous avez dit un pneu, on s'est regardé avec un, on a dit, mais oui, un pneu, c'est vrai, on était resté dans l'univers un peu de la piscine. Alors, vous êtes, bravo, hein, de toute façon, c'est un chaos, c'est une victoire par chaos parce que c'est 5 points, les autres candidats ont fait 1 point. Donc, vous allez être en finale avec Sylvie. Ma chère Marie. Alors, juste pour info, ouais, un max d'objets qui se gonflent. En effet, un ballon, une bouée, un matelas gonflable, une piscine gonflable, un brassard de natation, un coussin gonflable, un bateau pneumatique. Et pour certains d'entre nous, une montgolfière. C'est vrai qu'on n'a pas souvent l'occasion de gonfler une montgolfière, mais en effet, ça se gonfle. Bravo Marie, hein, vous avez été ultra efficace et ça vous qualifie tout de suite pour la grande finale. Vous allez affronter Sylvie autour d'une question chiffrée pour gagner 2 places pour le muséum de Sainte-Mère Église, ainsi que 2 places pour visiter la batterie d'Asville, hein, le muséum Airborne, bien sûr. À tout de suite, on vous retrouve dans quelques petites minutes, juste après Stoney Chardin L'Aventura. À tout de suite.
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0: Comment ça va?
1: Bah là, ça va, le temps est un peu nuageux, donc on n'a pas beaucoup de gens sur la plage.
0: Bah, je pense que c'est la première fois qu'on a des nuages depuis 3 mois, en fait. J'ai envie de vous dire, je pense que c'est la première journée qui est couverte. Et au niveau de l'eau, au niveau température, on a combien, vous savez, à peu près?
1: 18 degrés.
0: 18?
1: Oui, pour l'instant, elle est fraîche.
0: Ouais, mais ça va se réchauffer dans l'après-midi. Oui, comme ça, il y a moins de contraste entre la plage et l'eau, c'est pas plus mal. Eh bien, écoutez, du côté de Barneville, si vous êtes à côté et que vous aimez les plages non bondées, n'hésitez pas à y aller. Il y a Loan, vous pouvez le saluer de notre part. Pour l'instant, c'est calme. En général, ça se remplit l'après-midi. Hein. Loan, je vous ai perdu.
1: Ah non, je suis là.
0: Mais vous êtes toujours là. Écoutez, je disais que ça va se remplir cet après-midi. En tout cas, voilà, vous l'avez entendu du côté de Barneville. Niveau température, on a à quoi? 22, 23 là, hein. Ça va bien monter cet après-midi.
1: Oui, là on est à 21 et ça monte.
0: Eh bien, c'est parfait. Eh bien, écoutez, n'hésitez pas à aller saluer Loan de notre part et à profiter d'une belle après-midi à Barneville-Carteret. Merci beaucoup.
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0: Allez, c'est la grande finale. Marie contre Sylvie, Sylvie contre Marie. Mesdames, est-ce que vous êtes prêtes? Je vais vous poser une question chiffrée.
4: Oui.
0: Oui, saluez-vous entre adversaires. C'est parti. Alors, une question un petit peu d'actu. Écoutez bien, les Traversées Tatillou, c'était ce week-end, vous savez, c'est un festival de musique unique qui se déroule chaque année en août sur l'île Tatillou. Il y a des concerts, des spectacles, et ça a été un véritable carton cette année, et tant mieux. Et ça m'a donné envie de vous poser une question, justement, sur cette belle île de Tatillou, une question chiffrée. Justement, l'île de Tatillou représente combien d'hectares? Marie, vous avez fait le plus de points, est-ce que vous souhaitez répondre en premier?
4: Oh là là, la question n'est pas facile. Non, je laisse la main.
0: Alors Sylvie, on vous écoute. Combien d'hectares fait Tatillou? Allez, on y va. On se lance.
5: 15 000 hectares.
0: 15 000 hectares, c'est une grande île. Et vous, Marie, on vous écoute?
4: 5 000.
0: 5 000. Alors écoutez, mesdames. Elle fait 29 hectares, Tatillou. 29 hectares. Ouais, 700 mètres de long, 400 mètres de large. Eh bien, écoutez, félicitations, Marie. Vous êtes la plus proche et vous remportez les deux places pour le musée Airborne à Sainte-Mère-Église, plus la batterie d'Asville. Merci beaucoup, Sylvie, d'avoir été avec nous également. N'hésitez pas à revenir jouer avec nous. Et puis, Marie, vos deux places, vos quatre places vous attendent à l'accueil d'ici Cotentin. Je vous fais plein de bisous, mesdames. Merci encore une fois.
4: Merci beaucoup pour votre bonne humeur.
0: Oh, vous êtes des amours. À suivre Louise Attaque et Léa sur votre radio ici Cotentin.
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0: Très belle chanson du groupe Louise Attaque, hein, menée par Gaëtan Roussel. C'était Léa sur Ici Cotentin.
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0: Nous sommes le lundi 17 août, il est midi, tout de suite vos infos d'Ici Cotentin. Et votre journal présenté aujourd'hui par Philippe Thomas. Bonjour Philippe, bonjour à toutes et tous.
3: 2 400 000 euros pour un jeune cheval, il faut avoir les moyens, me direz-vous. C'est en tout cas le top price atteint hier au vent de Yorling à Deauville, à la salle des ventes Arcana. 330 poulains étaient mis aux enchères, certains seront les cracks de demain. Pour Ludovic Cornuel, le directeur commercial d'Arcana, c'est un moment très important, surtout dans un marché des chevaux de course assez fluctuant.
4: C'est la vente phare des yearlings pour Arcana et en France en général. C'est l'une des trois meilleures ventes de yearlings en Europe. Donc oui, elle est très importante pour le marché parce qu'elle rassemble la crème de la crème des yearlings élevés en France et certains venus des quatre coins de l'Europe. Donc elle est très importante parce qu'elle donne le tempo des ventes qui vont suivre par la suite. C'est un marché qui se porte bien dans son ensemble. Maintenant, pas sur tous les niveaux de marché. On a des acheteurs et un marché qui dans l'ensemble est très sélectif. Donc le haut de gamme se porte très bien. On attend de voir sur des ventes un peu moins phare toute la profondeur du marché et sa résistance à l'absorption de plus de nombres, parce que là on est sur une vente élite sur un nombre de chevaux restreint, mais on va encore passer après cette vente-là plus de 1200 yearlings en vente d'ici la fin de l'année. Donc on pourra vraiment tirer des conclusions en fin d'année.
3: Les ventes se poursuivent jusqu'à mercredi, si jamais ça vous tente. Dans le Calvados, l'intervention rapide des pompiers a permis d'éteindre rapidement deux feux de végétation hier, en début d'après-midi en bordure du périphérique de Caen, à hauteur de Bretteville-sur-Odon, et en milieu d'après-midi à Noutsienne, près de Vire. Le feu a frôlé la forêt domaniale, mais a été heureusement rapidement maîtrisé. Le pont de Ranville, fermé à la circulation des véhicules au nord-est de Caen, l'ouvrage vieux de 55 ans, a besoin d'une bonne cure de jouvence. Le chantier, qui va durer 4 mois, démarre aujourd'hui. Les automobilistes doivent emprunter une déviation de 14 km. Saint-Lô-Agglo lance une campagne pour identifier les bâtiments inoccupés ou délabrés qui ont fait l'objet de travaux de réfection, mais dont les travaux n'ont pas été déclarés aux mairies et aux services fiscaux. Cette campagne va se dérouler sur les 61 communes de Saint-Lô-Agglo jusqu'au 18 septembre. Une piscine à l'essai dans la Manche jusqu'au 23 août. Un bassin d'apprentissage éphémère est installé dans la cour de l'école. Il fait 10 mètres sur 5, 1,30 mètre de profondeur. Il permet aux enfants de découvrir la natation, mais aussi aux adultes de suivre des séances d'aquagym ou d'aquaphobie. C'est une première réalisée avec l'aide de la mairie et c'est un succès. Katia Lotrou a suivi un cours d'aquaphobie animé par le maître nageur Stéphane Mintal.
5: Allez, on essaye. Une bonne inspiration. Voilà, super.
6: Ça vient. Vous aimez pas l'eau?
7: J'ai très peur de l'eau. C'est la troisième séance. La semaine dernière, j'ai fait mieux. Je me remets dans le bain. Nous, on n'a pas appris à nager à l'école.
6: L'aquaphobie, c'est quoi en fait?
8: C'est la peur de la position horizontale. Le cerveau, il est bizarre. Donc, il bloque. Il dit, non, je vais tomber. Et donc, les gens n'osent pas s'allonger en fait sur l'eau. Et ils savent pas se redresser surtout. On met la tête dans l'eau et on laisse remonter les jambes. Une fois qu'on est bien à l'aise, pas crispé, relâche, relâche, relâche. Voilà.
7: Quand je me suis détendue, j'ai vu que j'étais plus à l'aise.
8: J'ai une amie qui a appris l'année dernière, qui était comme vous. Hein. Elle avait peur, elle tremblait avant de monter à l'échelle pour aller dans le bassin. Et maintenant, elle fait de la brasse, de crawler. Elle est super à l'aise. Elle va à la piscine de Coutances régulièrement. Elle est transformée. Et là, ça sort que 8 ans. Alors?
7: C'est mieux.
8: Donc là, Annie, impeccable. Brigitte, tu essaies de lâcher un petit peu, voilà.
6: Qu'est-ce qui est le plus dur, Brigitte, là?
7: Bah, le fait d'être dans l'eau.
6: Vous avez peur de vous noyer?
8: Juste inspirer l'eau par le nez, ça rentre dans les sinus et le cerveau, il bloque. Il dit non, je ne veux plus mettre la tête dans l'eau. Tranquille, voilà, la tête.
9: partez bien. Alors, tu reviens tout doucement.
8: Relâche bien les épaules. Impeccable. Ah. Là, Brigitte, t'as même pas tenu les chaînes, t'as carrément lâché. Donc là, t'étais vraiment en apesanteur, t'étais porté par l'eau, sans problème.
6: C'est un peu thalasso quand même, là, non?
7: Oui, oui.
6: Et vous me donnez envie, vous savez.
8: Il faut y aller. Allez, un maillot de bain et plouf.
3: Lui n'a pas de problème d'aquaphobie, le Canet Mewen Tomac a pris la 7e place du 100 mètres d'eau au championnat d'Europe de natation. Puis en cyclisme, Hugo Page, coureur de Chartres, s'impose au sprint à l'arrivée de la 46e Polynormande à Saint-Martin-de-Landel dans la Manche. Le local, Paul Lapeyra, vainqueur de l'édition 2024, termine 13e. Le temps maintenant de ce lundi.
0: Et votre météo pour aujourd'hui. Alors les nuages nombreux en début de journée vont peu à peu laisser place au soleil qui va s'imposer en fin d'après-midi. Côté vent, vent d'ouest à nord-ouest faible à modéré. Côté maximal, c'est très agréable. Les températures baissent, ça fait du bien. De 23 à 25 degrés, ça va monter jusqu'à 27 degrés sur le Mortainais. Et pour demain, même scénario, des nuages en matinée, puis du soleil en fin d'après-midi. À noter, des températures qui vont stationner entre 23 et 25 degrés pour les maximales et surtout des averses prévues dans la nuit de mardi à mercredi. Ça tombe bien. On a besoin d'eau. À suivre les meilleurs moments d'Au Taquet, retrouvez Eric Bastien et Valérie Damido. Et quant à moi, je vous donne rendez-vous demain matin dès 9h. Très belle journée à l'écoute d'ici Cotentin. Je vous embrasse.
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0: Bonjour à toutes et à tous. J'espère que vous allez bien. Bon courage si vous reprenez le travail aujourd'hui. C'est reparti pour une semaine avec les meilleurs moments d'Au Taquet à l'heure du déjeuner. Ce lundi, Valérie Damido et Eric Bastien seront avec un futur marié, une passionnée de Disney qui a plusieurs tatouages sur ce thème, une apprentie spéléologue et une fan de Céline Dion. Nous les retrouvons juste après Daniel Balavoine, Mon fils, ma bataille sur votre radio ici.
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0: Daniel Balavoine, mon fils ma bataille dans la playlist d'ici. Est-ce que vous êtes un petit peu aventureux? Aimez-vous ce qui sort un peu de l'ordinaire? C'est le cas d'Aurélie d'ici Drôme-Ardèche et de Lilian d'ici Gascogne. Tous deux testent des activités que ne feront jamais, mais vraiment jamais, Valérie Damido et Éric Bastien.
1: Nous sommes au taquet avec Aurélie et Lilian qui ont un point chacun. Aurélie qui va tout remporter car c'est ma deuxième candidate gagnante de la semaine.
2: Bien sûr.
3: J'ai la pression là quand même.
1: Non, n'aie pas la pression ma chérie, je vais tout faire pour que tu gagnes. Alors, en plus, hey, non seulement t'es sportif, t'es prof des écoles, tu as même fait de l'ULM un jour, alors c'était bien ou pas?
3: Oui, mais c'était effrayant. Mais oui, c'était super. L'atterrissage un peu effrayant parce que en fait on est vraiment le corps en fait il y a rien pour protéger devant et donc on a l'impression qu'on va s'écraser sur la piste et donc c'était assez impressionnant mais c'était très chouette.
1: T'étais toute seule dans le à bord de l'ULM ou il y avait un?
3: Non, il y avait mon mari.
1: D'accord.
3: Qui à l'époque n'était pas encore mon mari et puis le moniteur.
1: Ah là là, je ne ferai jamais ça. Alors, autre truc que je ne ferai jamais, parce que je suis claustro dernier degré, tu as fait une sortie spéléologie en Ardèche.
3: C'est ça, oui. Oui.
1: Dans le noir, le froid, la boue, tout ça.
3: Oui, il fallait ramper. C'était vraiment une expérience géniale. Aucun bruit, aucune lumière. Et puis se sentir comme ça à l'intérieur de la montagne, c'est aussi un petit peu effrayant de se dire zut, s'il arrive quelque chose au moniteur, on est un peu on est coincé.
1: C'est bien, t'aimes bien de faire peur, oui.
2: Je trouve qu'elle a vachement bien vendu l'ULM et la spéléo.
1: Oui,
2: ça donne tellement envie là.
3: Non, mais j'aime les expériences, mais je suis quand même toujours un petit peu stressée. J'ai toujours en tête le scénario catastrophe.
2: La mort.
1: Ouais, enfin, t'as fait quand même 400 mètres, t'as rampé 400 mètres là dans ton truc de spéléo. T'as débarqué dans une grotte au bout d'un moment ou t'es resté que dans le noir et dans un tunnel?
3: Non, c'était que le noir. L'entrée, c'est par une petite grotte qui a rien d'exceptionnel, mais après on avance un petit peu et on s'est glissé dans une faille. Et à partir de là, on était dans le noir absolu. Et c'est vraiment le noir jusqu'au bout. Il n'y a pas d'endroit où on voit. On pourrait imaginer comme la veine d'Orniac là qu'on a en Ardèche,
1: ouais,
3: une très belle grotte. Et tout ça. Non, c'est pas le cas.
1: D'accord, eh bien, ce n'est pas pour moi.
2: Tu sais, moi, j'en ai fait de la spéléo longtemps. Et il y a des passages qu'on appelle les passages boîte aux lettres.
1: Oui, bah,
2: aussi, et tu vois, alors, t'es vraiment, il n'y a rien, quoi.
1: Je sais ce que
2: coincé.
1: C'est. Oui, bah, jamais de la vie. Allez, tu vas marquer tout de suite ton deuxième point, ma petite spéléologue. Écoute bien, je te fais écouter un truc. Cette magnifique chanson de Whitney Houston, eh bien, elle a été écrite spécialement pour le film Bodyguard. Est-ce que c'est vrai ou est-ce que c'est faux? Top chrono, 5 secondes.
3: Faux.
1: Et c'est une bonne réponse, parce que c'est une chanson écrite en 73 par Dolly Parton. Et ensuite, Whitney Houston a fait la reprise. Tiens, on écoute Dolly Parton.
2: C'est pas pareil.
1: Voilà, 2 points pour Aurélie, bravo.
2: J'ai un message de la direction, la sortie de fin de saison spéléo ULM pour toute l'équipe d'Otech.
1: Bien sûr, merci la direction.
2: On a hâte. Lilian est chauffeur poids lourd, dis donc.
4: Exactement.
2: Et je parlais des passages boîte aux lettres, là, en spéléo. Bah, toi, t'es chauffeur poids lourd pour qui?
4: Pour la poste.
2: Et voilà.
1: Ah, voilà. Ouais. Mais tu fais pas de spéléo, Lilian?
2: Non, bah non.
4: Ah non, ça c'est pas mon truc. Par contre, l'ULM, ça m'aurait bien plu.
2: Ouais. Ah ouais, t'aimes prendre des risques. Alors, t'as travaillé à Bruges en Belgique, mais pourquoi? C'était à quelle occasion? Qu'est-ce que tu faisais en Belgique?
4: Eh ben, parce qu'en fait, je suis originaire du nord de la France.
2: Ok, d'où ça? Où ça? Donc, t'es d'où?
4: De Lille.
2: De Lille, tout simplement. Voilà, on salue tous les habitants de Lille.
4: De Lille, et on est parti, on a déménagé il y a 14 ans pour descendre dans les Landes.
2: Ok. Petit, tu voulais être ingénieur agronome, mais bon, voilà, tu voulais pas trop en faire à l'école. Tu sais qu'on a une instite là en face de nous, hein.
4: Ah ouais. Bah oui, c'est ça. C'est pour ça que j'ai la pression maintenant.
2: Ah non. Alors, tu fais du sport, surtout depuis que t'es dans les Landes. Qu'est-ce que tu fais comme sport?
4: Ouais, je fais du sport. C'est un bien grand mot. Je fais un peu de surf.
2: Ah avec mes amis.
1: Ah oui, du surf. Ah, c'est dur le surf. très dur.
4: Non, c'est pas dur.
2: Mmh. Ah ouais, c'est accessible, ça. Tu conseilles?
4: Non, c'est accessible. Oui, c'est très bien. C'est franchement, on croit que c'est compliqué, mais c'est très très bien. C'est la vague qui porte.
2: Ah, oui.
4: Une fois qu'on prend bien au bon moment la vague, après, hop, elle nous emmène jusqu'à la plage.
2: C'est et tu fais bien, ça avec ton pote Fred le dimanche matin, et tu fais ça, bah ouais, en ce moment, là, d'avril à octobre.
4: Voilà.
2: Ok.
4: Exactement.

0: One Way, One Republic sur votre radio ici. Ça fait combien de temps que vous êtes avec votre chérie? Valérie Damido et Eric Bastien sont maintenant avec Nicolas et Patricia. L'un est un futur jeune marié au moment de l'émission sur votre radio ici. Quant à l'autre, au contraire, elle a la bague au doigt depuis des dizaines d'années.
1: Alors, Nicolas, tu joues avec ici Touraine. Tu as 53 ans, tu habites à Montlouis-sur-Loire.
2: Oui, tout à fait.
1: J'ai bon jusqu'ici?
2: Ah oui, complètement.
1: Alors, on me murmure dans l'oreillette que le 25 avril... Oh. Tu vas passer la bague au doigt de Magali.
2: Oui, absolument.
1: Et que c'est une première mondiale, parce que tu l'as dit à personne.
2: Eh ben oui, c'est ça. C'est qu'en fait, comme on invite très peu de personnes... Il fallait un peu ne pas trop divulguer l'information.
1: Mais on a le droit d'inviter qui on veut. Enfin, qu'est-ce que ça veut dire? On n'est pas obligé d'inviter 300 personnes.
2: Non, mais ça fait des jaloux, c'est pour ça, après.
3: Là, tout le monde est au courant, alors.
1: Tout le monde est au courant. Ah ouais, et
2: maintenant, oui, là.
1: Tant pis pour les rageux. Donc, ça fait combien de temps que tu es avec Magali?
2: Ça fait 10 ans.
1: Oh là là là là. Donc, la robe blanche, le costume blanc, comment ça se passe? On a déjà tout préparé?
2: Oui, mais là, il n'y a rien en blanc. Hein. C'est trop tard. Hein,
1: on fait ce qu'on veut, n'importe quel âge.
2: C'est pour ça. Donc, 53 ans, on parle de mariage plus vieux. Et effectivement, on est plus vieux que prévu.
1: Plus vieux, mariage heureux. On le sait.
2: On va le souhaiter, effectivement. Ce serait bien que ça ne change pas.
1: Et oui, parce que tout le monde pense que c'est plus vieux la pluie. Pas du tout. C'est mariage plus âgé.
3: Ah, c'est ça?
2: Et oui.
1: Mariage plus vieux, c'est pas la pluie. C'est mariage plus âgé. Voilà. Okay. Alors, tu es chauffeur pour des enfants polyhandicapés.
2: Tout à fait. Je fais du ramassage le matin et je les ramène chez eux le soir.
1: Écoute, c'est plutôt sympa, mais t'as fait plein de trucs dans ta vie, hein, parce que tu as été vendeur de vêtements, de matériel de jardinage, c'était vraiment un truc que t'as fait plein de choses, parce que de toute façon, petit, ce que tu voulais, c'était rester à la maison et élever des enfants. Voilà.
2: Voilà.
1: J'ai envie de dire, quel beau métier, en fait.
2: C'est ça, surtout qu'à 53 ans, finalement, j'ai fait plein de boulot et je n'ai pas d'enfant.
1: C'est pas grave, il n'est pas trop tard, hein. tu peux
2: encore... Non. Bon. J'ai vu Anthony Quinn à 85 ans, il galérait pour le porter. Hein,
1: oui, mais enfin, t'as 53 ans, ça te laisse un peu de marge. Bon, voilà. Bon, je vais te faire tout de suite marquer ton premier point. Tiens, on va partir au Japon. Hein. C'est de la pop japonaise. Hein. Alors écoute-moi bien.
2: D'accord.
1: Il paraît qu'au Japon, si tu donnes un pourboire, eh bien c'est très impoli. Voilà. Donner un pourboire au Japon, c'est très impoli. Vrai ou faux? Top chrono, 5 secondes.
2: Vrai.
1: Eh bien, c'est une totalement bonne réponse. Et oui, parce que la qualité du service, c'est considéré comme normal. Bien faire son travail ne mérite pas de bonus. Donner un pourboire, ça peut être perçu comme gênant. Voilà. Un point pour Nicolas.
3: Oh, je vais aller vivre au Japon, j'adore. Pour le vernis que je suis, c'est formidable. Patricia est avec nous et c'est le schnor qui est à l'honneur. Bonjour, oui. Patricia.
4: Bonjour, Eric.
3: Oh, quelle jolie voix, souriante et tout, c'est vrai. Tu as bu, on peut se dire tu, hein,
1: tu
3: d'accord.
4: Oui, bien sûr. Fait.
3: Oui, j'ai un peu bu, oui.
1: Tu te rends compte,
4: on est jeunes tous les deux. Hein.
1: Vous êtes jeunes tous les deux, évidemment.
3: Ah, bien sûr. Alors, tu habites à Beuvry, Beuvry-la-Forêt, donc je l'ai dit, c'est dans le Nord. Mariée, pas mariée, Patricia?
4: Je suis mariée.
3: Depuis combien de temps? Ouais, à Jean-Paul.
4: Ça fait 45 ans.
3: Waouh, 45 ans.
4: Ah ouais, ça rigole pas.
3: Vous êtes rencontrés, vous êtes mariés quand vous aviez 20 ans, mais on va découvrir avant 13 heures que vous connaissiez depuis déjà tout petit.
4: Ouais, en primaire.
1: Oh, ouais. C'est vraiment l'amour de ta vie.
3: C'est
1: quoi.
3: Grosse histoire d'amour.
4: C'est ça, il y a des destins qui sont écrits.
3: C'est vrai. Deux enfants.
4: On va dire ça comme ça.
3: Mathieu 43 ans, Rémi 40 ans, donc c'est des grands. J'imagine qu'ils t'ont offert des petits enfants.
4: Oui, deux.
3: Qui ont quel âge?
4: Il y a Maïli et Paul, qui a 20 ans et 11 ans.
3: Ah ouais, donc c'est des grands déjà, majeurs, et puis le petit Paul qui a 11 ans. Bon, il y a un petit animal, petite chatte à la maison, comment elle s'appelle?
4: Elle s'appelle Zoé.
3: Zoé, elle est malvoyante, mais elle est extraordinaire.
4: Ouais, c'est super Zoé. Mmh. Encore ce matin, elle m'avait attrapé des souris, des trucs comme ça,
3: sympa.
4: Et franchement, elle est très douée.
3: Tout ce qu'on aime. Puis il y a des petites poules aussi à la maison, voilà, il y a un petit peu de monde.
4: Ouais, on va dire ça comme ça.
3: Bienvenue Patricia, avec une première question. Tu es née quand, Patricia? C'est quel mois de l'année?
4: Février,
3: donc c'était il y a déjà deux mois. Parce qu'aujourd'hui, il y a un anniversaire. Et moi, j'affirme. que c'est vrai, est-ce que c'est faux qu'aujourd'hui, lundi 13 avril, c'est l'anniversaire du président de la République, Emmanuel Macron. Aujourd'hui, 13 avril. Oh là là. Top chrono, 5 secondes, oui ou non ? Son anniversaire ou pas ?
4: Allez, moi je dis oui.
3: Tu dis oui ?
4: Ouais.
3: Eh bien...
4: Ah non !
3: Non, c'est l'anniversaire de sa femme, de Brigitte Macron. Aujourd'hui, on ne donne pas l'âge d'une femme. Mais non, c'est pas le sien, c'est celui de Brigitte. Oh non !

0: 6 mois à attendre avant le début de sa série de concerts à Paris. Céline Dion, le ballet. L'été n'est pas terminé, il y a encore plein d'activités de sorties à faire près de chez vous. Et pour savoir lesquelles, rendez-vous dans quelques secondes avec l'agenda de votre été sur votre radio ici.
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0: 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Suite des aventures avec nos candidats juste après Johnny Clegg et Savuka, Scartlings of Africa sur votre radio ici.

0: Vous écoutez ici Johnny Clegg et Savuka, Scartlings of Africa. Faisons connaissance à présent avec Lydie d'ici Cotentin qui donne des noms à toutes ses vaches. Valérie Damido lui a donc demandé une faveur et Jacques d'ici Paris-Île-de-France qui a une petite habitude tous les soirs mais il ne veut pas la dire. Éric Bastien a eu un petit peu de mal à lui faire avouer sur votre radio ici.
1: Alors, mes petits chéris, nous allons parler de Lydie. Nous avons tout à l'heure dit qu'elle aimait Céline Dion. Alors, est-ce que tu as tous ces disques? Est-ce que tu l'as déjà vu en concert déjà?
2: Oui, je l'ai déjà vu en concert au Stade de France.
1: Oh, pop, pop, pop. T'as tenté d'avoir des places pour le...
2: Non.
1: Bah non, bah bien sûr que non.
2: Non, je ne tente rien du tout là, non.
1: Bon, oui, on va pas
2: J'ai
1: vendre...
2: J'ai trop peur de me faire avoir.
1: Bon, on va pas vendre 50 vaches pour aller voir Céline en concert. Hein. À un moment donné, oui. Faut mieux garder les 130 vaches. Est-ce que, d'ailleurs, je t'ai pas demandé, tu leur as donné des prénoms aux vaches ou pas?
2: Oui, nous on adore leur donner des petits prénoms parce que comme elles ont chacun leur caractère, donc des fois on change, mais il y a salon, il y a radio, elle a des cornes, donc c'est radio.
1: Ah non, mais moi je voudrais savoir tous les noms, mais il y a radio, elle a des cornes, mais il y en a d'autres qui ont des prénoms marrants ou pas?
3: Est-ce qu'il y a Valérie surtout?
1: Oh bah Valérie.
2: Ah non, il n'y a pas Valérie, non. Il y avait Adeline, Adèle.
1: Bon, moi,
2: on adore les nommer.
1: Moi, je veux qu'il y ait une vache qui porte mon prénom. Il faut que tu en trouves une qui s'appelle Valérie.
3: Oui. Est-ce que tu peux t'engager?
2: Pas l'élever, pas de problème.
1: Oh, bah oui. Eh ben voilà. Voilà. Une petite Valérie. Alors, la rencontre avec Didier, ça s'est fait parce que c'était un copain de tes frères. Et vous êtes sortis. Et voilà, vous êtes sortis ensemble à 18 ans.
2: Oui.
1: Voilà. Et vous vous êtes séparés.
2: Oui, parce que moi je voulais faire des études et tout ça. Donc, on voulait voir autre chose. Et puis, en fait, à mes 20 ans, j'étais sortie. Hein, c'était un bal par chez nous. Et puis, lui, il partait en vacances. Et puis, en fait, en vacances, il y a un accident. Donc, ils sont revenus au bal où j'étais. Et puis, ça s'est fait. On s'est remis ensemble à cette occasion-là. En fait.
1: Et voilà. Et après, ça fait combien de temps maintenant? 30 ans. Alors, on va déjà essayer de gagner un week-end en thalasso pour que tu te fasses chouchouter avec Didier, ce serait pas mal. Alors, on va parler, c'est la question à choix multiple, je pose la question, je propose des réponses, et t'as 10 secondes pour me donner ta réponse. Tiens, une petite chanson qu'on adore.
4: Mangez-moi.
3: Billy de Kick.
1: On adorait, elle mangeait des champignons hallucinogènes. Alors là, on parle de champignons. Pas hallucinogènes, mais pourquoi pas, on sait pas. Écoute bien. Parmi ces champignons, lequel est comestible? La manite phalloïde, le bolet de Satan, la trompette de la mort ou les champignons de pied d'Éric Bastien? Allez, qu'est-ce qui est mangeable? La manite phalloïde, le bolet de Satan, la trompette de la mort ou les champignons de pied d'Éric Bastien? Top chrono, 10 secondes.
2: Le premier, la manite...
1: Phalloïde.
2: Oui.
1: Oh là là, mais non, c'est le pire, c'est le rouge à pois blanc. Non. C'est le pire de tout, c'est les trompettes de la mort qui sont comestibles. Ah. Le balai de Satan, c'est une horreur, et la manie de phalloïde, tu crèves tout de suite. Oh. Bon, pas de points.
3: Bon, Jacques, on a déjà 3 points, on est pas mal. Jacques, dans la région parisienne. Jacques, a une petite habitude, Jacques. Tous les soirs à 18h, qu'est-ce que tu fais, ton petit rituel à toi? Merci beaucoup Jacques pour cette intervention qui nous a beaucoup extraordinaire. Jacques,
5: c'est personnel.
3: Mais oui, mais tu l'as confié au professeur Coupez. Alors je ne parle pas de petites, tu manges une poignée d'amandes. Il y a pas.
5: Oui, mais c'est toujours ma petite poignée d'amandes.
1: Oui, mais pas toute seule la petite poignée d'amandes.
3: Non, elle est accompagnée.
5: Oui, c'est avec mon épouse, on se partage.
1: Bien sûr.
3: Avec un petit verre aussi quand même.
5: Non, c'est rare. Un petit whisky de temps en temps.
3: Voilà, tous les soirs.
1: Allez, Jacques et Catherine, on sait.
3: Bon, Jacques a déjà été aux États-Unis, en Russie, en Thaïlande, en Nouvelle-Calédonie, mais Jacques rêve d'aller, et il en a parlé à Gwenaël Coupez, en thalasso, à Saint-Malo. Bah dis donc, ça tombe bien, tu rêves d'aller à Saint-Malo.
5: Ben, disons, découvrir la ville, parce qu'on le voit souvent à la télévision, Alors, on n'a jamais eu l'occasion, donc voilà.
3: Ben, je te souhaite de gagner ce beau séjour. Ouais. Ou alors, il y a le Mexique, hein, que tu aimerais bien découvrir.
5: Oui, mais vous ne faites pas de voyage au Mexique.
3: Oh, ça viendra, ça viendra.
1: Ah, on te demande pardon. Hein,
3: Toutes les semaines, un voyage différent, tu sais. On ne sait pas. Et puis, Arsène Lupin, c'est quoi, c'est qui pour toi?
4: Le plus grand des voleurs.
3: Pourquoi j'écoute Arsène Lupin? Pourquoi?
5: Comment?
3: Ben, je dis, pourquoi tu aimes Arsène Lupin?
5: Bah parce que Arsène Lupin, bah parce que c'est un grand voleur et qu'il ne se fait jamais prendre.
1: C'est magnifique.
3: Un grand voleur, il ne se fait jamais prendre.
1: Mais tu regardais la série avec Georges Descrières.
5: Oh, oui, oui, oui, oui.
1: Bien
5: oui.
1: sûr. Voilà.
3: Oh là là, bah oui, mais comment il s'appelle aussi Duris, Romain Duris, qu'il a interprété aussi.
1: Oui, non, mais la série, c'était.
5: La première série, c'est Georges Descrières.
1: C'est Georges Descrières.
3: Chacun sa ref, hein, sa génération.
1: Bah, chacun sa génération, mon petit gars.
3: Exactement, oui, je ne te le fais pas dire.

0: Auréa qui sera sur scène au Creusot le dimanche 30 août, soirée mondaine sur votre radio ici. Alors la France est un pays de râleurs, si. Et généralement, on en est très fier. C'est le cas de Samuel d'ici Normandie qui le revendique auprès de Valérie Damidot et Éric Bastien. Quant à Isabelle, ce jour-là, elle se souvenait avec nostalgie d'un petit accident de trottinette sur votre radio ici.
1: Alors Samuel à 6, Isabelle à 6. Alors tu as une petite, un petit défaut, Samuel. Tu n'es pas que parfait.
2: Non, malheureusement.
1: Tu es maniaque. Alors ça veut dire quoi? Tu ranges tout, tu nettoies tout, tu...
2: Pas forcément, mais j'aime par exemple que rien ne traîne par terre. Par exemple, quand je travaille, faut pas qu'il y ait un bout de carton par terre. J'aime bien les regrouper. Enfin, faut pas que ça soit le bordel, quoi.
1: Oh là là là là.
2: Quand je travaille, même en maquettiste, par exemple, quand on travaille, il faut être minutieux, faut pas en laisser partout, en avoir partout sur le plan de travail. Voilà, il faut avoir de la place pour travailler. Donc, je vais pousser les petites choses pour que. Voilà, je suis un petit peu maniaque à ce côté-là, quoi. Être organisé, être un défaut, puis je pense en même temps une qualité. Donc,
1: oui, c'est une qualité, voilà, mais par exemple, tu es quand même un gros râleur. Ça, c'est un défaut.
2: Ah ça, oui. Alors la râleur, j'assume. Oui.
1: Ouais. Tu râles sur tout, en fait.
2: Oui.
1: Ah oui, d'accord. Bon, c'est magnifique. Alors écoute-moi, t'es à égalité avec Isabelle. Vous avez 6 points tous les deux. Là, c'est la question à 5 points. Donc, ça serait bien que tu marques. Hein. On y va, c'est parti. Tiens, petite ambiance. Alors, on entend du violon. Et moi, ma question, c'est la suivante. Samuel, comment appelle-t-on une personne qui fabrique les instruments à cordes? Comment s'appelle la personne qui fabrique les instruments à cordes? Top chrono, 10 secondes.
2: Un luthier.
1: Et il s'agit...
2: Un luthier.
1: D'une bonne réponse, oui. Il fabrique, répare, entretient tous les instruments à cordes, les violons, les guitares, les violoncelles. Et le terme vient du luth, qui était un instrument à cordes ancien à la Renaissance. 11 points, sans faute pour toi.
3: Isabelle, on va passer à la flûte.
1: À la flûte ?
3: Ah, mais la flûte...
1: Ah ouais, c'est beau, hein.
3: La flûte, après avoir visité quelques caves, vous voyez, quand même, c'est... Ah oui. Alors, tu reconnais le mariage, hein, c'est la chanson du mariage, ça. Alors, petite anecdote autour du mariage, et surtout, quelque chose... Écoute plutôt... On te parle de ça...
1: Ah si,
3: on t'en parle à chaque fois. Raconte un peu, à chaque fois, on te chambre là-dessus.
4: Alors, en fait, à mon mariage, j'ai une de mes tantes chez qui j'allais énormément en vacances et qui était agricultrice. Elle a décidé, à mon mariage, de m'offrir un seau, sauf que la belle famille n'était pas au courant de cette anecdote. Mmh. Et donc, en fait, il faut savoir qu'à l'âge de 5 ans, quand j'étais en vacances chez elle, à l'heure de la traite, j'étais vraiment avec elle. Et j'ai eu peur de la vache qui arrivait, j'ai reculé, et je suis tombée dans le seau, les quatre fers en l'air, donc mes fesses dans l'eau, dans l'eau qui permettait de nettoyer les pieds de vache.
3: Ouais, j'ai bien compris. Et du coup, c'est l'épisode qu'on te ressort à chaque fois, cette histoire de la vache. La belle famille te chambre en permanence.
4: La belle famille, pas trop, parce qu'elle est un peu moins au courant, quoi.
3: Tout le monde est au courant depuis le mariage, un petit peu quand même.
4: Un petit peu quand même, quoi.
3: Bon, elle est mignonne, ton anecdote.
4: Merci Tata, quoi.
3: Bah ouais, puis merci ici de l'avoir annoncé à toute la France. Puis t'as un petit côté quand même aussi distrait et grande blonde, hein. Oui, grand blonde, bien grande blonde. Parce qu'il t'est arrivé quand même quelques petites bricoles. Une fois, tu t'es vautré en trottinette du côté d'Amiens. Alors, t'as voulu faire ta maline, hein. Genre, j'ai rien, quoi.
4: Bah oui, même pas mal, là.
3: Ouais, même pas mal. Sauf que tu t'es parti plus loin pleurer. Parce que tu t'es rendu compte que le genou était en feu, quoi. Et que t'étais en sang, quoi.
4: Le genou était en sang. Alors, donc, je me suis dépêchée parce que je faisais de la trottinette pour aller récupérer le train pour rentrer à la maison. Sauf que c'est une fois rentrée à la gare la ville où j'habite que j'ai vu que j'avais plus mes clés de voiture.
3: En plus, la loose, t'avais tout perdu, les clés, la carte bancaire, terrible. Bon,
4: allez. J'ai mis ma journée ce jour-là.
3: Restons joyeux et tentons de gagner 5 points avec Renaud. Écoute.
5: Putain, style et blême, mon HLM.
3: Que signifie l'acronyme HLM? Chanson de Renaud. Allez, top chrono, 10 secondes. Qu'est-ce que ça veut dire HLM? HLM.
4: te réponds ?
3: Bien sûr.
4: Habitation à loyer modéré.
3: Et elle dit ça en toute sérénité. Oui ! Bravo, bien sûr.
1: Alors, ça fait 11 partout. Il ne restera que le bingo pour vous départager. Vous avez fait tous les deux un sans faute.
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0: Claire, si on chantait avec lui d'ailleurs dimanche prochain, car il sera en concert à Sainte-Anne-d'Auray dans le Morbihan, près de Vannes. Et si on jouait dans quelques instants avec Valérie Damido et Eric Bastien, c'est la question musicale pour Mylène d'ici Maine et Benoît d'ici Poitou. Il faut retrouver les mots manquants sur votre radio ici.
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4: Benoît, tu habites à Saint-Georges-les-Baillargeaux. Et alors Benoît, attention, il a un truc incroyable. Il a un jardin.
5: Dans notre jardin
4: extraordinaire. Alors, il paraît que tu as des 4000 mètres carrés, une piscine, des arbres fruitiers, abricotiers, cerisiers, pruniers, noyers, pop. Et alors, par contre, tu n'as pas de potager parce que tu as plein de lapins.
6: Ah oui. Ça c'est clair. Donc il y a plein de lapins tout autour du jardin. Donc quand on arrive principalement le soir, on arrive pour garer la voiture dans le garage, faut voir tous les petits pompons blancs qui courent dans le jardin. C'est assez impressionnant.
4: Bon, c'est mignon.
6: Donc pas de potager.
4: Pas de potager, sinon les lapins ils boufferaient tout. Bon, tu as deux points. Je vais te donner l'occasion de remarquer deux points de plus. C'est oui. Le mot manquant. On va écouter une chanson qui va pas nous rajeunir, mais c'est Edith Piaf. Il y a deux mots qui manquent. Ça va s'arrêter, ça va faire. Et tu vas devoir me trouver les deux mots qui manquent. Edith Piaf, c'est parti.

0: appuyer sur une chaise.
1: Alors, allez, venez Milord vous asseoir à ma table. Il fait si froid dehors, ici c'est...
2: confortable.
1: Ok, laissez-vous faire Milord et prenez bien vos aises, vos sur mon cœur et vos pieds sur une chaise.
2: Vos mains.
1: Eh ben, t'as dit confortable.
3: Et mains, ouais.
1: Et mains, eh ben on écoute tout de suite la réponse, vas-y, c'est parti.
0: Allez, venez Milord vous asseoir à ma table.
1: Il fait si froid dehors, ici c'est confortable.
3: Bravo, point. Laissez-vous
0: faire
1: Milord et prenez bien vos aises.
0: Sur
1: mon cœur et vos pieds sur une chaise. Tu as un point parce que tu as trouvé confortable. Bravo Benoît, tu as trois.
3: Bon, Mylène, avant de jouer au quiz musical, Mylène qui est maman d'une petite fille de 1 an et demi qui s'appelle Blanche, qui vit à Luard dans la Sarthe. Mylène, elle est fan, elle a une passion. C'est pour Disney, Mylène. Hein. Ah oui.

0: J'essaie d'y aller une ou deux fois dans l'année, ouais, mais après, ça fait quelques années que je suis pas allée, là. Okay.
1: Bah, faut y aller, là, il y a la Reine des Neiges.
2: Ben oui, il y a une nouvelle zone, la Reine des Neiges, libérée, délivrée, tout ça.
1: Ben oui, notre réalisatrice, elle a acheté des billets pour 10 ans, pour aller tous les jours, pendant 10 ans, voir la Reine des Neiges.
2: Délivré. Bon, Mylène, on va essayer de se délivrer et essayer de récupérer surtout deux points de plus avec un quiz musical. C'est le même principe, c'est une chanson, c'est pas Edith Piaf. On va jouer avec un classique et un tube de Barbara. À deux reprises, tu l'as compris, on a les put-put qui fait que la chanson s'arrête. Il y a deux mots manquants à identifier, on y va.
3: Un beau jour, ou peut-être une nuit, près d'un lac, je m'étais endormie. Quand soudain, crevé et venant de nulle part.
2: Facile, hein, ils sont très rapprochés. Alors, un beau jour ou peut-être une nuit, près d'un lac, je m'étais endormi. Quand soudain,
0: semblant,
2: crevé le
0: ciel
2: et venant de nulle part. J'ai bien enregistré tes deux propositions, vérifions.
3: Un beau jour ou peut-être une nuit. Près d'un lac,
2: oui.
3: Je m'étais endormi.
2: Attention.
3: Quand soudain, semblant crever le ciel.
2: Ah bah voilà. Semblant crever le ciel, tu as les deux mots.
1: Ça fait quatre.
2: C'est bien ça, Mylène, bravo.

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1: Très bon lundi sur votre radio ici. Il est 13h. Les informations, Emeline Ferry. Bonjour Emeline.
2: Bonjour Catherine, bonjour à tous.
1: À la une, la visite du Premier ministre en Gironde.
2: Sébastien Lecornu face à la colère des habitants et face aux défis de la reconstruction après le méga-feu. Le chef du gouvernement qui va devoir gérer une autre crise aujourd'hui, celle du piratage informatique du fisc. Si vous êtes concerné, vous allez être rapidement prévenu. Jusqu'à 1200 dossiers déposés pour un studio à Paris. C'est la galère pour les étudiants qui cherchent un logement. Surtout qu'un nouveau critère rentre désormais en jeu. La chaleur est plus. Puis c'est le succès de l'été au cinéma. Le dernier Spider-Man bat tous les records. Nous n'avons rien à cacher. Les mots de Sébastien Lecornu, on va l'écouter. Face à la colère de 300 habitants du Porge, village le plus touché en Gironde par les incendies, vêtus de noir ce matin, ils ont hué le passage de la voiture du Premier ministre, déçus qu'il n'ait pas échangé avec eux, alors qu'il est justement dans le département en déplacement pour lancer la reconstruction. C'est un reportage ici Gironde de Clément Carpentier.
3: Certains crient, d'autres pleurent.
4: C'est une honte.
3: Christophe est stupéfait par l'attitude du Premier ministre.
4: Une honte de voir ça, de voir un Premier ministre haut fonctionnaire de ne pas assumer ses responsabilités quand il faut. Quoi. C'est pas le tout d'être élu. Il faut assumer ses responsabilités en tant qu'élu.
5: La déception qu'il n'ait pas eu le courage de venir nous voir, c'est tout. On n'allait pas le manger.
3: Avec Patrick, un autre sinistré, il a crié sa colère au moment du départ de Sébastien Lecornu. Même chose pour Élise qui attendait juste un petit mot de soutien.
6: Peut-être qu'on était un peu trop exigeants. On avait envie qu'il nous fasse un petit coucou en passant. On avait 300 personnes en deuil, tous habillés en noir, qui attendaient un petit geste. Et on n'a rien eu.
3: À la place, ils ont eu le droit à une rangée de gendarmes face à eux pendant 2 heures. Seuls 4 d'entre eux ont pu rencontrer le Premier ministre en catimini. Et ce n'est pas ça qui va apaiser la colère de Christophe et Élise.
4: Nous, eh bien, on va rester avec nos habitations. Lui va rentrer dans sa maison, qui sera encore debout. Et nous, on va rentrer dans nos maisons qui sont complètement sinistrées. Quoi.
6: On n'a plus de forêt, on n'a plus d'habitation. Très peu de gens vont rester. On attend une grosse enveloppe. Et j'espère qu'on l'aura.
3: Elle sera donc très attentive aux annonces de Sébastien Lecornu cet après-midi, à défaut d'avoir eu son soutien ce matin.
2: Sébastien Lecornu qui va tenir une conférence de presse dans les prochaines minutes avec des annonces en conclusion d'une réunion avec les élus locaux et les acteurs économiques du territoire. Sébastien Lecornu qui a promis de la transparence, c'était en début de matinée.
7: Nous n'avons strictement rien à cacher sur le déroulé des opérations de protection incendie de ces dernières semaines. Ça vaut pour les Landes, ça vaut pour la Gironde. Il y a de la colère, il y a de l'émotion, ça c'est bien naturel. Hein. Les gens ont tout perdu, plus que ça. Mais je veux quand même qu'on remette un tout petit peu de vérité, de rationalité dans ce qui s'est passé. Ça permettra à tout le monde de se faire une opinion, mais qui repose sur des faits objectivés.
2: Le Premier ministre et ses annonces à suivre sur ici.fr. Emmanuel Macron, lui, est dans le Var aujourd'hui à Bormes-les-Mimosas et en marge des célébrations pour l'anniversaire du débarquement en Provence, il prévoit de rencontrer les pompiers et les maires qui ont fait face au feu dans le massif du Gros Bessillon au début du mois. Une bonne nouvelle du côté des Landes, le feu qui a ravagé 1700 hectares depuis jeudi a été fixé ce matin. 250 habitants évacués peuvent rentrer chez eux. Dans le nord-est du pays, on surveille l'incendie historique qui touche la Belgique, 3000 hectares brûlés, des fumées et des odeurs de brûlés qu'on sent jusqu'en Moselle.
1: Et une cellule de crise après l'attaque informatique contre le fisc.
2: C'est l'autre dossier du jour pour Sébastien Lecornu. Il faut faire face à ce piratage du site des impôts. Le hacker a dérobé le nom, le prénom, le quotient familial, le revenu fiscal de référence ou le taux de prélèvement à la source de plus de 678 000 particuliers et professionnels. Bonjour Nicolas Joly.
8: Bonjour.
2: Si on est concerné, on va être prévenu à partir d'aujourd'hui.
8: Eh oui, je ne vous le souhaite pas, Emeline, mais si vous faites partie des malchanceux, des plus de 392 000 particuliers dont les données ont été dérobées, surveillez votre boîte mail, vous allez recevoir un message pour vous prévenir, sans doute pour vous rassurer aussi, rappelez que les données volées ne permettent pas d'accéder à votre compte sur le site impots.gouv.fr. Attention tout de même, car des pirates informatiques pourraient bien profiter de cette vague de mails pour envoyer eux aussi des mails frauduleux. C'est ce que redoute Damien Bancal, journaliste spécialiste de la cyberintelligence, interrogé par France Info.
9: Ces escrocs pourraient effectivement se passer pour le fisc. Et là, ça va être assez compliqué de tomber à côté d'un piège qui pourrait être monté. L'importance dans ce genre d'éléments, c'est qu'on vérifie bien qui écrit, On ne cliquera sur aucun lien parce que je pense qu'ils vont réfléchir à ce cas-là. Si vous recevez un lien vous demandant de vous connecter, il sera plutôt conseillé de taper soi-même dans le navigateur l'adresse officielle
10: que de
9: cliquer sur un lien qui pourrait vous être envoyé sur un réseau social ou par mail.
8: Et on vous rappelle que jamais un agent du fisc ne vous demandera vos identifiants par mail ou par téléphone. Vos codes secrets doivent toujours rester secret.
2: Les explications de Nicolas Joly. L'affaire avait scandalisé et se retrouve cet après-midi au tribunal. C'était au mois d'avril dans une cité HLM de Haute-Loire à Espaly-Saint-Marcel. Un sexagénaire sort de chez lui, armé d'une carabine et tire près d'un groupe d'enfants qui jouaient au ballon. Il va être jugé pour des violences et pour des injures racistes envers un enfant de 10 ans, Robin Schmitt.
11: Le fils de Nordine joue au foot avec ses copains dans la seule aire de jeu du quartier quand il aperçoit un homme, carabine à la main.
12: Il était en train de le viser, s'est mis à courir et il a senti le projectile passer près de lui.
11: Il se souvient du choc dans la voix de son petit garçon de 10 ans.
12: Ce monsieur, il est fou, il n'arrête pas de les insulter, sale nègre, sale bobouin.
11: Devant les enquêteurs, l'homme de 64 ans dit avoir été insulté en premier par les enfants qui ont tiré sur sa fenêtre au pistolet à eau et il avoue avoir pu prononcer des insultes sous le coup de la colère. Mais dans une vidéo, prise quelques jours avant les faits, l'homme assure être fier d'être raciste et c'est comme ça qu'il était connu dans le quartier, selon SOS Racisme, qui s'est constitué partie civile dans cette affaire.
13: On a aussi des éléments qui sont là et qui laissent très peu de place au doute.
11: Dina Elsaïd est chargée de gestion pour l'association.
13: En fait, les tirs à la carabine, ils sont accompagnés d'insultes à caractère raciste. On espère que ce sera étudié à hauteur des preuves qui sont là et qu'elles seront réellement prises en compte.
11: L'homme à l'origine du tir est également poursuivi pour des insultes racistes visant d'autres habitants du quartier. Il risque jusqu'à 4 ans d'emprisonnement.
2: L'avocate du prévenu n'a pas répondu aux sollicitations de nos confrères de France Inter qui ont récolté ces témoignages.
1: 13h07, enfin des températures plus respirables.
2: Seuls 6 départements du sud-est restent en vigilance orange face aux fortes chaleurs. Ils en sortiront demain. Mais partout, ces épisodes de canicule à répétition sont bien ancrés dans les esprits. Et la fraîcheur devient un véritable critère dans la recherche de logements. Ce qui complique encore plus les recherches pour les étudiants. La rentrée approche et l'angoisse monte, notamment à Paris, où la concurrence est grande. Adèle Belloumri, vous avez suivi un jeune qui enchaîne les visites d'appartement.
14: Dans ce studio de 16 mètres carrés au rez-de-chaussée, près de Bastille, une vingtaine de visiteurs défilent en à peine 30 minutes.
15: Globalement, ça va, l'espace est bien géré, c'est sombre. Bon, au moins, ça a l'air frais.
14: Noé, 24 ans, est étudiant au conservatoire.
15: Franchement, c'est viable. Là, ça vaut clairement mieux qu'un 9 mètres carrés sous les toits.
14: Il vient de Toulouse et en est déjà à sa 10e visite.
15: Et c'est la fin de la visite.
16: Express, la visite.
15: Express.
16: On va déposer un dossier, là.
15: Ah oui, dans ma recherche, je préfère largement un rez-de-chaussée comme celui-là que vivre au 9e étage. J'avais visité un appartement sous les toits en juillet. Il faisait quand même super chaud.
14: Mais dans la capitale, difficile d'être trop regardant quand les candidats se bousculent.
17: J'ai eu entre 800 et 900 demandes. Beaucoup d'étudiants d'ailleurs.
14: Alexandre loue depuis 20 ans ce 27 mètres carrés sous les toits parisiens.
17: J'ai fini par annuler l'annonce après avoir sélectionné 8 personnes qui ont pu visiter l'appartement.
14: Un logement qu'il a isolé autant qu'il pouvait, rendu traversant et qui reste donc attractif, même au dernier étage. Un bon exemple de la tension du marché, nous dit Corinne Joly, présidente du site entre particuliers PAP.
18: On voit que les locataires font vraiment le maximum. Certains d'entre eux vont faire à eux tout seuls 200-300 candidatures avant de trouver un logement.
14: Selon la FAGE, principale organisation étudiante, 15% des étudiants mettent entre 3 et 6 mois à trouver un logement.
2: Preuve que la canicule pèse désormais dans les critères à Paris. Au mois de juin, les recherches de biens au dernier étage ont chuté de 18% selon la plateforme Jinka.
1: Et face à la chaleur écrasante, vous êtes nombreux, nous sommes nombreux cet été à avoir trouvé refuge au cinéma.
2: Oui, beaucoup de monde, notamment pour aller voir le nouveau Spider-Man. 5 millions d'entrées déjà en France, 2 semaines après sa sortie. Spider-Man Brand New Day vient de dépasser les 2 milliards de dollars de recettes et devient donc le film le plus rentable de l'histoire du box-office américain. Il faut dire, Mathilde Bocquerel, que depuis 2002, début de la saga, l'homme-araignée a toujours rapporté gros.
19: Oui, le premier film de la saga sort en 2002. C'est Tobey Maguire qui incarne alors cet étudiant timide que la morsure d'une araignée dote d'incroyables capacités.
20: Un grand pouvoir implique de grandes responsabilités.
21: C'est mon don.
22: Wow.
21: C'est ma malédiction.
22: Qui êtes-vous ?
21: Je suis Spider-Man.
19: Le film engrange 821 millions de dollars de recettes et enregistre 6,5 millions d'entrées en France. Un record pour un film de super-héros à l'époque. Le troisième volet de cette première trilogie caracole en tête des box-office américains et français. Dans les années 2010, pourtant, la franchise connaît un creux. Le deuxième opus de la nouvelle saga est un flop. 700 millions de dollars de recettes seulement. La suite est même annulée. Mais l'homme araignée rebondit rapidement avec les films portés à partir de 2017 par les stars Tom Holland et Zendaya.
10: Quelle joie de pouvoir enfin te rencontrer, Spider-Man.
19: Le troisième volet, Spider-Man No Way Home, engrange 1,9 milliard de dollars de recettes. Record battu donc par l'opus suivant, sorti cet été.
1: C'était Mathilde Bocquerel.
21: Merci Emeline Ferry et vous revenez à 14h pour les informations. À suivre, une escapade au Mont-Saint-Michel pour observer les phoques et les oiseaux avec votre radio ici.
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21: Le Mont-Saint-Michel fait partie des lieux touristiques de France les plus fréquentés et pourtant, cet îlot rocheux n'est habité que par une dizaine de personnes. Pour découvrir ce site, il y a bien sûr le circuit traditionnel, mais aussi celui que nous vous proposons maintenant. Partir au Mont-Saint-Michel est une balade pour observer les phoques, les faucons, les goélands et autres oiseaux avec votre radio ici.
26: Il y a près de 3 millions de personnes qui visitent chaque année le Mont-Saint-Michel. C'est le site le plus fréquenté de Normandie. Sur le mont trône une abbaye millénaire, et c'est aujourd'hui encore un lieu de pèlerinage très prisé par les chrétiens. Le Mont-Saint-Michel, c'est également un village, mais un village classé au patrimoine mondial de l'UNESCO, le plus illustre îlot de pierre cerné par la mer. Mais moi, je vais vous donner envie de découvrir autrement ce célèbre Mont-Saint-Michel. Depuis 2015, après de gigantesques travaux, la faune sauvage qui l'entoure a retrouvé une place de choix dans la baie du Mont. Et à la fin de cet épisode, vous verrez qu'en étant très observateur, vous pourrez trouver un trésor, un bijou, un collier plus précisément, mais unique en son genre. Je m'appelle Yannick Leflo et je suis animateur à Ici Cotentin. Toute ma famille paternelle est bretonne, mais c'est en Normandie que j'ai grandi. C'est très important pour la suite. J'adore le Mont-Saint-Michel et sa baie parce que c'est un de mes plus beaux souvenirs d'enfance. Je l'aime aussi parce qu'il est une des silhouettes marquantes de mon territoire. Parce qu'il est à la limite entre les deux régions, il est au cœur d'une drôle de bataille qui oppose les Normands et les Bretons. Chacun se l'approprie. Une petite bataille qui au final nous rapproche plus qu'elle nous oppose. Mais disons-le quand même, le Mont est en Normandie. Bienvenue dans Partir au Mont-Saint-Michel, le retour de la faune sauvage. Notre point de départ, c'est la magnifique porte principale du Mont-Saint-Michel, avec son pont-levis, ses meurtrières, ses tours, car depuis le Moyen-Âge, le Mont-Saint-Michel a dû se protéger des envahisseurs. En avançant dans la première cour du Mont, on est cerné par les habitations médiévales. Vous avez l'impression de rentrer dans un décor de film. Derrière la seconde porte se dessine le début de la grande rue qui monte vers l'abbaye. On entend les premiers murmures du village, la mer au loin, et comme toujours les fameux goélands. Ils sont bruyants, ils sont gourmands, mais ils font partie du décor et c'est une espèce protégée. Il est interdit de les nourrir. Pour arriver jusqu'ici, je vous conseille de laisser votre voiture dans un des parkings réservés au public. Ce sont des parkings payants, mais vous n'avez pas le choix. Pour protéger l'environnement du Mont, les voitures ne peuvent en effet plus y accéder directement. L'alternative, c'est donc de prendre une des navettes électriques et gratuites qui vous emmène du parking au pied du Mont Saint-Michel. Sinon, vous pouvez y aller à pied ou à vélo. Maintenant la grande rue, c'est l'artère principale du Mont-Saint-Michel. On commence à entendre les bruits du resto de la Mère Poulard, vous savez, cette auberge historique connue pour ses omelettes. Des omelettes qui sans doute étaient bonnes à l'origine, mais entre nous, ça reste une omelette. En avançant, on aperçoit les maisons à colombages, les fenêtres à meneaux, vous savez, ces fenêtres aux petits carreaux et divisées par des croix en pierre, et les très vieilles portes en bois avec leurs heurtoirs. On croise aussi beaucoup de boutiques de souvenirs et de restaurants touristiques. Et on arrive enfin, en haut de la grande rue, à la base de l'abbaye. On est face à la librairie religieuse du Mont-Saint-Michel.
0: Dans cette partie de la Normandie, on bénéficie d'une lumière quand même assez étonnante, assez extraordinaire, avec dans la même journée des paysages qui peuvent être totalement différents d'une heure à l'autre à cause des changements de lumière, à cause du brouillard, de la brume de mer. Il suffit qu'il y ait un petit rayon qui apparaisse à un moment pour que ça ressemble à un édifice quasiment en or. Et donc ouais, la baie en elle-même, avec toute la nature qui entoure le Mont Saint-Michel, et puis la lumière qui l'habite. Ouais.
26: Dom Pierre Doat est prêtre et il fait partie de la quinzaine de personnes qui vivent à l'année sur le Mont Saint-Michel. On a en effet tendance à l'oublier, mais le Mont reste un village comme un autre, avec son maire, son église, son cimetière et le personnel municipal. Pour moi, il y a deux belles périodes pour aller visiter le Mont. C'est en juin ou en septembre, pour profiter des beaux jours évidemment, mais surtout pour éviter la foule. Sinon, optez plutôt pour une visite tôt le matin ou en fin d'après-midi. Et puis sachez également que le Mont Saint-Michel est illuminé au moment des fêtes de Noël. Le spectacle est magnifique, c'est vrai, mais il y a énormément de monde. J'ai deux conseils pratiques, surtout si vous avez des enfants en bas âge. Pensez à vous équiper pour pouvoir les porter et surtout éviter les poussettes. Le mont, ça monte et les marches sont partout. Et pour gagner du temps, si vous souhaitez aller visiter l'abbaye du Mont, l'entrée est payante. Achetez donc votre billet en ligne avant votre visite, ça va vous éviter de longues minutes d'attente. Mais je vous ai promis de vous faire découvrir mon lieu préféré, celui qui n'est pas dans les guides touristiques. Vous allez voir, on va croiser plusieurs espèces protégées. Allez, on y va.
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26: Ici, nous sommes donc de l'autre côté de la baie, à Champeau, dans la Manche. C'est à 40 minutes en voiture du Mont. La petite commune possède des falaises extraordinaires de près de 80 mètres de haut. C'est un massif granitique exceptionnel qui offre un des plus beaux panoramas qui soit sur le Mont et sa baie. Et depuis les falaises, on aperçoit déjà des oiseaux et des phoques couchés sur le banc de sable. Si vous souhaitez venir profiter de ce panorama, il y a des parkings un peu partout. Il y a également un chemin côtier bien entretenu qui longe la falaise. Mais si j'avais un conseil, un seul, à vous donner, c'est d'éviter la période des grandes marées. Les parkings sont saturés par les pêcheurs à pied qui viennent ramasser coques et palourdes. J'aime beaucoup les falaises de Champeau, mais pas uniquement pour leur panorama. Tout l'environnement est magnifique. Pour découvrir la faune sauvage du Mont-Saint-Michel, on part maintenant à la rencontre de Sébastien Provost. Il est ornithologue, naturaliste et fondateur de Birding Mont-Saint-Michel. Il organise régulièrement des sorties découvertes dans la baie.
3: J'aime bien venir ici aux falaises de Champeau, Carole, parce que c'est un belvédère sur la baie du Mont-Saint-Michel. Et en fait, en se baladant jusqu'à la cabane Vauban, ensuite, et en posant la longue vue, on peut aller observer les phoques. C'est-à-dire qu'ils sont à distance, évidemment, aucun dérangement à 1000 ou 1500 mètres. Et avec une bonne longue vue, en fait, on peut les observer sur les bancs de sable.
26: Nous voici maintenant tout en haut des falaises. Face à nous, le Mont Saint-Michel, et à mi-distance, on aperçoit un îlot riche d'histoire, c'est l'îlot Tomblaine, un paradis des oiseaux que l'on peut atteindre à pied par marée basse. Devant moi, il y a un drôle d'oiseau qui plane, c'est un faucon cresserelle. Sa particularité, c'est son vol stationnaire. Il semble comme figé dans le ciel. Je regarde au loin et sur le sable, ça bouge. J'aperçois enfin les phoques de la baie. S'ils sont là, c'est pas pour se prélasser au soleil, c'est parce qu'ils ont besoin de se ressourcer.
3: Se ressourcer, se reposer, c'est aussi pour la thermorégulation, raison pour laquelle en hiver, ils se mettent un peu moins sur les bancs de sable. Les femelles mettent bas et allaitent sur les bancs de sable, d'où l'importance d'avoir des zones de tranquillité pour ces animaux. Et il y a aussi un lien social entre tous ces phoques lorsqu'ils sont sur les bancs de sable, donc c'est vraiment très important.
26: Vous comprenez donc que si vous venez ici, il faut faire silence, évitez les cris et ouvrez grand vos yeux. Moi, je vous conseille vraiment d'apporter une paire de jumelles. C'est le meilleur moyen pour pouvoir les observer sans les effrayer. On redescend maintenant vers le littoral et nous voici sur la plage, près d'une laisse de mer. Ce long trait sur le sable qui est fait d'algues, de bois flottés et d'autres déchets. C'est une manne indispensable pour de nombreux animaux.
3: C'est ce que la mer dépose sur le haute mer. On a l'impression que c'est anodin, que ça n'a pas trop d'intérêt. Certains vont même considérer ça comme sale, parce que des fois il y a des déchets plastiques. Donc de faire des nettoyages de plage, c'est utile, mais après le printemps. Pourquoi ? Parce qu'il y a un petit oiseau à jeûner ici ou à drager qui va faire son nid sur le haut de plage. Il s'appelle le gravelot à collier interrompu. Et en fait, il dépend de cet habitat naturel à part entière. Ça génère de la nourriture, des puces de mer, etc. Et donc le gravelot va venir en contact de cette nourriture. Il pond des œufs de petite taille et qui ressemblent aux cailloux, aux graviers. C'est du mimétisme, c'est du camouflage parfait.
26: Eh oui, je vous l'avais dit au début de l'épisode qu'on allait découvrir un collier rare. Celui du gravelot qui possède donc un collier interrompu. Interrompu parce que ce collier de plumes ne fait pas le tour complet de son cou. Le gravelot est un des oiseaux emblématiques de la baie du Mont-Saint-Michel. Emblématique et fragile aussi. Donc maintenant, vous le savez, la laisse de mer, ce n'est pas sale sur une plage, c'est en fait un garde-manger. Et surtout si au printemps vous voyez trois galets tout ronds qui se ressemblent dans un creux de sable, laissez-les, ce sont des œufs, pas des cailloux. Si vous avez encore un peu de temps devant vous, si votre week-end n'est pas terminé, j'ai une dernière idée. On va faire un tour dans une ferme pas comme les autres, la ferme des Carameux. C'est à Vins, on est à 30 minutes en voiture du Mont-Saint-Michel.

0: Bonjour.
1: Alors, la philosophie de Carameux, avant tout, c'est de faire découvrir l'agriculture.
2: Manon Lecoutour travaille à la ferme des Carameux.
1: C'est aussi pour ça qu'on fait des visites, pédagogiques et qu'on a une ferme qui est ouverte au public, tout simplement.
2: La ferme des Carameux, c'est une ferme pédagogique, éthique et un petit peu loufoque. Ici, les poules dorment dans un ancien bus, ça s'appelle le carapoule. Les vaches grandissent en regardant la vue du Mont-Saint-Michel. On y fabrique des meules de fromage, des glaces l'été. Et bien sûr, on y mange les meilleurs caramels qui soient. Et moi, je l'aime bien cette ferme. Je l'aime bien parce que c'est une belle histoire de famille, celle des Lefranc, qui dure depuis 1929. Et aujourd'hui, j'aime bien amener la mienne de famille pour un pique-nique improvisé sur les tables de la ferme, pour jouer avec les enfants aux jeux qui sont mis à notre disposition. Et en plus, on peut visiter toute la ferme, toute l'exploitation, tout seul, comme des grands. Mais si vous voulez être accompagné, on peut aussi vous donner un guide. Depuis le début de notre balade, je vous parle de la baie du Mont-Saint-Michel. Eh bien, sachez-le, la baie peut se boire ou se manger. Et oui, 11 mois par an, les vaches de la ferme se nourrissent sur la baie, dans ce que l'on appelle les herbus. Et tout cela se retrouve dans leur lait, et donc dans les caramels ou le beurre de la ferme. Les herbus, ce sont des étendues d'herbes qui profitent des bienfaits des marées hautes, et donc de l'eau salée et des sédiments qu'elle contient. Les herbus du Mont-Saint-Michel, c'est une vraie gourmandise pour les animaux parce que l'herbe est plus riche. C'est d'ailleurs ce qui donne un goût si particulier aux agneaux de pré salé. Si vous avez l'occasion d'en goûter, je vous le recommande, c'est une spécialité ici. Un dernier conseil, ne partez pas de la ferme sans avoir goûté le confiné. C'est un fromage à pâte pressée cuite fabriqué à partir du lait des vaches. C'est vrai que ce fromage a un drôle de nom, le confiné. Mais c'est parce qu'il ressemble à un comté et qu'il a été élaboré à la fin du confinement. Mais ça, vous le goûterez quand vous viendrez.
3: Comptez sur nous. Merci Yannick Leflot à d'ici Cotentin pour cette escapade au Mont-Saint-Michel pour observer la faune sauvage. 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Et demain, nous irons en Corse à Aléria. Musique à présent avec un des plus grands succès de Pierre Bachelet en l'an 2001 sur votre radio Ici.

0: L'an 2001, Pierre Bachelet et la musique continue dans un instant sur votre radio locale ici. Très bon après-midi et à demain.
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2: 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Alors si vous habitez Cherbourg en Cotentin, envoyez une demande par mail à direction.déchetsménagers@lecotentin.fr et pour tous les autres territoires, eh bien rendez-vous dans votre maison du Cotentin.
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Sur votre radio ici, bonjour, bienvenue, c'est Fabien Emo, bon début de semaine. Pendant les vacances, votre radio est là, on ne vous lâche pas, on vous accompagne tout l'été. Info locale, musique, bonne humeur, on continue ce lundi après-midi avec une très jolie rencontre entre deux grandes voix de la chanson française, Marc Lavoine et Patrick Fiori, réunis pour la première fois sur un titre, ça s'appelle Occupé. C'est sorti au début du mois de juillet et c'est déjà un véritable succès, on l'écoute ici sur votre radio.

0: Merci Cotentin. 50 raisons d'aimer la Manche.
1: 50 raisons d'aimer la Manche et la nature qui nous entoure, qu'il faut préserver, évidemment. Manu Wesh est allé sur la réserve de Beauguillot, face à la baie des Vais. Il a retrouvé Quentin, du parc naturel régional des Marais du Cotentin et du Bessin, qui l'a emmené sur la plage de la réserve, où allait se dérouler un ramassage de déchets. Nous sommes sur la commune de Sainte-Marie-du-Mont, sur le chemin qui mène à l'observatoire de la baie, aux dunes et à la plage.
2: On est devant des prairies, mais très vite, on va passer par les dunes, et puis on arrivera sur la plage.
3: On va commencer à marcher. Nous, là, on va vers Utah Beach.
2: Ouais, en fait, la plage de la réserve, c'est la continuité de Utah Beach. Nous, sur la réserve, la plage est interdite d'accès au public. Donc, de temps en temps, il faut qu'on organise des petites sessions de ramassage comme on va le faire là.
3: C'est presque un privilège, finalement, alors.
2: Ouais, c'est ça. Ça permet de voir une partie qui, habituellement, n'est pas accessible au public.
3: On vient de tourner sur la gauche. Il y avait l'observatoire de la baie sur la droite. Si on continuait tout droit, on est encore loin de la mer, là?
2: Ah, on n'est pas loin. On est à quelques centaines de mètres. On commence à arriver dans les dunes naturelles, les orchidées.
3: Ah oui.
2: Les fleurs sont pas encore sorties, mais on voit les feuilles. Hein, toutes ces petites rosettes là, c'est des futures orchidées.
3: Faut faire attention parce qu'il y en a même sur le chemin.
2: Ouais, faut pas marcher dessus, faut éviter.
3: Il y a des animaux qui sont venus gratter aussi là.
2: Ça, c'est des lapins.
3: Donc ça, c'est la dune.
2: On commence à arriver sur la dune, ouais. Les premières plantes typiques des dunes, hein, les zoyas. Petit paysage de dune est assez sympa ici.
3: On a quitté les prairies.
2: C'est notre petite dune à nous, quoi. Elles sont pas très hautes, mais elles sont jolies.
3: Et là, tout à coup, la mer.
2: Ça, c'est les îles Saint-Marcouf.
3: La baie s'étend devant nous. On est à marée haute ou quoi?
2: Ouais, là, c'est marée haute. En plus, il y a un bon coefficient. Je crois qu'on est autour des 90. Donc là, il n'y a pas beaucoup de plages qui restent quand c'est marée haute. Il n'y a qu'une bande de sable. À marée haute, là, les oiseaux, comme ils ont qu'un seul petit filet de sable qui leur reste, ça va les regrouper. Des fois, il y en a plusieurs milliers. Donc pour éviter qu'ils soient dérangés à longueur de journée, la plage est interdite d'accès.
3: Okay.
2: C'est celle où on va aller ramasser les déchets.
3: Et donc là, on peut peut-être aller voir les déchets, justement, qui ont déjà été ramassés. Bon, bah voilà, on trouve des sacs de bac à huîtres, pas mal de plastique, de gros bidons orange.
2: Là, c'est surtout des déchets qui nous viennent de la conchyliculture. Alors, ils y peuvent rien. Les poches à huîtres, en fait, sont attachées sur les tables à huîtres qui sont en métal avec des élastiques, des morceaux de chambre à air découpés avec des petits crochets au bout.
3: C'est ce qu'on voit là, oui.
2: Mais ça, voilà, ça résiste pas toujours aux assauts de la mer.
3: Alors là, on a quand même aussi un peu d'aluminium.
2: Il n'y a pas que du plastique, mais tout ça, ce sera trié le jour J du ramassage.
3: Elle est grande, la plage, là?
2: À la plage, là, elle va jusqu'à la baie. Ouais, il y a plusieurs kilomètres, là. C'est une chouette balade, puis ça permettra vraiment d'aider l'écosystème à enlever tous ces déchets. Même sur la plage, même dans ces milieux-là, on voit des chevreuils régulièrement. Pas qu'ils marchent sur des tessons de bouteilles ou du métal coupant. On rend aussi service à ces animaux-là en ramassant les déchets.
1: Le bruit de la mer et du ramassage donc des déchets sur la plage de la réserve de Beauguillot, c'est une fois par an. La prochaine fois, ce sera sans doute au printemps 2027. La réserve de Beauguillot et ses chemins qui mènent à la BDV vous attendent pour de chouettes promenades, tiens, dans une nature préservée, je vais y arriver. Ça serait une bonne idée. Pourquoi pas pour aujourd'hui?
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0: C'était Lewis Capaldi sur votre radio ici. Bon lundi après-midi, dans une dizaine de minutes, les infos de 14h. Mais avant, de la musique avec Mylène Farmer. Petite anecdote, tiens, sur la chanteuse. On connaît tous son amour pour les animaux. Mais saviez-vous qu'elle a vécu pendant près de 25 ans avec un singe capucin baptisé Iti? Et quand on lui demandait ce qu'elle comptait faire de l'argent de son tube Libertine, elle avait répondu à l'époque très sérieusement: je m'achèterai un château et j'y mettrai des milliers de singes. Info à ressortir au bord de la piscine pour vous la raconter, tiens. Allez, on écoute tout de suite Mylène Farmer avec Je t'aime Mélancolie. Bel été.
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0: 14h, c'est l'heure de retrouver toute l'info en France et dans le monde en 90 secondes avec Emeline Ferry.
1: Sébastien Lecornu lance la reconstruction en Gironde après le méga feu, 42 000 hectares brûlés. Nous n'avons rien à cacher sur le déroulé des opérations, martèle le Premier ministre qui tient en ce moment une conférence de presse après avoir été hué ce matin par des habitants sinistrés dans le village du Porge. Il annonce une aide de 12 millions d'euros pour la Gironde et pour les Landes. Les Landes, justement, où l'incendie est désormais fixé. La moitié des évacués ont l'autorisation de rentrer chez eux. Dans le Pas-de-Calais, toujours 90 pompiers mobilisés sur des opérations de noyage du feu sur les dunes du littoral. Êtes-vous concerné par le piratage du site internet du fisc? 678 000 contribuables victimes, des particuliers et des entreprises. Si c'est votre cas, vous allez être contacté à partir d'aujourd'hui. Le Premier ministre doit réunir une cellule de crise sur le sujet cet après-midi. Un homme jugé cet après-midi devant le tribunal du Puy-en-Velay, 4 mois après avoir visé un groupe d'enfants avec sa carabine. C'était dans une cité HLM en Haute-Loire. Il a tiré à plusieurs reprises en proférant des insultes racistes. Le sexagénaire encourt jusqu'à 4 ans de prison. Impressionnante image à Salon de Provence. Un petit avion militaire s'est crashé et a atterri en urgence ce matin sur la route pour éviter de heurter des habitations ou de la végétation. Le pilote et son copilote sont légèrement blessés. Un bilan très positif, estime le président de la Fédération française de natation après les championnats d'Europe. Les Bleus ont remporté 11 médailles, dont 4 en or. Les Bleus portés par Maxime Grousset et Léon Marchand.
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3: Votre météo sur le département. Les nuages nombreux en début de journée vont peu à peu laisser place au soleil qui va s'imposer en fin d'après-midi. Le vent d'ouest à nord-ouest faible à modéré. Côté maximal, comptez de 23 à 25 degrés et jusqu'à 27 degrés sur le Mortainais. Et pour demain, en début de journée, même scénario, des nuages très nombreux et en fin de matinée, ils vont disparaître peu à peu et le soleil va gagner du terrain en fin d'après-midi. Côté température, c'est stationnaire. Comptez entre 23 et 25 degrés pour les maximales et à noter des averses prévues pour la nuit de mardi à mercredi.
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0: bienvenue, c'est Fabien Emo. On passe l'après-midi ensemble. Dans un instant, trois chansons françaises à la suite. Mais avant ça, mon top 3 de l'été. J'ai lu ce week-end le classement des achats préférés des Français pendant les vacances 2026. Selon l'analyse de 227 000 tickets de caisse en juillet, en numéro 1, on retrouve l'eau en bouteille. Oui, avec toutes ces vagues de chaleur, ça me paraît normal et presque logique. À la deuxième place, les chips et les produits apéritifs. Et en numéro 3, les bières, les cidres et les vins. Ces boissons fraîches et festives ont explosé voilà au mois de juillet, à consommer bien sûr avec modération. En revanche, ce qu'on écoute, c'est sans modération. C'est tout de suite trois chansons françaises à la suite avec le groupe Gold, Manon Lisa et tout de suite Johnny Hallyday.
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1: Et pour démarrer cet agenda, je vous emmène à Réville pour écouter le chanteur Gérard Viel. Gérard Viel et ses invités. Écouter les chansons de Gérard Viel, c'est partir à la rencontre de belles histoires, des histoires qui ont traversé le temps, des histoires qu'il a ramenées de chez ses amis musiciens. Le concert se déroulera vendredi 21 août de 16h à 17h30 dans le jardin de l'artiste à Réville. C'est au Rouge-Gorge, Pause Café Jardin qui se situe 19 route des Monts. Et puis toujours vendredi, mais également samedi, c'est la deuxième édition du festival Souffle, un festival qui va investir la cour de la mairie de Fermanville, dans le Val-de-Serre. 8 spectacles au programme, entre création théâtrale inédite, déambulation en forêt, atelier lecture, création et concert évidemment. Le tarif, c'est en fonction des séquences que vous choisirez, hein, ça va de 10 à 20 euros pour les plus de 30 ans, de 7 à 14 euros pour les 18-30 ans, et c'est gratuit pour les moins de 18 ans. La billetterie et les infos sont disponibles sur LOSO, Festival Souffle avec un S.
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0: Bel après-midi à l'écoute de votre radio ici, la suite c'est avec Jermaine Jackson, Benjamin Biolay avec la chanson Écran Total. Et si vous utilisez encore l'expression écran total pour votre crème solaire, eh bien sachez que ça n'existe plus. Non, depuis 2006, le terme est interdit en Europe parce qu'aucune crème ne peut en fait bloquer 100% des UV. Mais Benjamin Biolay, lui, a une dérogation spéciale et on l'écoute juste après Mécano, une femme avec une femme.
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1: Merci pour votre fidélité à votre radio ici, il est 15h. C'est l'heure de retrouver toute l'info en France et dans le monde en 90 secondes avec Emeline Ferry.
2: Des mesures de soutien, 10 millions d'euros pour la Gironde, 2 millions pour les Landes, annonce Sébastien Lecornu, pour permettre aux collectivités de lancer des travaux. Il faut reconstruire après les gigantesques incendies. Plusieurs ministres à ses côtés pour annoncer des aménagements fiscaux pour les entreprises touchées ou encore des permis délivrés en un mois pour les sinistrés. Pour reconstruire en équivalence, ces mesures d'aide pourraient dépasser, selon le Premier ministre, les 100 millions d'euros. 5 départements

0: du Grand Est sont désormais concernés par la procédure d'alerte à la pollution atmosphérique à cause des fumées et des odeurs de brûlé provoquées par les incendies virulents en Belgique. Il est recommandé de limiter les activités physiques en extérieur en Moselle, Meurthe-et-Moselle, dans la Meuse, le Bas-Rhin et les Ardennes. Triste découverte ce matin dans le Morbihan, le corps d'un jeune touriste retrouvé ce matin au large de Belle-Île-en-Mer. Sa famille avait signalé sa disparition hier. Il était parti pêcher. D'importants moyens nautiques et aériens ont été déployés pour le retrouver. Attention aux tentatives de hameçonnage après le piratage du site internet du fisc. Alors que les personnes victimes du piratage des impôts vont être contactées à partir d'aujourd'hui, les spécialistes mettent en garde contre de faux mails, appels ou encore SMS qui pourraient se faire passer pour l'administration fiscale. Félix Lebrun est désormais numéro 2 mondial. À 19 ans, le Montpelliérain est devenu le premier pongiste français à remporter un tournoi du Grand Smash. C'est l'équivalent d'un grand chelem pour le tennis de table.
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2: Votre météo sur le département. Les nuages nombreux en début de journée vont peu à peu laisser place au soleil qui va s'imposer en fin d'après-midi. Le vent d'ouest à nord-ouest faible à modéré. Côté maximal, comptez de 23 à 25 degrés et jusqu'à 27 degrés sur le Mortainais. Et pour demain, en début de journée, même scénario, des nuages très nombreux et en fin de matinée, ils vont disparaître peu à peu et le soleil va gagner du terrain en fin d'après-midi. Côté température, c'est stationnaire. Comptez entre 23 et 25 degrés pour les maximales et à noter des averses prévues pour la nuit de mardi à mercredi.
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0: Bonjour, bienvenue sur votre radio. Ici, c'est Fabien Emo. Dans un instant, on va écouter trois chansons françaises à la suite. Mais avant, en cette période estivale, nous allons parler des amours de vacances. Et bien, selon un sondage, plus de 37% des Français ont utilisé l'IA, l'intelligence artificielle, pour séduire cet été. Et voici le top 3 des demandes les plus drôles faites à l'IA. Numéro 3 pour « Je te laisse choisir une photo de moi ». Et oui, 18% des Français ont demandé à une intelligence artificielle de trier leurs meilleures photos pour séduire. Deuxième position pour il a voulu dire quoi par ce message ? 49% utilisent l'IA pour décrypter les messages reçus, les messages un peu coquinous. Et enfin, première place pour le pilote automatique de la drague. Ça veut dire que 16% des Français ont laissé l'intelligence artificielle gérer une drague par SMS cet été, en espérant que tout ça ne devienne pas des amours artificiels. Mais ce qui est encore plus beau, c'est d'écouter tout de suite trois chansons françaises à la suite, comme promis, Les Innocents, Amel Bent, et on démarre avec Daniel Balavoine.
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1: Musique dans le Val-de-Serre jusqu'à la fin du mois d'août avec Gérard Viel qui vous invite dans son jardin à Réville, route des Monts, pour une pause gourmande et en musique. Au programme, le 21 août, Chanteur de Sornettes, c'est un univers de chansons folk traditionnelles. Et le 28 août, le duo Picaflore, un groupe normand qui mélange les musiques des Andes, les mélodies celtiques d'Irlande et la chanson française avec Roland Petit, chant et flûte, et Claire Dumont, guitare et voix. Attention, la réservation est conseillée, il n'y a qu'une cinquantaine de places pour avoir le contact, appelez le standard d'ici Cotentin au 02 33 23 13 23. Et puis sur la côte des îles, la conteuse Christine Versteralen vous donne rendez-vous pour la 6e année consécutive pour l'éveillé conte sur les plages. Rendez-vous sur le parking de la vieille église à Carteret vendredi 21 août à 20h pour assister au coucher du soleil en écoutant des histoires. Pensez donc à venir avec une serviette de plage ou un siège pour plus de confort et puis peut-être un petit plaid. C'est sympa pour la fraîcheur de la soirée. En tout cas, c'est cet été le 21 août sur la côte des îles.
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0: Bel après-midi, merci d'être ici sur votre radio de proximité, actu locale, musique bonne humeur. Côté musique, on va écouter maintenant la magnifique voix de Morane avec la chanson Sur un prélude de Bach. Bel été!
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1: Merci d'avoir choisi votre radio ici, il est 16h. C'est l'heure de retrouver toute l'info en France et dans le monde en 90 secondes avec vous, Emeline Ferry.
2: On a sorti l'artillerie lourde, assure Sébastien Lecornu, pour aider les collectivités face aux défis de la reconstruction après les incendies. Il annonce 10 millions d'euros pour la Gironde, 2 millions d'aides pour les Landes. Le Premier ministre promet aussi des aménagements fiscaux pour les entreprises touchées, un plan de communication cofinancé par l'État pour relancer le tourisme et des permis délivrés en un mois pour la reconstruction des logements des sinistrés. Ce sont des rustines, des mesurettes d'urgence, dénonce le maire de Saint-Médard-en-Jalles, l'une des communes évacuée lors du méga-feu en Gironde. Et à cause de l'incendie qui frappe la Belgique, des fumées qui se propagent, 5 départements du Grand Est déclenchent la procédure d'alerte à la pollution atmosphérique. La Meurthe-et-Moselle, la Meuse et le Bas-Rhin rejoignent la Moselle et les Ardennes qui sont déjà concernés depuis hier. Le procès vient de démarrer au Puy-en-Velay. Un homme jugé 4 mois après avoir visé un groupe d'enfants avec sa carabine. C'était dans une cité HLM en Haute-Loire. Il a tiré à plusieurs reprises en proférant des insultes racistes. Le sexagénaire encourt jusqu'à 4 ans de prison. Une énorme frayeur à Salon de Provence. Un petit avion militaire s'est crashé ce matin et

0: a atterri en urgence sur la route pour éviter de heurter des habitations ou de la végétation. Le pilote et son copilote se sont légèrement blessés. 11 médailles, dont 4 en or, c'est un bilan très positif, estime le président de la Fédération française de natation après les championnats d'Europe. Bilan d'autant plus satisfaisant que les deux piliers des Bleus, Maxime Grousset et Léon Marchand, revenaient tout juste de blessures.
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2: Le soleil est de retour, enfin, pour cette fin de journée. Vent faible à modéré d'ouest à nord-ouest. Les températures maximales, vous avez remarqué, hein, ça a baissé un petit peu, hein. Un petit peu de fraîcheur par endroit. Enfin, fraîcheur, je blague, hein. 20 degrés à Bréal cet après-midi, 22 degrés à Torigny-sur-Vire. Nous avons 23 à Coutances, 24 degrés à Valognes. Demain mardi, comment tout cela va-t-il évoluer? Ce sera gris demain matin. En cours d'après-midi, le ciel devrait se dégager petit à petit. En fin de journée, les éclaircies devraient être assez belles. Vent d'ouest à nord-ouest, il sera faible. Le vent. 22 à 24 degrés pour les maximales et jusqu'à 26 sur la baie du Mont-Saint-Michel.
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2: Merci d'avoir choisi votre radio locale dans la Manche. C'est ici Cotentin et on écoute Cock Robin, Just Around the Corner.

0: Vos chansons préférées sont sur Ici Cotentin, évidemment. 1987 avec Coq Robin à l'instant.
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0: Et cet été, les amis, nous allons à votre rencontre, histoire de savoir comment vous passez ces vacances dans le département. Nous irons tout à l'heure voir deux sœurs. Elles viennent du Sud-Manche et elles aiment bien se balader dans le département. Elles profitent de la vie, en fait, durant ces vacances d'été. Et puis, côté musique, il y a une nouveauté. Elle s'appelle Estelle, cette jeune fille, jeune chanteuse, qui s'est fait connaître en participant à The Voice Belgique. Elle est allée jusqu'en demi-finale et sa première chanson, la voici, c'est super bien, ça s'appelle « Te rencontrer encore ».
3: Oui.

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2: Estelle, une nouveauté sur Ici Cotentin, te rencontrer encore. 16h10 cet été, nous allons nous balader, nous allons vous rencontrer pour savoir ce que vous faites en ce moment pendant la période estivale. Alors, quels sont les plaisirs de l'été de nos Manchois? Vous êtes au micro d'Ici Cotentin et aujourd'hui, Zaza et Pascal passent du bon temps dans la Manche cet été.
3: On connaît très bien le secteur, c'est très accueillant.
4: Bonjour, je m'appelle Zaza.
3: Bonjour, je m'appelle Pascal.
4: Mon petit plaisir, c'est la plage, les concerts, se balader, les marches. On fait souvent des balades en forêt, plage.
3: Les randonnées en forêt, la plage aussi, les rencontres, le calme, le silence.
4: Se retrouver aussi, boire un verre et écouter les concerts.
3: Moi, j'habite à La Haye-Pénel, pas très loin de Granville, pas très loin du Mont-Saint-Michel non plus. Donc, on connaît très bien le secteur, c'est très accueillant.
4: On se rejoint, on fait des choses ensemble. Les sorties, hier on était à Saint-Martin-de-Bréal, avant on était à Coudeville.
5: Qu'est-ce que vous souhaiteriez aux auditeurs et auditrices d'Ici Cotentin pour cet été?
4: Qu'ils s'amusent, qu'ils profitent de la vie en se payant un verre, un resto, écouter la musique, et c'est les joies de la vie.
3: Qu'ils profitent. Profiter. Et le soleil.
4: Bien sûr, on est en canicule, mais profite quand même du beau temps, c'est plus agréable. Le meilleur des étés, c'est ici.
2: Évidemment, puisqu'on vous le dit à longueur de journée. Zaza et Pascal, les sœurs du Sud-Manche pour les plaisirs de l'été, avec Ici Cotentin. Nous sommes en 1987, on a retrouvé ce titre, I Just Dined in Your Arms, avec le groupe Cutting Crew. Bon après-midi, c'est Ici Cotentin.

0: Écoutez, ici Cotentin, à l'époque de son succès, qui était considérable d'ailleurs à la fin des années 80, on le considérait comme l'égal de gens comme Prince ou Michael Jackson, c'était Terence Trent D'Arby, Sign Your Name. Il est devenu plus discret depuis. Et Fred Ballard, elle est discrète d'habitude, mais elle nous fait toujours autant marrer. Elle revient chaque après-midi pour l'humour en tube. Aujourd'hui, elle va nous expliquer comment savoir si on est vraiment à sa place dans la société. On voit tout ça dans 3 minutes. À tout de suite.
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0: Ici Cotentin, l'après-midi en musique avec une chanson qui avait d'abord été proposée à Michel Delpech à l'époque. Delpech, il la trouvait pas bien, il l'a refusée, ce qui a donc permis à Désir Lez de devenir l'interprète de Voyage, Voyage avec le succès que vous connaissez. Voici à présent Fred Ballard, c'est l'humour en tube. Alors, on s'est tous demandé un jour si on avait vraiment trouvé notre place dans la société. On n'a pas toujours trouvé la réponse, alors Fred Ballard va nous donner quelques indices pour savoir si oui ou non on est dans notre élément.
1: Il y a un serveur qui vient, je lui demande, je peux avoir 2 œufs au plat, s'il vous plaît. Et il me sort une phrase, j'avais pas vu venir, il me dit, et vous voulez que on cuise seulement un côté ou les deux? Et j'étais là, surprenez-moi, franchement, faites-moi voyager.
2: Alors, c'est l'exemple typique de celui qui a grimpé trop vite l'échelle sociale et qui n'a pas encore imprimé tous les codes des ultra-riches. C'est sûr que quand on est habitué à casser un œuf dur sur le zinc, autre quai du coin, l'œuf au plat cuit des deux côtés dans un palace, c'est très déstabilisant.
1: Il y a un vieux riche à côté, il dit comme ça, je voudrais des œufs brouillés, s'il vous plaît, mais vous me les brouillez pas trop, d'accord? C'est là toi, frère, ça fait trop longtemps que t'as accès au luxe, quoi. Franchement, ils font un système de rotation. C'est à ton tour d'aller dans une favela, quoi. Vraiment, tu vois, on va voir si on va te brouiller les œufs.
2: Bon, là, typiquement, Guillermo Guizet, monté trop haut, trop vite, il n'est clairement pas à sa place dans un palace et son voisin aurait également beaucoup de mal à survivre dans une favela. Donc, chacun sa place et les œufs seront bien brouillés. Mais un bec, par exemple, a-t-il sa place sur une scène de théâtre?
3: Avant de faire du stand-up, pendant 10 ans, j'ai fait du théâtre classique. Déjà que Molière, c'est bien ta casse-couille, mais avec moi, quoi, c'est pire.
2: Voilà, au moins il est lucide, Valentin Reinhardt. Il a quand même trouvé sa place sur scène malgré un léger défaut d'élocution, comme quoi l'autodérision, ça mène à tout. Donc rions un peu en attendant de trouver notre place.
0: Bien sûr, merci Fred Ballard et à demain pour de nouvelles aventures, bien sûr.
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0: Dans quelques instants, tout de suite, on va écouter le nouveau Florent Pagny, si vous le voulez bien. Une chanson à propos des réseaux sociaux qui prospèrent grâce à nos mouvements d'humeur, à nos émotions, à nos photos aussi. Notre vie, en quelque sorte.

0: Le braquage des sentiments, c'est le nouveau Florent Pagny sur Ici Cotentin.
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0: On commence par de la musique dans le Val-de-Serre. Musique dans le Val-de-Serre jusqu'à la fin du mois d'août avec Gérard Vielle qui vous invite dans son jardin à Réville, route des Monts, pour une pause gourmande et en musique. Au programme le 21 août cette semaine, Chanteur de Sornettes, c'est un univers de chansons folk, de chansons trad. Le 28 août, il y aura le duo Picaflor, un groupe normand qui mélange les musiques des Andes, les mélodies celtiques d'Irlande, la chanson française aussi. C'est avec Roland Petit au chant et à la flûte et Claire Dumont, guitare et voix. Attention, la réservation est conseillée parce qu'il n'y a qu'une cinquantaine de places. Plus d'infos au 02 33 23 13 23, le standard d'ici Cotentin. Et puis sur la Côte des Îles, la conteuse Christine Versterhallen vous donne rendez-vous pour la sixième année consécutive pour s'éveiller et compter sur les plages. Rendez-vous sur le parking de la vieille église à Carteret vendredi prochain 21 août à 20h, hein, c'est le soir, pour assister au coucher du soleil en écoutant des histoires. Pensez à venir avec une serviette de plage ou un siège pour plus de confort, peut-être un plaid si vous avez peur de la fraîcheur.
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0: Et dans quelques minutes, on s'intéresse à l'économie locale dans la Manche. Aujourd'hui, on va découvrir un petit livre léger, un petit livre rigolo, mais très instructif sur les expressions de chez nous, ou devrais-je dire de chez nous. Rendez-vous avec Caroline Joanneau dans quelques minutes à 16h40. Et puis ici, vous le savez, on a les musiques que vous aimez bien, celles que vous préférez. Étienne Dao, par exemple, Bleu comme toi. Et puis Axel Bauer aussi. Axel Bauer qui plonge dans le grand bain cette année 1984 avec Cargo de nuit, qui va devenir d'ailleurs, à l'époque, il sera à l'époque, le tout premier clip d'une chanson française diffusée sur la télé musicale MTV, qui débutait à l'époque également. Vous êtes bien sur Ici Cotentin, appréciez donc Axel Bauer avec Cargo.

0: écoutez ici Cotentin, Étienne Dao, Bleu comme toi, sur son quatrième album, c'était en 88, un album qu'il a enregistré à Londres avec des musiciens britanniques d'ailleurs à l'époque, il s'était exilé quelques temps, et il a donc sorti l'album pour nos vies martiennes. Et puis côté économie locale, eh bien chaque jour nous avons un rendez-vous sur l'antenne d'ici Cotentin, ici ça marche avec Caroline Joanneau, rendez-vous avec de nouvelles boutiques, de nouveaux entrepreneurs. Aujourd'hui, on va parler bouquins pour une fois, et aujourd'hui, Caroline, vous voulez nous faire passer un message.
1: À cette heure-ci, j'ai envie de vous dire « Hello, body !» Vous avez déjà dit un mot ou une expression devant quelqu'un d'une autre région et vu son regard vous dire « Mais qu'est-ce que tu racontes ?» ou « Qu'est-ce que tu baragouines ?» Ça marche aussi. Anaëlle Ocasio, c'est justement ce que vous avez voulu raconter dans votre nouveau livre « Parlou, est-ce qu'on parle vraiment tous le même français ?» Bonjour Anaëlle.
2: Bonjour à tous.
1: Et alors Anaëlle, d'où vient cette envie de partir à la chasse aux mots expressions qu'on comprend pas forcément d'ailleurs d'une région à l'autre? Racontez-nous.
2: Alors c'est un peu mon credo hein, de partir à la recherche des bizarreries et originalités de notre belle langue. Donc, je me suis attaquée à ce phénomène qui est de prendre des mots et de les détourner de leur sens premier pour leur faire dire toute autre chose selon la région, l'endroit où l'on habite. Et c'est vrai qu'on va de surprise en surprise parce qu'on s'aperçoit qu'on ne parle pas forcément le même français et qu'il peut y avoir parfois des petits quiproquos si on se trouve face à quelqu'un qui n'habite pas la même région que nous et qui ne parle pas le même français.
1: Alors, on s'entend un petit peu que vous venez du Sud, évidemment, qu'on fait un coup de fil un petit peu loin ce matin. Et vous avez décidé de parler des régionalismes de partout. Alors justement, puisque vous avez fait le tour de France, je vous propose de nous faire voyager sans quitter le Cotentin. Quelles sont par exemple les expressions d'ici, de la Normandie, de la Manche, qui vous ont le plus intrigué quand vous avez fait vos recherches, vous Anaëlle?
2: Ah oui, ben écoutez, j'étais très étonnée de découvrir que chez vous, on ne ferme pas la porte à clé.
1: Ah oui, et alors qu'est-ce qu'on fait?
2: Oui, on la barre. Ouais, et oui, on la barre. Ouais, c'est étonnant. Et puis, chez nous, pareil, on passe la serpillière.
1: Ah bah oui.
2: Alors que, oui, vous passez plutôt la toile.
1: Ah oui, on passe la toile.
2: Et j'ai découvert pas mal les expressions de chez vous. Par exemple, un bonbon, chez vous, c'est un doudou.
1: Oui. C'est
2: oui, un doudou, tiens, j'aime bien le... Si vous dites, j'aime beaucoup les doudous, c'est vrai qu'on peut vous regarder avec des yeux ronds, te dire, mais qu'est-ce qu'il raconte? Un doudou, tiens, c'est étonnant de voir, par exemple, chez vous, un canard. J'ai classé ça par parlou, hein, le parlou des animaux, les parlous, météo, tout ça, mais un canard. Chez vous, c'est un petit carré de sucre qu'on trempe dans du calvados.
1: Tout à fait.
2: Une petite habitude que vous avez. Et on n'a pas ça chez nous. Hein,
1: les petits canards du matin. Effectivement, à consommer avec modération. Et on voit, grâce à votre livre, que ça raconte l'histoire des territoires et de leurs habitants, justement, ces petites expressions. Donc finalement, parler français, c'est peut-être aussi parler un petit peu de l'endroit d'où l'on vient. Votre livre Parlou est disponible en librairie et sur Internet. Merci beaucoup, Anaëlle.
0: Caroline Joanneau, ici ça marche, c'est tous les matins, vous la retrouvez à 7h20 en direct sur l'antenne d'ici Cotentin. Bon après-midi avec Taylor Swift et Hoplite.

Merci d'écouter ici Cotentin. C'était Taylor Swift avec Hoplite. Je vous propose un séjour dans les années 80 à présent avec INXS, jeune groupe australien en 1987 et un premier succès mondial cette année-là avec cette excellente chanson Need You Tonight.

0: In Excess Need You Tonight. Il est 16h50. Dans un instant, la météo des plages. Nous irons avec la SNSM du côté de Barneville sur la plage et on écoutera le collectif Ensemble, sa raison d'être juste après ça.
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collectif Ensemble au début des années 2000 avec des voix que vous aurez certainement reconnues, hein, rassemblées par Pascal Obispo qui chantait pour le SIDAction 2001, hein, sa raison d'être. C'est l'heure de notre météo des plages avec les nageurs sauvages.

0: Mais bon, ouais, bah, il faut assez loin là.
1: Bon, bah, il faudra attendre demain matin pour se baigner. On fait
0: exactement,
1: comme ça.
0: Exactement.
1: Merci beaucoup, Enzo, au poste de secours de la SNSM de Barneville. Et bonne soirée. À suivre sur Ici Cotentin, bah, les infos arrivent dans quelques instants à 17h. Juste le temps pour nous d'écouter On My Soul. C'est le nouveau Bruno Mars, les amis.

0: Ah, il a toujours la frite, hein. Bruno Mars, On My Soul, c'est son nouveau titre sur Ici Cotentin.
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0: Et bon début de soirée, il est 17h. À 17h, on fait un point sur l'actualité. Ce soir, les infos sont présentées par Philippe Thomas.
2: Bonsoir. Un important dispositif de sécurité déployé cet après-midi devant la gare de Caen en raison d'un colis suspect. Les bus et trams ont été arrêtés durant quelques minutes. Les démineurs appelés, alerte levée au bout d'une demi-heure. Il s'agissait en fait d'un lit parapluie oublié sur le parvis. 6 personnes isolées par la mer hier dimanche dans le secteur de Chauzet. Un incident fréquent lors des épisodes de grande marée où l'eau remonte très vite et où on peut se retrouver piégé sur un banc de sable. Ça se termine bien cette fois-ci. Les 6 personnes ont pu être ramené sur la plage par les sauveteurs de la SNSM. Un incendie tôt ce matin vers 6h30, le feu s'est déclaré dans un élevage de volailles de Condé-sur-Vire dans le centre Manche à l'arrivée des secours. Un bâtiment de 1600 m² était déjà complètement détruit par les flammes. Les 22 pompiers mobilisés ont procédé à la mise en sécurité des animaux de l'exploitation, mais de nombreuses volailles sont décédées. Des pelouses complètement grillées et un sol dur comme du béton, faute d'être arrosé à cause des interdictions liées à la sécheresse. Voilà la situation pour de nombreux clubs de football normands qui reprennent l'entraînement à tel point que pour préserver le peu d'herbe qu'il reste, certaines communes ont pris une décision radicale, interdire les terrains en herbe. C'est le cas de Cherbourg en Cotentin et de La Hague qui ont pris les arrêtés. Les activités des clubs sont limitées aux 12 terrains en synthétique du département de la Manche qu'il faut se partager. Pour le président du district de football de la Manche, Sébastien Hamon, il faut investir dans ce type de terrain, mais aussi que les instances du football repensent les calendriers des compétitions.
3: Plus on va aller, plus ça va être compliqué par rapport au changement climatique. On s'aperçoit cette année, la canicule est arrivée beaucoup plus tôt que prévu. Le département de la Manche a été très touché cette année, alors que c'était pas le cas les années précédentes. Donc c'est sûr qu'il va y avoir

0: une réflexion là-dessus, puisque il fait chaud, on peut pas jouer. Il pleut, on peut pas jouer quand il pleut trop, parce que les terrains sont impraticables. Donc il y a une réflexion sur les calendriers de compétition. Et ça, c'est les instances. Regardez, ce week-end va se dérouler le premier tour de Coupe de France, et c'est incompressible, puisque le sixième tour de Coupe de France doit être joué absolument le 24 octobre. Et ça, c'est un calendrier que nous impose la Fédé. Donc, on va bien voir si les arrêtés arrivent, peut-être permutés par rapport à des installations en meilleur état, pour pouvoir obtenir des créneaux de synthétique.
1: Retour aux sources pour Nicolas Batum, le joueur des Clippers de Los Angeles, est venu ce midi rendre visite aux jeunes de Pont-l'Évêque, là où il a fait ses premiers pas de basketteur. Nicolas Batum s'est notamment prêté à une séance de dédicace dans le gymnase du club. Deux Manchois et un Calvadosien, candidat de L'Amour est dans le Pré. L'émission de M6 débute ce soir sa 21e saison avec deux agriculteurs manchois, des frères de Pont-Hébert, près de Salo, Étienne, 39 ans, Fabien, 27 ans, sans oublier Yannick, le Calvadosien, âgé de 64 ans et implanté à Goustranville. Le temps maintenant des heures à venir.
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3: Et côté ciel, le soleil est de retour pour cette fin d'après-midi. Un petit vent modéré d'ouest à nord-ouest. Pour les températures en cette fin de journée, 20 degrés à Granville, 24 degrés à Perrier, 24 à Cherbourg, 24 à Montebourg, 22 à Quibou. C'est à quelques kilomètres dans la campagne à l'ouest de Saint-Lô. Côté météo, demain, le ciel sera gris, hein, au lever du jour, demain matin. C'est en cours d'après-midi seulement que ça devrait se dégager. Et puis, de belles éclaircies sont prévues pour demain en fin de journée. Demain, un vent d'ouest à nord-ouest assez faible. 22 à 24, ce sont les températures maximales prévues par Météo France pour la Manche et 26 degrés sur la baie du Mont-Saint-Michel. Un coup d'œil sur vos conditions de circulation à présent sur Saint-Lô, ça roule bien, même si c'est un petit peu dense par endroit dans le centre-ville, ça bloque pas. Pour Granville, ça roule pas trop mal, sauf avenue des Matignons vers la route de Villedieu où vous commencez à être assez nombreux, ça vous chaude un petit peu. Pour Cherbourg, boulevard Mendès-France en direction de la gare et puis dans la descente du boulevard de l'Atlantique, là aussi en direction de la gare, surtout ouais, boulevard de l'Atlantique, ça commence à bien boucher. Ça coince également quai de Caligny en direction du quai Alexandre III et en direction du pont tournant. Alors vous le savez, on fait la route ensemble, hein, que vous soyez à Cherbourg, Saint-Lô, Avranches, Granville, Coutances ou sur la Nationale 13. Vous avez un événement à signaler sur votre trajet, vous partagez l'infotrafic au 02 33 23 13 23.
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3: 17h05, merci de nous avoir choisi. C'est ici Cotentin avec Indochine et Canary Bay.

0: Voilà, Canary Bay Indochine, une chanson de l'album 3 en 1985. Indochine qui a annoncé d'ailleurs la sortie d'un film de leur Arena Tour, leur tournée récente, là, histoire de se replonger dans les concerts. Il y aura aussi évidemment une version audio qui devrait paraître entre autres supports en vinyle, voyez-vous. Sortie prévue, ce sera en novembre prochain.
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0: Ne manquez pas dans notre minute, notre rendez-vous quotidien avec Clémence Castel qui se balade dans le département de la Manche. Dans 3 minutes, on ira découvrir la ferme pédagogique de Montmartin-sur-Mer, voyez-vous. Le temps pour nous d'écouter Marine avec Escroc. Merci de nous avoir choisis, c'est la fin de journée et c'est ici Cotentin.

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1: Escroc, c'était Marine sur Ici Cotentin, 17h12. Clémence Castel, vous la connaissez, notre manchoise d'adoption. Bon, elle habite la région depuis quand même pas mal d'années. Hein. Elle est installée à Saint-Lô et elle sillonne notre département de la Manche qu'elle aime beaucoup. Et chaque jour, elle nous dévoile une sélection de lieux de balade. Et aujourd'hui, avec elle, on est à Montmartin-sur-Mer.
2: Bonjour à tous, j'ai testé pour vous la ferme pédagogique de Montmartin-sur-Mer. Aujourd'hui, je vous propose une expérience authentique et éducative, découvrir comment se cultive, se récolte et se prépare l'alimentation de la terre à votre assiette. Montmartin, c'est un petit village côtier entre Granville et Coutances. La ferme pédagogique fonctionne selon le principe de l'agritourisme responsable, accueillir les familles pour leur faire découvrir les réalités de la production agricole normande dans le respect de l'environnement et des animaux. Le concept est du champ à la table. On part du grain de blé ou de la graine, on suit le cycle de production et on aboutit à un plat savoureux. J'ai testé pour vous une journée complète à la ferme. Le matin, j'ai d'abord visité les cultures. Céréales, légumes de saison, herbes aromatiques. C'est intéressant de voir les espaces de culture, les techniques employées, l'absence de chimie de synthèse. Les fermiers expliquent patiemment comment pousse une tomate, pourquoi on cultive en bio et les défis du métier. Puis vient la récolte. On cueille soi-même des légumes, on remplit des paniers. C'est gratifiant et amusant, surtout pour les enfants qui ne réalisent pas toujours d'où viennent les aliments. L'après-midi, c'est la partie culinaire. On apporte les légumes fraîchement cueillis à la cuisine pédagogique. Avec un chef ou une cuisinière de la ferme, vous préparez vous-même votre repas. Pizza avec les tomates cueillies de vos mains, omelette avec les œufs des poules que vous avez caressés le matin, c'est vraiment magique. Dégustez ensuite ce que vous avez vous-même cultivé et cuisiné, créez une connexion très forte avec l'alimentation. Mon conseil, réservez votre journée bien à l'avance car ces activités sont très populaires. Apportez des vêtements et chaussures adaptés à la terre et des mains prêtes à se salir. Et profitez-en pour repartir avec des produits fermiers. Très belle journée à tous et surtout n'oubliez pas, les plus beaux voyages commencent bien souvent tout près de chez vous.
1: C'est pas faux, Clémence Castel, coup de cœur pour la ferme pédagogique de Montmartin-sur-Mer aujourd'hui. Clémence et son rendez-vous découverte que vous retrouvez aussi en podcast hein, sur ici.fr et chaque matin 11h moins le quart sur l'antenne d'Ici Cotentin. Alors c'est l'été qui se poursuit, notamment en musique. Hein, on vous propose un tube de l'année 95 avec Zucchero et cette jolie chanson « Il volo ».

0: Il Volo, c'était Zucchero sur Ici Cotentin. Dans un instant, on va retrouver Perrine Clément. Elle a pour habitude d'ouvrir la valise des vacanciers. Ben oui, oui, pour voir ce qu'il y a à l'intérieur. Ces objets incontournables, vous savez, parfois indispensables et étonnants de notre été. Comme par exemple un sac à dos. C'est pas étonnant, un sac à dos. Mais ils ont toute une histoire, ces sacs à dos. Rendez-vous dans ma valise dans 3 minutes.
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0: s'en va, le nouveau Gaëtan Roussel sur Ici Cotentin. Des générations de vacanciers les ont adoptés. Cet été, les objets de nos vacances dévoilent leurs secrets avec Perrine Clément. Elle nous ouvre sa valise et en fait, elle explore les objets qui accompagnent nos vacances et les anecdotes qu'ils cachent. Alors, qu'est-ce qu'il y a dans votre valise aujourd'hui ?
1: Dans ma valise, il y a...
2: Attends, t'as rempli la moitié de la valise avec ça ?
3: Bah oui, je te signale qu'on a de la rando pendant les vacances.
1: Un sac à dos.
3: Ah bah oui, c'est vrai que c'est pas facile de faire de la rando avec une valise.
4: Je ne sais pas pour vous, mais moi, quand je pars en vacances l'été avec mon sac à dos, on dirait une tortue ou un escargot. Je trimballe toute ma maison sur mon dos.
5: Mon père avait un énorme sac, parce qu'évidemment il portait deux petites tentes, je sais pas, un réchaud, on n'avait rien, c'était le camping par terre. Et maman, je me souviens que pour mettre le sac à dos sur son dos, elle s'asseyait et mon père lui mettait sur le dos parce qu'après, elle ne pouvait plus retirer.
4: À qui doit-on l'invention du sac à dos ?
6: Un kangourou surchargé.
4: C'est une piste. En fait, depuis la nuit des temps, les humains se déplacent en transportant sur le dos leur nourriture et leur matériel dans des contenants en bois, en osier ou en peau de bête. Il faudra attendre le début du XXe siècle pour qu'un Norvégien, Ole Ferdinand Bergan, dépose le premier brevet d'un sac à dos en toile avec des renforts métalliques. Bien plus léger et confortable.
7: Le sac à dos a évolué, mais jamais vieilli. Au contraire, sa particularité, c'est de prendre chaque année un coup de jeune. Plus de couleurs, plus de poches, plus de tout. Et surtout une obsession, satisfaire une clientèle de plus en plus exigeante.
4: Et vous ? Portez-vous un sac à dos ?
8: J'en ai de toutes les tailles des sacs à dos, toutes les couleurs. J'ai le tout petit sac à dos, j'ai l'immense sac à dos de voyage qui fait tout pile la taille d'une valise cabine. Et puis j'ai les sacs plus intermédiaires, celui qui sert pour le sport, celui qui va te servir quand tu vas chez des copains pour une soirée. Mais quand tu portes un sac à dos, tu l'as vraiment sur toi, tu crées quelque chose. Et ne serait-ce que la sensation de tenir ses mains sur les lanières et de tirer un petit peu, tu vois. Je sais pas, il y a un truc de proximité que j'aime bien avec le sac à dos.
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0: Et demain, dans ma valise, qu'est-ce qu'il y aura parmi les objets cultes des vacances ? Ben, il y aura un poncho de bain. C'est bien ça, les ponchos de bain. Moi, j'aime bien. J'en ai un et je trouve ça super chouette et super pratique. Francis Cabrel, la fille qui m'accompagne, et cette fille qui l'accompagne d'ailleurs, elle s'appelle Mariette. En fait, c'est son épouse qui l'a dédié quelques chansons déjà, comme Petite Marie, Je l'aime à mourir. Là, on est en 1983 sur l'album Quelqu'un de l'intérieur. Francis Cabrel, la fille qui m'accompagne.

0: sur son album « Quelqu'un de l'intérieur ». C'était « La fille qui m'accompagne » de Francis Cabrel. Dans un petit quart d'heure, les amis, nous allons jouer au bruit de l'été. Hein, le bruit de l'été, un bruit à découvrir, avec pas mal de cadeaux à gagner, notamment des traversées pour aller à Tatiou. Et puis, on vous invitera au musée, à la découverte de l'île Tatiou. Vous irez en bateau, hein, évidemment. Il y aura les randonnées du Cotentin, c'est un topo guide, et puis le petit futé de la Manche. Donc, rendez-vous dans un quart d'heure. Et puis, un petit peu avant, ça se passe ici, le rendez-vous culture de notre fin d'après-midi. Dans 10 minutes, on parlera du concert-spectacle d'Armel Amiot. Ce sera le 19 août prochain à Carteret avec Armel Amiot. Évidemment, il sera là.
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0: Vous souhaitez créer ou reprendre une entreprise, changer d'orientation pour vous mettre à votre compte, la Chambre de métiers et de l'artisanat de la Manche propose de vous accompagner dans votre projet création ou reprise d'entreprise grâce à un conseiller de la CMA qui sera disponible sur rendez-vous pour vous accompagner. Alors si vous souhaitez un rendez-vous, il faut vous inscrire dès maintenant et de préférence avant le mercredi 26 août parce que le prochain rendez-vous ce sera le jeudi 27, 9h30, 12h30 à l'Aglo 21, c'est à Saint-Lô, hein, rue Lisette d'Arsonval. Plus d'infos pour avoir le contact, eh bien vous nous appelez au 02 33 23 13 23, le standard d'ici Cotentin. Voilà. L'agglo du Cotentin vous propose gratuitement des systèmes de fermeture pour vos bacs jaunes, pour les poubelles. Ben oui, la distribution du kit est gratuite et à utiliser uniquement en cas de vent violent. Ce système est adapté au format du bac jaune. Alors si vous habitez Cherbourg en Cotentin, vous envoyez une demande par mail. Là aussi, vous nous appelez au standard d'ici Cotentin au 02 33 23 13 23 pour avoir le mail en question. Et pour les autres territoires, eh bien, rendez-vous dans votre maison du Cotentin, tout simplement.
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0: Et dans quelques minutes, notre rendez-vous, ça se passe ici. On parle de spectacles, de pièces de théâtre, de bouquins, de concerts. Eh bien justement, un spectacle-concert ou un concert-spectacle, ce sera le thème de notre discussion tout à l'heure avec Armel Amiot. Ce sera mercredi 19 août, c'est à Carteret. Armel Amiot sera des nôtres dans quelques minutes. Côté musique, nous avons choisi Zaziz, c'est son nouveau titre qui s'appelle Peu importe. Et puis les Bee Gees, période fièvre du samedi soir avec Tragedy.

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1: Peu importe, c'était le nouveau Zazie.
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1: Ça se passe ici dans la Manche avec un musicien et chanteur cherbourgeois qui va présenter son nouveau spectacle chanté sur la scène de la salle des Douilles à Barneville-Carteret. Ce sera mercredi soir. Un spectacle baptisé Phil, avec un S peut-être parce qu'il y a peut-être plusieurs Phil. Un concert en fait avec des confidences sur son parcours et sa vie avec des reprises de chansons qu'on connaît tous hein, et qui ont peut-être marqué notre vie à nous aussi et en tout cas qui sont peut-être un souvenir particulier comme cette chanson de Zanini.
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1: Bonjour Armel Amiot.
4: Bonjour Lionel.
1: C'était sympa Zanini.
4: Ah oui, c'est une belle chanson, mais qui a une histoire aussi. J'ai une histoire avec cette chanson, la chanson a une histoire, et chacun a la sienne aussi, bien sûr.
1: Ouais, justement, parce que c'est pas innocent si on a passé cet extrait de
4: bien
1: Tu
4: sûr.
1: Veux ou Tu veux pas de Zanini. Alors, vous êtes musicien, vous chantez aussi, et cet été vous remontez sur scène pour raconter votre parcours, hein, parcours de vie, et vous aviez envie d'une autobiographie en musique.
4: Voilà, en chanson, ouais. Le spectacle s'appelle Fils ou Fils. Ça dépend comment on le lit.
1: On peut dire fils alors.
4: Mais okay. Oui, parce que c'est vrai, le S est entre parenthèses.
1: Ouais.
4: Et c'est volontaire. Parce qu'en fait, c'est pas moi qui l'ai inventé, bien sûr, c'est un postulat que les musiques ou les chansons qu'on écoute à l'adolescence ou dans la jeunesse forment une espèce de toile supersensible, en fait, qui reste avec nous, en fait,
1: c'est
4: très longtemps.
1: Mm-hmm.
4: Et chacun a la sienne. Et puis parfois, elle se recoupe. Voilà. Donc, l'idée, c'est que moi, j'ai proposé ma liste. Et puis, en espérant que peut-être ça fasse tilt chez l'auditeur.
1: Alors, avec vous, on va de Marcel Zanini. À Led Zeppelin, hein. c'est quand même le grand écart.
4: Ah oui, mais... ce spectacle-là, c'est vraiment un grand écart. Il me demande beaucoup, beaucoup, beaucoup de travail, d'ailleurs. C'est un été très studieux, parce qu'effectivement, ça part vraiment dans tous les sens. Et comme c'est essentiellement un solo, voilà, j'essaie d'affiner tout ça.
1: Piano, guitare-voix, c'est ça?
4: Piano, guitare-voix, ouais. Et avec mes quelques amis qui me rejoignent sur la fin du spectacle, mais c'est essentiellement un solo, avec, bon, en gros, 80% de chansons françaises. J'essaie de faire une place riche aux chansons françaises, mais il n'y a pas que du français.
1: Voilà, parce que, alors, vous évoquez aussi ceux qui ont fait le pont entre la musique anglo-saxonne et la chanson française.
4: Absolument.
1: Graham Allwright, par exemple.
4: Wright, ou Marcel Dadi, qui est pourtant pas un chanteur, mais qui
1: non,
4: a vraiment beaucoup, œuvré là-dessus. Et Zanini, alors, juste la petite anecdote.
1: Oui.
4: En fait, Zanini, c'est la première personnalité que j'ai vue de mes yeux en vrai, quoi.
1: Ah oui.
4: Et donc, pour vous dire, c'est la fin des années 70. Il se produit en spectacle au supermarché au bout de ma rue.
1: Ah bon?
4: Comme quoi, des temps ont changé. Et pourtant, c'était un très, très gros succès. Un million d'exemplaires vendus pour cette chanson. Et l'autre histoire, c'est que j'ai eu l'occasion d'accompagner Zanini. Donc, la boucle est bouclée là-dessus.
1: C'est extraordinaire, ça, quand même, comme anecdote. Et justement, des anecdotes, vous en racontez pendant le spectacle, entre chaque chanson.
4: Voilà, j'ai essayé de pas faire trop bavard, trop nombriliste, parce que l'idée aussi, c'est de partager ça. Mais bien sûr, chaque chanson, je les ai choisies. Je raconterai pas forcément des tonnes de choses, mais avec à chaque fois une raison, quoi.
1: Ouais, il y a une raison. Et pour finir le spectacle, vous faites venir sur scène Yves Esmelin, Yves Aquilina et Denis Lenné. Ce sont des amis musiciens.
4: Des amis. Alors, en plus, il y a aussi une toile, parce que eux-mêmes ont joué ensemble, ou avec moi, ou séparément. Enfin, on est une petite équipe qui vont me rejoindre pour finir le spectacle sur les 3-4 dernières chansons.
1: Bon, c'est super tout ça. Bon, vivement mercredi. Vous êtes prêts?
4: C'est mercredi à l'invitation des amis de la chapelle de Saint-Louis. C'est pour une bonne action en plus. Voilà. Et pour les billets, c'est sur mon site armelamio.com. Il y a le lien de réservation. Donc venez.
1: Ah tout est noté. Mais c'est formidable.
4: Voilà.
1: Merci d'être passé nous voir, Armel.
4: Merci beaucoup à vous.
1: Hein, voilà, les amis, Armel Amiot sur la scène de la salle des Douilles à Barneville-Carteret. Ce sera mercredi soir.
4: Mercredi.
1: Mercredi soir, un spectacle baptisé Fils ou Fils. Hein, on ne sait pas.
4: Comme on veut.
1: Comme on veut. Et c'est à 20h30. Bon début de soirée avec ici Cotentin. On écoute Frédéric Goldman Jones. J'arrive plus à parler. Et la chanson, c'est juste après.

vous écoutez ici Cotentin, vous avez bien raison, vous êtes bien hein, sur ici Cotentin. Frédéric Goldman Jones, le trio à la mode des années 90, c'était vachement sympa. 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Je vous parle des cadeaux juste après, mais écoutez donc ce bruit bizarre.

Alors, qu'est-ce que c'est d'après vous? Vous appelez au 02 33 23 13 23, vous passez un coup de fil à Virginie, au standard d'ici Cotentin, et si vous avez la bonne réponse, vous remportez deux entrées pour Tatiou, pour aller faire un tour sur l'île Tatiou. 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Ces cadeaux sont pour vous, si vous nous donnez la bonne réponse, hein, vous nous dites, bah oui, j'ai reconnu le bruit, c'est ça, voilà, pour vous le dire. Et voilà. Donc vous appelez 02 33 23 13 23. Et côté musique, ben on est reparti dans les années 80 avec Bachia et Promises. Bachia, c'était l'ancienne choriste de Matt Bianco à l'époque, mais oui.

0: Promises, c'était Bachia. Vous écoutez Ici Cotentin.
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0: Et chaque soir avec Ici Cotentin, grâce au bruit de l'été, vous repartez avec des cadeaux en identifiant le bruit. Évidemment, il faut nous dire ce que c'est. Alors écoutez donc, c'est reparti. Qu'est-ce que ça peut être, ce truc-là ? Ah, ça se précise. Ah, bon, allez, ça y est, vous voyez ce que c'est. Bonsoir Gérard.
3: Oui ?
0: Vous nous appelez de 40 ans, c'est ça ?
3: De 40 ans, oui.
0: Alors, mon cher Gérard, est-ce que vous avez identifié ce bruit particulier ?
3: J'ai identifié, je suppose, je pense à un shaker.
0: Vous pensez à un shaker ?
3: Pour faire des mélanges derrière un bar, pourquoi pas la cuisine aussi.
0: Ah bah pour faire des cocktails, quoi, en quelque sorte.
3: Voilà, exactement, voilà, ouais, c'est ce que je pense.
0: Eh bah c'est ça, c'est exactement ça, on peut pas être plus précis. C'était effectivement un shaker. Eh bah mon cher Gérard, à vous les randonnées du Cotentin, je vous offre le topo guide hors des sentiers battus avec le Cotentin unique par nature. Vous avez 17 circuits, le petit futé de la Manche et puis une entrée pour deux, deux entrées pour l'île Tatiou pour aller vous dépayser sur Tatiou. Voilà mon cher Gérard.
3: D'accord, je suis ravi. Je joue pas souvent, mais bon, la dernière fois j'ai gagné, il y a au moins 7-8 ans, à peu près, oui, je me rappelle plus, c'était fallait trouver un code de carte, et
0: d'accord,
3: que j'avais réussi à trouver, c'était 250 euros.
0: Ah bah super. Bon bah vous avez bien fait de repasser nous voir alors. Allez, je vous souhaite une excellente soirée.
3: D'accord. Comment pour je vous donne l'adresse au...
0: Ah bah attendez, on vous repasse Virginie. Ne paniquez pas,
3: oui,
0: Gérard.
3: D'accord.
0: On vous repasse Virginie au standard. Ça marche, allez, bonne soirée.
3: D'accord.
0: Au revoir.
3: Bonne soirée.
0: Bonne soirée
3: merci.
0: Aussi. Et dans un instant, Simple Minds et puis les infos reviennent à 18h.
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0: Un groupe qui fait partie des grands classiques des années 80, le groupe Simple Minds avec Don't You Forget About Me. C'est ici Cotentin, les infos arrivent.
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0: Et bonne soirée à tous, c'est lundi, il est 18h. C'est l'heure des infos, le journal est présenté ce soir par Philippe Thomas.
2: Ça ne vous surprendra pas, nous connaissons un manque de précipitations record dans les pas de la canicule de 1976 et même parfois au-delà. Les moins gâtés sont la Manche et le nord-ouest du Calvados avec de 0 à 3 mm d'eau seulement depuis début août. Et il n'y a plus que 16 mm sur Caen en deux mois, soit 9 mm de moins qu'il y a 50 ans. C'est là aussi un record. S'il a plu un peu partout, les quantités sont tellement faibles qu'elles sont parfois passées inaperçues. Sécheresse, ensoleillement, en précipitation, les principaux relevés de Météo France nous approchent, je vous le disais, d'un été record, Olivier Duc.
3: Oui Philippe, c'est déjà le cas pour l'ensoleillement. Hein. 364 heures en juillet pour Alençon, 341 heures pour Caen, c'est 60% de plus que les normales saisonnières. Et cette forte présence du soleil se poursuit pour le mois d'août, évidemment, avec déjà 172 heures relevées à Caen et Alençon, quand les normales atteignent respectivement 204 et 213 heures sur l'ensemble du mois. Jamais depuis le début des relevés en 90, de telles valeurs d'ensoleillement avaient été observées. Qui dit cela, il dit absence de nuages. Et là aussi, on s'approche de valeurs records en termes de faiblesse des précipitations. On les dépasse même sur Caen avec 16 mm de pluie. Vous le disiez, seulement en deux mois, entre le 11 juin et le 16 août. Et c'est bien le Cotentin et le nord-ouest du Calvados qui sont les plus soumis à ces faibles précipitations. Dernier relevé enfin, celui de la sécheresse des sols. Il se mesure d'une échelle qui débute à 1 quand les sols sont gorgés d'eau et descend jusqu'à 0 quand ils sont complètement secs. Là aussi, Météo France évoque un relevé record avec 0,05 sur notre région.
2: Un incendie dans un élevage de volailles de Condé-sur-Vire dans le centre-Manche. Le feu a pris vers 6h30 ce matin. À l'arrivée des secours, un bâtiment de 1600 m² était déjà complètement détruit par les flammes. Les 22 pompiers mobilisés ont procédé à la mise en sécurité des animaux de l'exploitation, mais de nombreuses volailles sont décédées. Une maison détruite par un incendie à Vieux dans le Calvados. Le feu a pris un peu après 14h. Il ne restait rien de la maison qui comptait deux étages en plus du rez-de-chaussée à l'arrivée des pompiers. Malgré la présence de panneaux photovoltaïques et de deux bouteilles de gaz, la maison à coller a pu être préservée grâce à l'action des secours. Un important dispositif de sécurité déployé cet après-midi devant la gare de Caen en raison d'un colis suspect. Les bus et trams ont été arrêtés durant quelques minutes et les démineurs appelés. Alerte levée vers 15h15. Au bout d'une demi-heure, il s'agissait en fait d'un lit parapluie oublié sur le parvis.

0: La mort de l'ancien évêque de la Manche et secrétaire général de la Conférence des évêques de France, Stanislas Lalanne, est décédé la nuit dernière à l'âge de 78 ans. Il avait été nommé à la tête du diocèse de Coutances en 2007. Il était resté 6 ans avant de devenir évêque de Pontoise. L'allocation de rentrée scolaire sera versée demain. Elle concerne 60 000 familles dans la Manche, le Calvados et l'Orne. Un peu plus de 400 euros sous condition de ressources, mais ce n'est pas suffisant pour couvrir les frais de rentrée. C'est pourquoi le Secours Populaire de la Manche organisait aujourd'hui une distribution de fournitures scolaires et de vêtements pour la rentrée à ses 800 bénéficiaires, cahiers, crayons issus de dons tout au long de l'année. Katia Lotrou a suivi Marie-Paul et ses deux filles de 9 et 11 ans, Leslie et Marilyn, venues chercher ce qu'il leur fallait.
1: Allez-y. Qu'est-ce que vous avez pris là ?
2: Des cahiers pour la rentrée, pour écrire dedans, des agendas. J'ai pris le plus beau, ce que j'aimais.
3: Les enfants, ils sont très contents.
4: Ça vous aide beaucoup ?
3: Oui, énormément. Parce que déjà, on n'a pas assez de ressources pour aller dans les magasins et tout. Donc avec le Secours Populaire, c'est presque gratuit. C'est vraiment accessible à tout.
4: On a tout pour la rentrée. Les chaussures, les cahiers, les manteaux.
5: Parce qu'il n'y a pas que les fournitures, il y a les habits aussi.
4: Oui, effectivement.
6: Moi, j'ai pris des chaussures, un cahier de texte, et des feutres et des stylos.
4: Et ça aide maman un petit peu?
6: Ouais, parce que, par exemple, quand on est à l'école, si on est de bonnes notes, ça apporte la joie à maman.
4: J'ai vu le caddie est plein.
7: Oui, il est plein.
4: Faut mettre dans les sacs maintenant, Marie-Paul.
7: Oui.
4: Ça, c'est le plus dur.
7: Non, le plus dur est passé, c'était la caisse, le plus dur.
4: Est-ce qu'il faut leur dire non aux filles de temps en temps ?
7: Oui, sinon, ça va pas le faire.
4: On dit non souvent, maman ?
6: Pas tout le temps.
0: Retour aux sources pour Nicolas Batum. Le joueur des Clippers de Los Angeles est venu ce midi rendre visite aux jeunes de Pont-l'Évêque, là où il a fait ses premiers pas de basketteur. Nicolas Batum s'est notamment prêté à une séance de dédicace dans le gymnase du club. Deux manchois et un calvadosien, un candidat de l'amour et dans le pré, qui débute ce soir sur M6. Des frères de Pont-Hébert, près de Saint-Lô, Étienne à 39 ans, Fabien 27 ans, sans oublier Yannick 64 ans, implanté à Goustranville dans le Calvados. Reste à savoir maintenant, bien sûr, s'ils vont trouver l'âme sœur. Début de réponse à partir de ce soir 21h, mais ça va durer encore un peu de temps. En attendant, prenons des nouvelles du ciel.
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9: Le soleil est revenu après une journée un peu grise, quelques gouttes à la mi-journée. Le vent est faible à modéré, hein, vent d'ouest à nord-ouest cet après-midi. Les températures, on a 20 degrés à Beaumont-Hague, 24 degrés pour 40 ans et Bricbec, 24 degrés également. Et pour Cavray, dans le sud du département, nous avons 23 degrés en cette fin d'après-midi. Le temps pour demain, eh bien ce sera gris demain matin, mais ça devrait s'arranger en cours d'après-midi. Le ciel devrait se dégager et nous aurons de belles éclaircies en fin de journée. Température maximale pour demain, on est entre 22 et 24 degrés et jusqu'à 26 sur la baie du Mont-Saint-Michel. Comment ça roule dans le département de la Manche? Ça roule bien à Saint-Lô, il n'y a pas de souci. Ça roule bien à Coutances, 40 ans, Granville. Bon, il y a un petit souci. Disons que ça ralentit pas mal en sortant de Granville au début de la route d'Avranches et puis de l'autre côté, en sortant de Granville plus à l'est, avenue des Matignons, vous savez, vers la route de Villedieu. Là, ça ralentit pas mal. Bon. On arrive à Cherbourg en Cotentin avec des ralentissements également. Boulevard Mendès-France vers la gare, quai Alexandre III vers la gare, descente du boulevard de l'Atlantique vers la gare, évidemment, c'est un grand classique. Hein. Et puis aussi quai Lauton-Collins depuis la Cité de la Mer jusqu'au pont tournant et puis ralentissement également depuis Chantraine en passant par la plage verte et jusqu'au pont tournant. Voilà. Bon, vous savez que vous êtes nos yeux sur la route, hein, on le dit régulièrement. Vous n'hésitez pas à partager l'infotrafic que vous soyez à Coutances, Granville, Saint-Lô, Cherbourg ou Avranches, vous appelez le 02 33 23 13 23.
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9: Et merci de nous avoir choisi. C'est votre radio locale dans la Manche, ici Cotentin. Et on a choisi les meilleures chansons pour peut-être vous raccompagner à la maison si vous revenez de la plage. Sait-on jamais, vous êtes encore en vacances, hein, ou si vous rentrez du boulot. Ben oui, si vous avez repris aujourd'hui. Hein. Téléphone, un autre monde.

0: Vous écoutez ici Cotentin et Téléphone sur le tout dernier album du groupe d'ailleurs, hein, avant la séparation, Printemps 86, et l'album s'appelait Un autre monde justement.
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0: Et dans quelques minutes, Anne Boissy viendra nous retrouver pour le rendez-vous ici Cotentin solidaire. Aujourd'hui, on va s'intéresser à la première édition de Jour de Fête. Ça se passe au château de Flamanville, c'est le 22 août, donc à la fin de la semaine. C'est au profit de l'association Rêve Manche et d'une autre association pour Madagascar. On vous en parle avec Anne juste après Fever Dream. Voici Alex Warren sur ici Cotentin.

0: Alex Warren sur Ici Cotentin, Fever Dream, il est 18h15. Voici votre rendez-vous solidaire, Ici Cotentin solidaire, avec Anne Boétie. Aujourd'hui, Anne, vous nous présentez une association qui vient en aide aux autres associations.
1: Laurent Houdard est le président de l'association d'aide aux associations, c'est dur à dire, AD3A. Ils organisent leur premier événement, c'est ce samedi 22 août, toute la journée au château de Flamanville, afin de récolter des fonds pour l'association Rêve. Alors au programme vide-grenier, pétanque, expo de voitures anciennes et concerts, on fait le point sur cette belle journée avec vous. Bienvenue Laurent Houdard.
2: Bonjour Anne.
1: Laurent, l'événement s'appelle Jour de fête. Alors déjà ça donne très envie, c'est donc ce samedi. Mais déjà un mot rapide sur votre association, une asso toute jeune.
2: Tout à fait, créée en 2025 avec un premier événement donc cette année en 2026, le 22 août. Donc cette association, elle a été créée dans le but de récolter des fonds pour aider les autres associations qui en ont besoin. Voilà. Par le biais donc d'événements qu'on créera par la suite.
1: On va se concentrer sur le programme de ce samedi, mon cher Laurent Houdard. Alors, je l'ai dit, il y a du vide-grenier, il y a de la pétanque, il y a de l'expo de voitures anciennes. Soyons pratico-pratiques. Le vide-grenier, par exemple, c'est de quelle heure à quelle heure?
2: Alors, le vide-grenier, ça commence à 8h, donc on peut déballer entre 7 et 8, donc de 8h jusqu'à 18h. Les inscriptions se font sur le site Hello Asso, ou éventuellement par mail à contact@ad3a.fr, donc contact sans le E. Voilà. Ensuite, à part le vide-grenier, on aura un tournoi de pétanque qui commencera à 8h30, donc par un tournoi en triplette. Il y aura un deuxième tournoi en fin de matinée en doublette. Voilà. Ensuite, on a aussi une exposition de voitures anciennes qui commencera vers les 9h30 à peu près et qui finira vers 18h. Et ensuite, on enchaînera avec des concerts. Donc trois concerts avec Waz, Flying Chicken et Airstream.
1: Alors tout ça, les concerts c'est à partir de 18h30, oui. L'accès sur le site est gratuit. Alors, les concerts c'est gratuit?
2: Tout à fait, les expositions de voitures anciennes, pour y participer c'est gratuit. Et les concerts c'est gratuit aussi. L'entrée forcément au vide-grenier et au tournoi c'est gratuit aussi, sauf les inscriptions de ceux qui exposent.
1: Voilà, alors le vide-grenier on parle de 2 euros et la pétanque c'est combien?
2: La pétanque c'est 2 euros par personne. Alors on a fait des prix très bas pour essayer d'être attractif et de faire venir le plus de monde possible, avec des magnifiques lots à gagner. Il faut savoir aussi que sur place, on aura aussi de la restauration et une buvette, donc avec des crêpes. Il y aura aussi des glaces s'il fait bon, et il va faire bon d'ailleurs. On a aussi
1: Il y en a pour tous les goûts. J'ai vu qu'il y avait même des menus vegan. Vraiment, il y en a pour tous les goûts sur place.
2: Tout à fait. Il y aura des saucisses, forcément, des merguez et des sandwichs vegan.
1: Alors je le rappelle, ce samedi 22 août, rendez-vous château de Flamanville. Il est encore temps de vous inscrire, hein, vous qui avez plein de choses à vendre. Les vide-greniers, c'est vrai que c'est super sympa l'été. N'hésitez pas. Et vous tapez dans Hello Asso, château de Flamanville, événement 22 août, on trouve tout. J'ai fait le test tout à l'heure, toutes les informations pour s'inscrire sortent, et puis également la voiture ancienne. Vous êtes pas mal là en inscription sur les voitures anciennes.
2: Pas mal, mais... c'est ce qu'il y a de mieux.
1: Et à noter que si vous participez à l'exposition, parce que vous me l'avez confié en micro, c'est café et crêpes offerts. Chouchou, un peu.
2: Exactement.
1: Les exposants des voitures anciennes. Et puis voilà, le tournoi de pétanque, 8h30 à 18h30, avec des lots magnifiques, on l'a pas dit, hein, mais il y a des beaux jambons.
2: Il y aura des jambons entiers, oui, en effet, pour les vainqueurs. Plus des paniers garnis, de l'électroménager, plein de choses. Et il y aura aussi du trampoline pour les enfants. On a réussi à obtenir une association qui viendra nous mettre du trampoline.
1: Ça c'est formidable, voilà. Vous les occupez au trampoline pendant que vous faites le tour du vide-grenier. Et ça c'est bien utile, merci beaucoup Laurent Houdard, je le rappelle. Vous êtes le président de l'association d'aide aux associations. Merci d'avoir été avec nous.
0: Anne Boétie, Ici Cotentin solidaire. C'est un rendez-vous aussi que vous retrouvez tous les matins sur Ici Cotentin à 10h10. Allez, bonne soirée avec nous. Voici la musique des Fugees, Killing Me Softly.

0: Mylène Farmer sur ICI Cotentin. Pourvu qu'elle soit douce, c'était sur son second album d'ailleurs, l'album Ainsi soit je. Puis il y avait un clip à gros budget pour accompagner cette chanson, carrément un court-métrage, 18 minutes, ben oui, 18 minutes, le tout en costume, parfois sans costume également dans ce clip. En tout cas, bonne soirée avec ICI Cotentin. À suivre le nouveau Marc Lavoine qui invite Patrick Fiori sur son nouveau titre. La chanson s'appelle Occupé, juste après ça.
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1: Bonne soirée avec Ici Cotentin. On écoutait le nouveau Marc Lavoine et Patrick Fiori. Nouveau titre, nouveau duo avec Occupé. Les coulisses télé d'Ici Cotentin, c'est l'affaire de Johan Rock. Et dans quelques minutes, avec Johan, nous irons dans les coulisses de la nouvelle saison de L'Amour est dans le Pré. Bah oui, c'est le grand retour. C'est ce soir sur M6. Pour les détails, rendez-vous un petit peu avant 7h20. À tout de suite.
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1: Un coup d'œil sur notre agenda, je vous emmène à Réville pour écouter le chanteur Gérard Viel et ses invités. Écouter les chansons de Gérard Viel, c'est partir à la rencontre de belles histoires. Des histoires qui ont traversé le temps, des histoires qu'il a ramenées de chez ses amis musiciens. Le concert, ce sera vendredi 21 août, 16h-17h30 dans le jardin de l'artiste à Réville. C'est au Rouge-Gorge, Pause Café Jardin et c'est Route des Monts à Réville au numéro 19. Toujours vendredi, mais également samedi. Là, c'est deux soirs consécutifs. Ce sera la deuxième édition du festival Souffle qui va investir la cour de la mairie de Fermanville. 8 spectacles au total qui sont programmés. Création théâtrale inédite, déambulation en forêt, des ateliers de lecture, des créations, des concerts. Le tarif, alors c'est en fonction des séquences choisies. C'est de 10 à 20 euros pour les plus de 30 ans, 7 à 14 euros pour les 18-30 ans et c'est gratuit pour les moins de 18 ans. Billetterie et infos disponibles sur Hello Asso. Vous recherchez avec Festival Souffle, Souffle au plus.
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1: Ce soir, c'est le retour de la nouvelle saison de L'Amour est dans le Pré. Si vous suivez, vous êtes au courant. Eh bien, nous irons dans les coulisses de cette émission de M6 dans quelques minutes. Le temps pour nous d'écouter un peu de musique. On écoutera Vita et Midnight Oil avec Beds Are Burning.

0: Vous écoutez ici Cotentin avec Vita, ça fait mal. Il est déjà 7h20, ah, il est temps d'allumer la télé avec les coulisses de Johan Rock. Et aujourd'hui Johan, nous sommes nombreux à l'avoir attendu, le démarrage de la 21e et nouvelle saison de L'Amour est dans le Pré, c'est ce soir sur M6.
1: Il y a 50 ans, les couples à la campagne se rencontraient, pour certains, via les petites annonces du chasseur français. Mais depuis 20 ans, c'est Karine Le Marchand qui fait figure d'entremetteuse.
2: Je rentrais de tondre des moutons, c'était le 22 janvier, la maison elle était vide. Elle avait repris toutes les affaires qui lui appartenaient.
3: Et pas de lettres.
2: Rien, il n'y a rien de venir.
1: Gabrielle Amateur est la productrice de l'émission. Elle m'a expliqué comment en coulisses, elle et ses équipes accompagnaient les agriculteurs dans leur quête amoureuse.
4: On les connaît bien, très très bien même. Peut-être même mieux qu'eux-mêmes. Par exemple, certains sont avec nous depuis plus d'un an. Quand on en est au stade où on leur cherche une prétendante, où on reçoit les lettres de toutes les prétendantes, ça fait déjà 6 mois qu'on est en lien avec eux, qu'on est allé chez eux, on leur parle, on a rencontré leurs proches, leurs mamans, leurs frères. On est dans la confidence, on est dans la connivence.
1: L'Amour est dans le Pré, c'est un docu-réalité, comme le nomme elle-même sa productrice. Pour autant, ça reste de la télévision. Alors je lui ai demandé comment elle s'y prenait justement pour que les histoires racontées dans l'émission soient le plus fidèles possible à la réalité.
4: Parce qu'on sait comment ils vont fonctionner. Je vous donne un exemple de la saison 19, où on avait un agriculteur qu'on commençait à sentir un peu se détacher de son amoureuse. À un moment donné, on a mis une caméra quand ils se sont revus, parce qu'on sentait qu'à ce moment-là, soit ils passaient l'étape d'après, soit ça s'arrêtait. En l'occurrence, ça s'est arrêté.
1: Anticipé, donc. Mais après 20 ans à côtoyer ces agriculteurs, lui arrive-t-il encore, à la productrice de l'émission, d'être surprise par ce qui se déroule devant les caméras?
4: Ah ouais. Ouais, bien sûr. Et heureusement que ça arrive en bien ou en pas bien, d'ailleurs. Parfois, on est déçus aussi. Et moi-même, j'arrive à être cueillie en regardant les épisodes, alors même que je sais ce qu'il s'est passé. Au-delà de fabriquer une émission de télévision, on vit avec eux ce qu'ils vivent. Voilà, ça paraît un peu démago de dire ça, mais si on ne vivait pas avec eux, je suis pas sûre que les histoires qu'on raconterait seraient aussi belles et aussi touchantes.
1: L'Amour est dans le Pré, ouverture de la 21e saison, ce soir, 21h10 sur M6.
0: Merci Johan Rock, et à demain pour de nouvelles coulisses télé. Parole d'enfant, c'est à suivre avec nos petits manchois qui vont nous expliquer ce soir comment respirent les poissons. Bah oui, respirent comment les poissons. On se demande. En attendant, écoutons UB40, tiens.

0: On était en 1990 avec UB40 et cette reprise façon reggae du tube des Temptations, The Way You Do, The Things You Do.
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0: Et parole d'enfant avec Yannick Leflo. Et ce soir, nous sommes avec plusieurs enfants. Il y a Zola, Enid, Sacha, Georgie, Luna, Com, Loan et Lexi sont tous de Picoville. Et ce soir, eh bien, ils vont nous expliquer enfin comment les poissons respirent sous l'eau.
3: Ils ont de l'oxygène pour respirer dans son corps.
4: Aussi, il faut pour respirer parce qu'ils ont quelque chose d'important pour respirer.
5: Ils respirent dans l'eau avec des branchies. C'est ce qui est coupé sous leur nageoire ou là sur leur tête ou sur leur cou. Ça bouge.
6: En fait, l'eau pour eux, c'est de l'oxygène.
7: Heureux comme un roi, comme un poisson dans l'eau.
8: C'est comme une sirène qui sait vivre longtemps sous l'eau.
9: J'ai vu une sirène.
10: Est-ce que ça existe, les sirènes ?
8: Non, mais des fois, ils respirent les poissons avec ses poumons. Soit une bouée pour... Les poissons, ils ont pas une bouée pour pas remonter. Des fois, les bouées qu'ont nos poumons, ça sert à remonter à la surface. Mais les poissons, je pense qu'ils ont pas ça. Ils ont pas des poumons.
11: Il y a quelque chose qui manque, tu trouves quoi ?
8: Ah, c'est parce qu'en fait, eux, ils sont plus... Nous, on est plus lourds.
12: Je suis un peu enveloppé, je ne suis pas gros.
8: Et eux, ils sont pas lourds.
13: Les poumons des poissons, ils aspirent de l'eau et les poumons, ils transforment l'eau en oxygène et après ça fait des bulles quand ils veulent parler.
10: Qu'est-ce qu'ils disent alors à ce moment-là ?
13: Pop, pop. Non, ils disent boum, boum, boum, boum, boum.
10: Et ça veut dire quoi ?
13: Oui, ça veut dire bonjour, salut, comment tu vas ?
10: D'accord. Donc le poisson est très poli.
13: Oui.
0: Ben voilà, maintenant vous savez. Parole d'enfant avec Yannick Leflo. Allez, en 1973, Paul McCartney, il avait un groupe qui s'appelait Wings et il signe cette année-là la musique du nouveau James Bond qui sortait avec Roger Moore, Vivre et laisser mourir, c'est Live and Let Die en anglais.

0: Les tubes de l'été sont sur ICI Cotentin. Évidemment, c'est le nouveau Soprano avec DJ. Dans un instant, ce sera Tina Arena. À tout de suite.
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0: Allez plus haut, Tina Arena, vous écoutez ici Cotentin. Bonne soirée, juste après les infos, ce sera 100% 80. Vous allez retrouver comme chaque soir Laurent Petit-Guillaume et ensuite les essentiels de Décibel à 20h avec Émilie Mazoyer et ses invités ce soir, Pascal Obispo et Sofiane Pamart. Et puis juste après, à 21h, juste après Décibel, ce sera Boris et sa soirée disco.
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0: Et bonne soirée à tous, il est 19h. Un point météo juste après les infos, le journal est présenté ce soir par Emeline Ferry.
2: On a sorti l'artillerie lourde, assure Sébastien Lecornu, pour aider les collectivités face au défi de la reconstruction après les incendies. Le Premier ministre annonce 10 millions d'euros pour la Gironde, 2 millions pour les Landes. Le Premier ministre qui promet également des aménagements fiscaux pour les entreprises touchées. Un plan de communication cofinancé par l'État pour relancer le tourisme. Et puis, des permis délivrés en un mois pour la reconstruction des logements des sinistrés. Les réactions sont contrastées chez les élus locaux. Stéphane Delpera à Vincent, le maire de Saint-Médard-en-Jal, l'une des communes près de Bordeaux, évacuée le mois dernier, estime que les mesures ne sont pas à la hauteur.
3: Moi, j'aimerais enfin entendre le mot climat prononcé par le président de la République et par le Premier ministre, qu'ils admettent enfin que nous sommes rentrés dans une nouvelle ère climatique et que ça appelle des investissements énormes pour notre pays, pour ses infrastructures, ses écoles, ses bâtiments publics, ses EHPAD, ses trains, mais aussi et surtout peut-être ses forêts, son eau, pour que notre pays continue à être un pays vivable, quelle que soit la région où on se trouve. C'est ça qu'on attend aujourd'hui d'un responsable politique national. C'est ça qu'on attend également de l'Europe. Vous êtes des feux aujourd'hui en Belgique, aux Pays-Bas, en Écosse même, donc qui montre bien qu'il ne s'agit pas simplement d'un élément conjoncturel, mais hélas, une menace beaucoup plus lourde que ça. Nous, ce qu'on aimerait, c'est des réactions à la hauteur de ça et pas quelques petites rustines dans l'urgence pour régler ici ou là une situation.
2: Davantage de satisfaction ce soir dans les mots du maire du Porge, le village le plus touché par les flammes. Martial Zanitetti salue des annonces qui vont dans le sens que nous attendions. Dans les Landes, le feu est fixé depuis ce matin, mais certains habitants ne peuvent toujours pas rentrer chez eux, indique ce soir la préfecture. Une cellule d'urgence médico-psychologique a été ouverte à Luglon pour les personnes évacuées. Un homme de 65 ans, condamné en Haute-Loire 4 mois après avoir tiré avec sa carabine près d'un groupe d'enfants et proférer des insultes racistes. Il s'est expliqué devant le tribunal tout l'après-midi et il a été reconnu coupable, condamné à 15 mois de prison avec sursis probatoire. Il a l'obligation de se faire soigner. Clément Métainier, pendant son procès, l'homme s'est posé en victime dans un climat de tension avec ses voisins.
4: Il se présente à la barre en boitant, une béquille dans la main gauche, le visage fermé, fatigué sous ses lunettes noires. Rapidement, il évoque sa situation personnelle compliquée, sa femme gravement malade. Le prévenu reconnaît les faits, se tire avec sa carabine, mais assure qu'il n'y avait personne, qu'il a agi sous le coup de la colère. Il insiste, je cite, « On n'en serait jamais arrivé là si les enfants n'avaient pas dégradé ma voiture ou ma boîte aux lettres. » Concernant les insultes raciste, je cite, sale nègre, sale arabe, bande de babouins. Le prévenu admet à moitié et parle là aussi.

0: De harcèlement, d'insultes à répétition. Dans sa dernière prise de parole, il demande pardon au petit Reda et à sa famille, principale cible du tir et des insultes.
1: Clément Métainier, au tribunal du Puy-en-Velay, l'homme a interdiction de se rendre dans la commune de Espaly-Saint-Marcel et d'entrer en contact avec la famille du petit Reda. Dans les Pyrénées-Orientales, un vol de câbles de cuivre d'une ampleur exceptionnelle est la conséquence. Près de 2000 foyers à Perpignan sont privés d'internet et de téléphone fixe depuis une semaine. D'après Orange, le retour à la normale va se faire progressivement dans les prochaines semaines. À 8 mois de la présidentielle, l'un des potentiels candidats à la course à l'Elysée renonce finalement à se présenter. Gérald Darmanin, le ministre de la Justice, annonce dans le journal La Voix du Nord qu'il ne sera pas candidat et qu'il apporte son soutien à Édouard Philippe. Surveillez votre compte en banque à l'heure des courses pour le retour en classe. C'est demain que sera versée l'allocation de rentrée scolaire pour les familles aux revenus modeste pour financer l'achat de fournitures ou encore de vêtements. Son montant est déterminé en fonction de l'âge des enfants, Justine Leblond.
2: La somme peut aller de 426 euros pour les 6-10 ans à 466 euros pour les 15-18 ans, car les besoins ne sont pas les mêmes selon le niveau scolaire. Cette allocation dépend de vos revenus perçus en 2024 et du nombre d'enfants à charge. Elle est versée soit par la CAF, automatiquement si vous êtes déjà inscrit, sinon il faut vous créer un compte et faire une demande, soit par la mutualité sociale agricole si vous dépendez de ce régime. Alors si votre enfant entre en CP mais qu'il n'a que 5 ans, vous y avez le droit aussi. Il faut simplement transmettre son certificat de scolarité. Et pour les jeunes de plus de 16 ans, vous devez remplir une déclaration auprès de la CAF pour confirmer qu'ils sont toujours scolarisés.
1: Info à retrouver en détail sur ici.fr. Plus aucun département en orange sur la carte de Météo France. Demain, à 6h du matin, les 6 qui restaient en alerte dans le sud-est retrouveront à leur tour des températures un peu plus respirables. Météo France prévoit une fin progressive de l'épisode caniculaire.
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4: Et le soleil est de retour pour ce début de soirée. Les températures maximales sont comprises entre 24 et 26 degrés. Voyons demain mardi avec un ciel gris demain matin. Mais en cours d'après-midi, le ciel devrait se dégager petit à petit. Et en fin de journée, nous aurons droit à de belles éclaircies. Vent d'ouest à nord-ouest assez faible. Et les maximales demain comptaient entre 22 et 24 degrés. En général, 26 degrés sur la baie du Mont-Saint-Michel. Je vous souhaite une bonne soirée. 100% 80, voici Laurent Petit-Guillaume à présent.
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7: Bonsoir à tous. Ce soir encore, on va fêter les tubes des années 80. Ah, ils s'accrochent, ils sont indéracinables, inoxydables, infatigables. Ils continuent à réveiller en nous des souvenirs, à nous faire sourire, à nous faire plaisir, on va pas s'en plaindre. Et ça commence comme ça.

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1: C'est vrai, c'est le seul tube d'un grand monsieur du jazz produit en 1980 par une autre légende, Quincy Jones. Mais rappelons quand même que Benson, c'est 35 albums studio, le dernier sorti en 2024, 10 Grammy Awards, et en 2019, le National Endowment of the Heart lui décerne le titre de Master Jazz, la plus grande récompense pour un artiste jazz. On a remis les pendules à l'heure, on peut passer à la suite. Encore deux légendes, deux rencontres, Serge Gainsbourg, Jane Birkin, les deux sous chic.
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0: que celui qui n'est pas tombé amoureux de Lisa Stansfield quand sort ce titre en 1989 lève le doigt. Eh ben voilà, comme d'habitude, personne à l'horizon. Mais c'est normal, elle nous a tous et toutes fait craquer avec ce tube glacieux qui a fait le tour du monde. Et lui aussi, il nous a souvent fait craquer, particulièrement avec l'une de ses plus belles chansons. Morgane de toi, c'est Renaud qui arrive dans un instant.
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1: 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Le rendez-vous, lui, il aura lieu le jeudi 27 de 9h30 à 12h30 à l'Aglo 21 rue Lisette d'Arsonval, c'est à Saint-Lô. Plus d'infos sur contact50@cmanormandie.fr. 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Alors si vous habitez Cherbourg en Cotentin, envoyez une demande par mail à direction.déchetsménagers@lecotentin.fr et pour tous les autres territoires, eh bien rendez-vous dans votre maison du Cotentin.
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0: Johnny Clegg et Sambuca, c'était à Simbononga.
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0: Alors pour la suite, j'ai encore choisi un ovni. 18 août 1985, Talelouk Coco de La Roche-Valmont est numéro 3 du top 50. En fait, son vrai nom, c'est Jean Quentin Gérard. Il est éditeur de magazine, mais il rêve de devenir chanteur. Alors, avec l'aide de ses copains, Richard Sanderson, vous savez, l'interprète de Reality, le tube de la boum, et les Gibson Brothers, ils enregistrent ce titre. Au départ, personne n'en veut. Puis un producteur se lance dans l'aventure, envoie le titre aux discothèques, qui adopte la chanson, suivi des radios, et voilà, c'est un tube, et voilà ce que ça donne.
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0: groupe Survivor, c'était Burning Heart. Et c'est la BO de Rocky IV qui fut le plus grand succès de la série des Rocky avec Stallone, sorti en France il y a 40 ans, oui, 16 janvier 86, près de 5 millions d'entrées chez nous, pas mal, hein. Pour la suite de votre soirée, c'est musique et musique, les essentiels de l'émission Décibel avec Émilie Mazoyer, dès 20h. Mais notre balade dans les années 80 n'est pas terminée, la preuve, dans un instant, Alan Parsons Project, Eye in the Sky.
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2: Un sacré gang formé autour de Pascal Obispo pour son nouvel album. Un album de chansons originales, interprété en duo avec Julien Clerc, Francis Cabrel, Zazie, Renaud, Axel Bauer, Michel Jonas, Benabar.
3: Reste Thierry Banard, comme on voit dans la rue, un réfrigérateur.
2: Le nouvel album de Pascal Obispo, c'est Héritage volume 2. Mais j'ai raté le volume 1, vous demandez-vous, incrédule, car normalement la carrière de Pascal Obispo n'a aucun secret pour vous. Eh bien non, les amis, jurisprudence Star Wars, le volume 2 de ce nouvel album de Pascal Obispo vient de sortir avant le volume 1, qui arrivera à la rentrée. Mais vous en faites pas, il va tout vous expliquer. Il est pas loin, il est assis à côté de moi. Bonsoir Pascal.
4: Bonsoir, ça va bien.
2: Comment ça va?
4: Oui, ben ça va, l'album est sorti, c'est...
2: Oui.
4: C'est toujours, une joie, parce qu'avec depuis 2 ans et demi, c'est vrai que...
2: C'est un boulot, hein.
4: Beaucoup de travail, ouais, c'est beaucoup de travail. Je pense que les gens qui écoutent de la musique et qui adorent écouter des chansons, je suis pas sûr qu'ils se rendent compte à quel point on passe énormément de temps à s'écouter. C'est d'ailleurs pour ça que je ne m'écoute plus une fois que c'est
2: ouais.
4: sorti. J'adore écouter les autres, d'où cet album Héritage, en
2: bah
4: fait.
2: Oui. Ouais. Parce que c'est vraiment des chansons qui sont écrites sur mesure. En fait, c'est la haute couture. Ce que vous avez fait, Pascal,
4: c'est gentil, merci.
2: Mais c'est vrai, c'est de la haute couture, puisqu'en fait, chaque chanteur, chanteuse, et à la fois, bonjour, je parlais de Star Wars, mais c'est aussi un peu les Avengers de la chanson française qui sont là, et donc, non seulement les textes, ce sont des textes qui leur parlent, et qui ont été associés donc à des mélodies que vous avez composées, des musiques que vous avez composées, en pensant à eux, à leur voix, à ce qui leur correspondrait, enfin c'est, oui, c'est de la haute couture, et c'est aussi beaucoup d'amour.
4: D'abord, c'est le boulot d'un compositeur de pouvoir s'adapter à l'interprète.
2: Quoique, Gainsbourg, il faisait l'inverse. Hein. Il faisait exprès de taper des notes très hautes pour faire souffrir Jane Birkin.
4: Ouais, mais sauf que là, le problème, c'est que je me suis positionné en tant qu'un compositeur, sauf qu'eux, ils n'avaient pas besoin de moi.
2: Ah.
4: C'est le principe. Parce qu'ils sont aussi auteurs-compositeurs.
2: Oui.
4: En fait, c'est ça le concept, c'est rendre hommage à une stylistique un peu des années 70. Mon album est complètement organique. Un album, comme je dis pour rigoler, INA, une intelligence non artificielle.
2: C'est bien.
4: Et le reste, c'est vrai que, voilà, remercier des icônes de ces années-là et puis des héritiers aussi comme Bruno Benabar, comme Icar. Alors, pour vous répondre à votre question, parce que, voilà, vous savez pas, peut-être pas pourquoi c'est le volume 2, c'est parce que quand vous enregistrez 26 duos, on répartit un peu en fonction.
2: On fait 2 disques. Ouais.
4: On fait 2 disques, on essaye d'équilibrer entre les plus anciens, les plus jeunes, un peu de génération, etc. Équilibre de générationnel. Et puis surtout que, il faut quand même avoir un peu d'élégance parce qu'ils sont tous venus quasiment au même moment, dans la période de 2 ans et demi.
2: Ouais.
4: Donc en fait, l'élégance était que le volume qui sortait en octobre s'appellerait le volume 1.
2: Ouais,
4: tout simplement.
2: J'aime bien. Oui, mais c'est bien comme ça fait pas. Ah, tiens, il reste un fond du tiroir, on vous le met.
4: Exactement.
2: Là, c'est le volume 1.
4: Surtout que dans le volume 1, il y a.
2: On le dit ou pas?
4: Bah oui, moi, je. Mais à chaque fois qu'on vient.
2: Oui, c'est vrai, on balance des noms.
4: On dit.

0: Il y a Véronique,
1: il y a Véronique Sanson, William Scheller, ouais. Eddie Mitchell, Serge Lama. Donc voilà, vivement la rentrée.
0: Calogero, Robin Cerf, il y a pas mal d'artistes.
1: Santa, Adjani.
0: Ouais.
1: Ah non, ça va être beau. Mais là,
0: je suis en train de le finir.
1: Voilà.
0: Concentrons-nous sur celui-là, mais de toute façon, oui, c'est beaucoup de travail.
1: Donc effectivement, composer pour des auteurs-compositeurs qui, en plus d'habitude, ne chantent que sur leur propre musique.
0: Ils s'en foutent complètement de vous. Voilà.
1: C'est ça. Prenons l'exemple de Cabrel. Cabrel, ouais. Il écrit ses paroles, il écrit ses musiques, il est tranquille, il n'a rien à personne. Il est venu chanter. Il faudrait que pleuve l'amour.

0: drague, hein, Cabrel. Si, c'est de la drague, je sais pas.
1: Bah déjà, on se connaît depuis les Restos du Cœur, parce qu'il est, voilà, on s'est croisés beaucoup. Je l'avais invité déjà pour l'album pour le sida. Et puis là, grâce à l'application, parce que tout a été déclenché par mon application Obispo All Access, que vous pouvez avoir sur Apple Store ou sur Google Play, si c'est, voilà, avec
0: et sur laquelle
1: des choses. Voilà, je fais une anthologie de la chanson française. Et à chaque fois que je fais une petite anthologie, c'est-à-dire je fais un album sur un artiste,
0: je lui envoie.
1: Ouais. Donc j'ai envoyé à Francis. Est-ce que ça l'a influencé? Je sais pas.
0: Bah en tout cas, ça lui a pas déplu.
1: Le truc, c'est que la qualité principale d'un compositeur, quand il décrète qu'il veut écrire pour quelqu'un, c'est qu'il faut au moins aimer d'abord l'artiste, connaître son répertoire. Donc déjà, c'est le truc. Ouais, c'est la base, quoi. C'est aimer l'artiste. Donc à partir du moment où un artiste sait que vous le respectez, vous aimez son répertoire, vous le connaissez bien, vous chantez, vous produisez pour rien, c'est-à-dire que moi je le fais juste pour le plaisir avec mes sous, ça, peut-être que ça fait quelque chose. Après, je pense que je suis aussi heureux que d'être reconnu par ces artistes, ces auteurs-compositeurs. C'est vrai que c'est un projet un peu ambitieux, mais finalement ils sont venus, donc je suis hyper fier et je suis hyper touché, hyper fier, et je leur dois, je leur en dois une.
0: Il y a Renaud aussi.
1: Ouais.
0: Bah oui, là encore. Alors pareil, Renaud qui chante pas des mots qu'il a écrits.
1: Ouais.
0: Alors ça, c'est dingue.
1: Ça n'existe pas, ouais.
0: C'est que chez Obispo qu'il y a ça. Le dernier des Rugissants.

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2: Yeah. Le dernier des rugissants. Ah oh là là, la chair de poule, Pascal.
3: Bah oui, c'est un enfant.
2: Quand il vient en studio, justement, ou quand vous allez l'enregistrer, d'ailleurs, je ne sais pas comment ça s'est passé pour Renaud spécifiquement, mais il y a aussi toute l'admiration. Il y a le Pascal, peut-être gamin, qui écoutait Renaud et tout. Il faut qu'il se taise à ce moment-là, parce que sinon, on est trop fan, on est trop impressionné, non?
3: Alors, au début, quand ça commence, on est comme ça.
2: Ouais.
3: Et après, je deviens un despote.
2: Vous avez engueulé Renaud?
3: Non, pas du tout. Bah, je rigole parce que c'est Pierre qui m'appelle comme ça.
2: Le despote.
3: Non, pas du tout. Mais il me dit, on aurait dit un commandant, ah oui, quoi. On dirait un militaire.
2: Temps.
3: Et en fait, voilà, le fan laisse place au producteur en studio. Et j'ai de la chance d'avoir un acolyte qui s'appelle Yuri Benaïs qui fait le son, qui mixe. Et puis aussi d'avoir des super musiciens avec qui j'ai fait l'album. Fred Nardin, Romain Saron, Zizou Sadi, qui Seb Chouard, Michel Aimé, Christophe Deschamps. J'ai eu une équipe de musiciens de folie. Donc ils sont là, donc voilà, tout va bien. Je suis pas tout seul pour dire non.
2: Ouais.
3: Et en fait, l'idée c'est que ouais, pour Renaud, je lui ai demandé de parler. Je trouvais que c'était plutôt pas mal d'entendre sa voix parler sur cette chanson, le dernier des rugissants, qui lui va bien. Plutôt ce que ça dit, c'est vraiment lui.
2: C'est Lionel Florence et Pierre-Dominique Burgot qui ont écrit des textes.
3: Ouais.
2: Les textes sont nés avant les musiques.
3: Oui, c'est-à-dire que... En fait, au début, je voulais faire un album tout simplement dans la stylistique des années 70.
2: Un peu comme l'Archipel des séquelles qu'on avait écouté avant.
3: Album, Archipel des séquelles, c'est plus un album de femmes, où on mettait en exergue le silence, un peu de jazz.
2: C'était un peu 70s aussi, moi je trouvais. Le duo avec Carla Bruni.
3: Ouais, c'est 70s, mais là on utilisait beaucoup plus de piano, alors
2: d'accord,
3: que là vraiment, ouais, c'est un 70s de 66 à 77 qui est plus basé sur les guitares, okay, sur les 12 cordes, sur l'orgue. Voilà, c'est vraiment des éléments de langage particuliers à cette période-là, avec des solos de guitare qui sont plus près de George Harrison que de Scorpion. ou de David Gilmour, par exemple. Voilà,
2: ah ouais,
3: c'est vraiment des éléments de langage de cet album. Donc, je suis parti comme ça. Et puis après, de fil en aiguille, comme je faisais en même temps les chansons pour des artistes, voilà, je faisais mon anthologie à droite à gauche. Ben, je fais des albums comme ça, enchaînés. Ben, j'ai osé... Je me suis dit, oui, c'est ça. La vraie question, c'est si j'osais leur envoyer, et j'ai osé.
2: Et ben vous avez bien fait.
3: J'ai osé, et puis je trouve que ça fait un... Et puis c'est bien, la musique, c'est du partage. Dans un monde qui tend à se fragmenter, et se communautariser, je sais pas si ça existe ce mot.
2: Ouais, s'archipéliser, puisqu'on parlait de l'archipel.
3: Ouais,
2: c'est
3: voilà.
2: Des petits
3: archipels. Et en fait, voilà, il y a un peu... Voilà, je trouve que l'artiste est là pour faire des ponts justement entre ces, ouais, communautés, et l'artiste est là pour comment dire, résister et proposer comme Zazie elle le dit aussi, mais il faut qu'on s'aime, quoi. Enfin,
2: ouais,
3: c'est juste ça, c'est juste le problème. Il faut qu'on s'aime tous, il faut qu'on s'entende tous. Si on s'entend pas, c'est la merde. Donc, et un artiste est là pour ça. Moi, c'est pour ça que je fais jamais de, entre guillemets, je parle jamais de politique, parce que je trouve que la politique, c'est super clivant. Faut qu'on choisisse un camp. Je m'en fous de choisir un camp. Enfin, nous, on est né avec Touche pas à mon pote. On est là pour faire de la musique ensemble. Et quand tu vas travailler dans une autre communauté musicale, artistique, t'apprends des trucs, puisque,
2: ouais,
3: c'est pas ton domaine. Donc, nous, on n'est pas contre ça. On est vraiment pour chanter ensemble, pour faire de la musique ensemble. Et c'est vrai que cet album, c'est un peu ça. C'est hérité de cette, comment dire, de cette appétence pour l'autre,
2: ouais,
3: tout simplement.
2: Alors quand l'autre, c'est Julien Clerc, et que, je vous cite, ouais, Pascal Obispo, c'est l'un des plus grands mélodistes français.
3: Ah oui, sans aucun doute.
2: Sans, ouais, aucun doute. Et que donc,
3: tu
2: vous proposez une chanson qui s'appelle Nénuphar. Alors, on va
3: dans la merde.
2: Vous vous rendez compte quand même qu'il n'était pas vraiment dans la merde, Pascal Obispo,
3: ouais,
2: parce que vous avez bien soigné votre histoire.
3: Ouais.

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2: Du soir. Là, quand je parlais tout à l'heure de haute couture, de sur-mesure, c'est vraiment ça. C'est-à-dire que vraiment, c'est une chanson de Pascal Obispo, c'est une chanson de Julien Clerc.
1: Mais c'est le boulot d'un compositeur.
2: Ouais, mais là, c'est un exemple criant, c'est un exemple frappant. Et personne d'autre, on peut la filer à personne d'autre, celle-là.
1: Si, on peut la chanter, mais c'est une chanson qui est faite pour Julien.
2: Mais ça s'entend.
1: Enfin, moi, je l'ai fait pour Julien, donc... J'ai tellement de respect pour lui, c'est tellement un gars qui m'a inspiré quand j'ai commencé à faire de la chanson en français, ouais. Après ma période rock évidemment, quand j'ai commencé à mettre les mains dans de la chanson française, de la pop, ce que vous voulez, c'est vrai que...
2: Ouais, c'est lui.
1: T'écoutes Julien Clerc, tu dis, oh, ma vie, c'est compliqué quoi, parce que là il va falloir travailler un peu, et j'ai mis 35 ans. Honnêtement, c'était un des premiers, s'il refusait, c'est vrai que je pense que j'aurais pas fait l'album. En fait, enfin, j'aurais pas continué, ouais, à demander des duos. Et quand Julien a accepté, je me dis, ah, c'est franchement merci, c'est une vraie reconnaissance et ben, c'est sans doute touchant pour lui parce qu'on a envie d'être reconnu par d'autres générations. Et c'est aussi touchant pour moi. Donc en fait, c'est gagnant-gagnant. Cette
2: histoire.
1: Mais en
2: fait, ça se sent. C'est exactement ça. Ça se sent dans tout l'album, dans tout ce volume 2 Héritage que je vous recommande. Hein. C'est ça. C'est que tout le monde est heureux d'être là. Et tout le monde se donne des choses très positives. Vous tirez pas la bourre.
1: Alors
2: que parfois, il y a des duos que je ne citerai pas. Non, mais on sait que c'est toi qui as la plus grosse. Là, c'est pas le cas. Vois.
1: Non, mais le truc c'est que moi, je suis qu'un compositeur qui chante. Donc en fait, je ne vais pas me mettre au niveau de ces auteurs, compositeurs, interprètes, qui sont aussi des super interprètes. Ouais. En fait, je ne me mets pas au niveau, moi je me mets vraiment dessous et derrière. Je n'ai pas de souci avec ça. Moi je veux que la chanson soit belle. Il n'y a pas de compète, il y a juste, allez, on va essayer d'harmoniser nos deux voix et essayer de faire en sorte que ce soit la plus belle chanson qu'on ait écrite. Et à chaque fois, je fais la même chose pour chacun, quoi. Ouais. J'essaye.
2: Alors, il y a aussi vos fantômes bienveillants, ceux que vous avez aimés, que vous aimez encore, même s'ils sont plus là sur ce disque. Il y a Philippe Pascal, le chanteur de Marquis de Sade. C'est un de vos groupes de jeunesse, quoi.
1: C'est mon groupe
2: hyper formateur.
1: Ouais, c'est ce qui m'a construit.
2: Philippe Pascal était devenu votre ami.
1: Ouais.
2: Il n'est plus là, mais il est là sur l'album. La chanson s'appelle Les Roses.

0: c'est pas la première fois qu'on entend vos voix ensemble. Hein. Vous aviez chanté en vrai dans la vraie vie, mais là, de faire ce duo...
1: J'avais trois chansons. On avait fait un album avant qui refonde Marc Itzad avec Franck. Ouais. Voilà, j'ai dû avoir une petite influence aussi parce qu'en fait ils se sont revenus, ils habitaient dans la même ville 15 ans après à mon concert. J'avais fait chanter Philippe, on avait fait une reprise de Marc Itzad et j'avais invité Franck. Donc ils s'étaient revus, j'avais un peu déclenché tout ça. J'espère que ça n'a pas signé son départ parce que j'ai toujours une forme de culpabilité par rapport à ça depuis qu'il n'est plus là. Mais donc on avait fait quelques chansons et puis j'en avais gardé trois où il chantait, il en reste encore une c'est sur, qui est sur mon application, sur un poème de Charles Cros. Là c'est un texte de Lionel Bourg parce que Philippe cultivait des roses, il adorait son rosier.
0: Voilà, c'est important pour vous de le mettre sur ce disque. Oh bah, héritage.
1: S'il n'y a pas Philippe, il n'y a personne.
0: Ouais, c'est ça. En fait, c'est la source.
1: S'il n'y a pas Philippe, s'il n'y a pas Franck. Alors, le début, quand j'ai commencé la musique, mais avant, moi, j'étais Marie-Thysbert Carpentier. Ouais. Et cet album, il est très comme ça. Il est très, la musique avant Rennes. Mais je ne pouvais pas faire l'album Héritage sans mettre aussi ceux qui m'ont donné envie de la faire physiquement. Donc, c'était Marc Itzad, c'était Philippe, c'était Franck, Darcel. Et il nous manque sérieusement.
0: Ouais, mais c'est beau qu'il soit là.
1: C'est ce qui m'a construit, donc je veux pas. Y a pas de, moi, j'ai pas de posture. De toute façon, j'ai pas de posture, j'ai pas de carte. Donc, comme j'ai pas la carte, je peux pas avoir de posture. Moi, je suis de toutes les musiques. Philippe, il aimait pas tout ça. Il s'en foutait de tous ces trucs-là.
0: Des chapelles musicales.
1: Bah oui, il s'en foutait. C'était la plus grande icône du rock français indépendant des années 80 et 90. Et lui, il voulait que je vienne chanter, jouer du piano avec Marc Itzad. Je lui dis, mais non, je peux pas. Ce que je raconte toujours, cette anecdote. Je lui dis, mais non, mais je. L'ami te dit oui, mais le fan te dit non. Tu vas pas avoir Pascal Obispo avec Marc Itzad, Philippe, c'est pas possible.
0: Les gens vont pas comprendre.
1: J'ai quand même été chanter, il a insisté pour que je vienne chanter au festival des Inrecuptibles. Ouais. C'était chaud.
0: C'était Vanda's Loving Boy.
1: Exactement. Je me souviens Philippe, très bien. T'es sûr ou quoi? Et il faut que tu viennes. Tu viens. Voilà. Donc ça, c'était Philippe. Et puis voilà. Et puis Michel Delpech. Lui, il était fan de rock. Donc tout va bien.
0: Ouais.
1: Tout va bien. Ils sont tous ensemble avec la même envie de faire la musique avec la même culture, quoi. Quelque part. Avec des nuances, évidemment. Mais bon.
0: Et vous, ça vous procure un peu de réconfort? D'avoir ces bandes-là, de travailler sur les bandes de Delpech, j'imagine, oui, vous l'avez beaucoup, beaucoup aimé, parce que là, carrément, pour l'anniversaire de sa mort, il y a carrément.
1: On a fait un album,
0: voilà,
1: oui.
0: C'est un album. Voilà, il y a Daniel Lévy aussi, ouais. Daniel Lévy, avec qui vous avez fabriqué la comédie musicale de l'an 2000. Les 10 commandements. Et Daniel Lévy, il est là, sur Héritage, la chanson s'appelle L'amour qu'il faut. On a

0: Daniel Lévy, il est mort hyper jeune, il avait encore plein de choses à faire. Vous aviez peut-être des trucs à faire ensemble.
1: Oui, ben, c'est sûr.
0: Est-ce que c'est réconfortant de les mettre dans un disque, dans votre disque?
1: Ce serait vraiment bizarre de ne pas considérer qu'il puisse être dedans, en fait. C'est évident que Daniel, c'était une partie de ma vie très importante.
0: Oui. Mais je ne demande pas si c'est bien, je demande si ça vous fait du bien.
1: Oui, ça me fait du bien, en même temps ça me fait du mal, mais c'est impossible qu'il ne soit pas là, quoi. Voilà, okay. J'ai des bandes, je dois le faire. C'est tout, j'ai les bandes de Philippe, j'ai les bandes de Michel Delpech, j'ai travaillé avec lui, j'ai les bandes de Daniel, c'est normal. En plus, cette chanson était sortie d'une manière différente, il y a 10-15 ans. Elle n'avait pas marché, c'est impossible que cette chanson ne marche pas. Enfin, je veux dire, c'est une super chanson. Et je l'ai refait avec justement la stylistique de cet album. Elle est un peu soul comme ça, et avec la voix de Daniel, c'est vraiment magnifique. Alors lui, pour le coup, lui c'est un chanteur, moi je suis vraiment un compositeur qui chante.
0: Il y a aussi des copains, des gens qui n'ont pas le statut de super-héros dont on parlait tout à l'heure de la chanson française, comme Jonas, comme Claire, comme Renaud, comme Cabrel, mais des gens qui sont plus contemporains, on va dire, de votre carrière à vous, Pascal Obispo.
1: C'est pas des gens des années 70, on va dire, voilà.
0: Voilà.
1: 60-70, c'est plus... on va dire, on est plus dans les 90.
0: Voilà, 90, voire 2000, comme Icare.
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0: Icar, comment il débarque sur le projet?
1: En fait, je le connaissais, je l'avais vu à la télévision, je le trouvais bizarre.
0: C'est vrai qu'il était bizarre,
1: Il m'a interpellé quand il faisait ses yeux comme ça. Mais c'est vrai que je l'ai vu sur scène, je trouvais qu'il avait un côté Becco 2.0. J'étais subjugué, je l'avais jamais vu sur scène. Je trouve que la scène, c'est beaucoup mieux, encore mieux que les disques pour le connaître. Pour ceux qui connaissent pas Icar, il faut aller le voir sur scène et vous allez voir qui est cette personne qui, entre les chansons, vous ennuyez jamais. Et sur scène, il est fabuleux. Donc j'ai beaucoup cet homme, aussi bien lui que Benabar.
0: Oui, comme on a entendu tout à l'heure, il y a Chico et les Gypsies.
1: Exactement. J'ai rêvé que

0: y a des chansons qui donnent de l'élan. Il y a aussi des chansons qu'on connaît, comme l'archipel des séquelles avec Zazie.
1: Oui, je l'ai refait parce que je voulais lui donner une...
0: Un côté plus guitare.
1: Un style, ouais, plus 70.
0: Ouais.
1: Entre, je sais pas, Simon and Garfunkel.
0: Ouais.
1: Et
0: America.
1: Ouais. C'est là qu'il y a le solo, non? Ah ouais, faut écouter le début. Ouais, ce côté rock 70, ouais.
0: C'est rock progressif, mais avant que ça devienne chiant. Moi, je trouve que le rock progressif, ça devient chiant dans les années 80, mais dans les années 70, c'est vachement bien.
1: Ouais.
0: Et là, c'est beau. Ouais.
1: Les Floyd et tout ça, ça c'est, ouais. C'est un peu ça. Enfin, on a essayé. Et le truc pour les gypsies, je voudrais dire un tout petit mot, parce que Zazie, elle a le package complet. D'ailleurs, j'adore son nouveau single, peu importe. Les gypsies, c'est parce que mon père a toujours rêvé que je fasse un truc de flamenco. Mon père est plus là depuis 2011. Et parce que je suis espagnol aussi, je suis franco-espagnol, j'ai deux passeports. Et c'est vrai que c'est un exercice particulier pour moi, l'enfant du rock. Mais pour moi, c'était vraiment une performance de pouvoir chanter un truc flamenco comme ça. Mais j'en rêvais depuis longtemps. Je n'allais pas faire un album en entier. Et j'adore tout ces... Moi, j'adorais Manitas de Platas, etc. C'était vraiment... C'est les trucs qu'aimait mon père, quoi.
0: Ouais. Et puis alors, il y a le rock à guitare en français.
1: On va pas laisser l'intro en entier, elle fait 1 minute 30.
0: Axel Bauer.

0: Là, vous avez lâché les chevaux. Mais lui aussi, sous son dernier album, d'ailleurs. Hein. Retour de la guitare ou pas? Qu'est-ce qu'on dit
1: Pour cet album, c'est que guitare, moi.
0: Ouais.
1: Donc.
0: Oui, mais dans la vie, dans la musique en général, on nous promet depuis quelques années, on nous dit retour du rock, retour
1: de
0: la
1: guitare. Là, en tout cas, moi, j'ai fait ce que j'ai pu de mon côté.
0: Oui, bravo. Oui, c'est vrai. La pierre a été mise à l'édifice.
1: Et Axel Bauer, lui, c'est pas une pierre qui m'a mis à l'édifice, c'est un pont. C'est-à-dire que quand on écoutait Mark Itzad et tout, ouais. On n'avait pas envie de faire de la variette, quoi. C'est en gros. Et c'est vrai que Axel, ça a été vraiment un mec qui m'a fait un pont entre le rock et la chanson en français. Son premier album, je le connaissais par cœur. Et d'ailleurs, quand je l'ai rencontré, il était très surpris que je connaisse toutes ses chansons. Donc, en fait, on a lié amitié comme ça au fur et à mesure depuis toutes ces années. C'est un super gratteux, mais au-delà de ça, c'est un mec super. C'est un mec qui aime la musique. Et ça, c'est le truc principal, quoi. Le mec, il pue la musique, quoi. C'est la folie. Et travailler avec des mecs comme ça, tu vois, bon. C'est un super musicien. Je suis très heureux qu'il ait accepté. Voilà.
0: Ce héritage volume 2 est disponible et le volume 1 paraîtra en octobre.
1: Le 23.
0: Voilà, on y attend. Véronique Sanson, William Scheller, Eddie Mitchell, Serge Lama, Santa, Calogero, David Hallyday, Gauvin Cerf, ouais. Isabelle Adjani.
1: Il y a du monde.
0: Merci.
1: C'est génial.
0: Nous voir,
1: merci,
0: hein, Pascal.
1: Merci. Et c'est vrai que ça fait toujours plaisir de venir ici parce que voilà les personnes qui aiment la musique dans les radios là, donc je voulais simplement te le dire parce qu'on se tutoie dans la vie.
0: Oui, c'est vrai quand le micro est éteint. Ben je te remercie.
1: Quand le micro est éteint, c'est ce que j'ai remarqué à chaque fois. Merci d'aimer la musique et merci d'écouter les chansons.
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0: Le pianiste français le plus demandé au monde, aussi à l'aise à l'opéra qu'à Bercy.

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1: De l'ultime album du rocker belge Arnaud au Imagine de la cérémonie d'ouverture des Jeux Olympiques Paris 2024, Sofiane Pamart flirte avec le million de disques vendus. Il a dépassé tranquillou le milliard de streams. Il ne cesse de nous éblouir depuis 2019, début de sa carrière solo. Et il sera en avril 2027 le premier pianiste à se produire au Stade de France. Sofiane Pamart vient de sortir son quatrième album, Movie. On est fan et heureux de l'accueillir dans Décibel. Bonsoir Sofiane, bienvenue.
2: Bonsoir, merci pour cette magnifique introduction, pleine d'entrain, pleine d'enthousiasme. Ça me touche beaucoup.
1: Et d'admiration, Sofiane, on s'était vu pour la première fois au moment de Noche, votre troisième album. Le nouveau Movie vient de sortir. Et alors c'est fou, hein, à chaque fois, les titres de vos albums, c'est un mot. Le premier c'était Planète, le deuxième Letter, puis Noche, la nuit. Et là c'est Movie, film. Vous êtes fan de cinéma ?
2: J'adore le cinéma et je rêvais de composer la musique de mon propre film.
1: Ouais.
2: C'est un rêve que je pouvais rendre réalité avec un album musical où il y a une histoire. J'ai d'abord écrit un scénario qui commence par un lever du soleil, qui termine par un coucher du soleil. Dans ce scénario, en fait, c'est l'histoire d'une journée qui est tellement dense émotionnellement qu'on passe par peut-être tous les sentiments qu'on peut traverser à travers une seule vie. Donc c'est très ambitieux, ne vous inquiétez pas, cette journée est inspirante, elle n'est pas lourde, c'est
1: non,
2: pas
1: ouais.
2: trop de choses.
1: Mais il y a des tempêtes émotionnelles quand même. Hein.
2: Voilà, c'est ouais. ça. Donc c'est la promesse de cet album. Et donc je viens de le terminer, j'ai mis 2 ans et demi dessus et je suis trop heureux d'en parler et de le promouvoir parce que c'est un projet auquel je crois beaucoup.
1: On va se balader au cœur de ces nouvelles chansons, chère Sofiane Pamart. Mais avant, il faut qu'on se situe géographiquement. Vous, le nordiste, vous habitez à Los Angeles maintenant ? Alors ça, pour un fan de cinéma, c'est le rêve.
2: Exactement. Moi, j'ai envie de construire ma vie en fonction de mes inspirations artistiques, ouais. en fonction de mes cycles de création. Donc, quand j'ai décidé de faire un film, je me suis dit, où est-ce que je vais être le plus inspiré pour pouvoir le faire ? Et si j'allais à Hollywood,
1: ouais.
2: donc c'était un rêve un peu d'enfant sur cet univers-là, glamour du cinéma, et surtout un désir de réaliser une œuvre vraiment ancrée dans un décor cinématographique.
1: Ouais.
2: Donc tous les jours, je me réveillais avec mon piano qui donnait sur cette sublime ville, sur la skyline de Los Angeles, et cette énergie de cette ville qui vibre, qui est au milieu en fait de quelque chose de très urbain et quelque chose de très nature, et aussi avec toutes ces personnes qui sont acteurs ou actrices ou qui rêvent de le devenir. J'ai tout pris pour le mettre dans cet album.
1: Et il est très beau. Movie, avant de le découvrir, on va faire un petit retour. Donc, Sofiane Pamart, on peut vous entendre en solo, évidemment. Je le disais tout à l'heure, hein, ça peut être dans un opéra. Vous pouvez évidemment, avec brio, jouer de la musique classique. Hein, vous êtes médaille d'or du Conservatoire National de Lille. Ça peut être donc sur vos compositions à vous. C'est vrai que tous les pianistes ne sont pas compositeurs. Vous, c'est le cas. Je parlais de Noche tout à l'heure, je m'en suis toujours pas remis, moi.

puis depuis le début de votre carrière, vous avez eu cet instinct et ce coup de génie d'aller jouer avec des artistes très différents. On peut vous entendre avec Edith Depréto reprendre du William Scheller.

0: piano classique, votre piano à vous, le piano dans la chanson française, dans la variété, mais aussi dans le rap. Tout ça, ça fait partie de vous. Vous avez réussi, en fait, ce que peu d'artistes arrivent à faire, c'est à mettre toutes vos facettes artistiques sous les yeux et les oreilles du grand public.
1: C'est vrai, et maintenant, ça s'entend. Et j'ai mis du temps à réussir à ne pas être rangé dans une seule case.
0: Oui.
1: C'était vraiment mon désir, c'est de faire en sorte que... Non, je ne suis pas juste un pianiste classique ou le pianiste des rappeurs ou un pianiste qu'on voit dans l'univers plus de la musique électronique. Ou... En fait, je ne voulais vraiment pas être dans une case.
0: Et c'est... Vous en aviez peur.
1: J'avais peur de ça, mais surtout que c'était un désir de singularité où j'ai l'impression que toutes ces facettes multiples créent mon identité d'artiste et c'est très difficile. Difficile au début de prouver toute sa multiplicité. Ouais. Donc il faut du temps. Et ce temps, je l'ai pris. En travaillant beaucoup, j'ai essayé de gagner du temps, à essayer de produire en peu d'années un grand catalogue pour que justement je puisse m'élever en côtoyant plein de genres musicaux et plein de gens extraordinaires qui ont aussi des parcours complètement fous.
0: Ouais.
1: Mais aussi pour essayer de montrer que finalement, en fait, tous ces mondes qu'on a tendance à ranger dans des boîtes et à diviser et à opposer, ils ne sont pas si éloignés que ça. Si jamais on s'intéresse juste à l'émotion, on peut relier un peu tout le monde.
0: Et oui, et notamment avec le piano. Là, vous nous l'avez prouvé, c'est sûr. Et alors, ce qui est génial, c'est que le public a compris ça, a répondu présent. Et l'année prochaine, dans moins d'un an, hein, en avril 2027, vous allez jouer au Stade de France. Ce qui, voilà, pour un musicien, pour un pianiste, est une grande première. Samedi 17 avril 2027, ça paraît loin parce que c'est l'année prochaine. Et en même temps, c'est vite, c'est moins d'un an. Comment avez-vous eu cette idée, ce désir, comment on peut se dire je vais faire un Stade de France?
1: Waouh, j'en perds mes mots tellement.
0: Je sais que c'est vertigineux.
1: C'est vertigineux.
0: Ouais.
1: C'est vertigineux, mais j'ai décidé de jalonner mon parcours d'artiste de grands actes qui vont nous servir de point de ralliement et de manière de raconter cette aventure. Et il me manquait un grand événement pour pouvoir célébrer tout ça. Et je me suis dit, et si jamais c'était le moment pour faire un Stade de France, de la même manière que j'ai vécu l'expérience d'être le premier pianiste à jouer à l'Accor Arena à Bercy.
0: Bercy, ouais. Puis alors Bercy, un vrai Bercy ras la gueule, vraiment. Ouais. Pardon, il y a pas d'autre mot. C'était plein, voilà. Quoi. Ouais, c'était fou.
1: Je me suis dit, ok, maintenant le mouvement est devenu encore plus grand. Et si on allait chercher le Stade de France comme un grand moment de rassemblement populaire, mais aussi de rassemblement où il y a plein de valeurs qui se fédèrent à travers la musique et où on se laisse aller dans nos sentiments, dans un voyage introspectif, mais en même temps spectaculaire.
0: Dans les grands rendez-vous qui rassemblent, Sofiane Pamart, vous en avez vécu un il y a 2 ans, la cérémonie d'ouverture des JO Paris 2024. Alors, le Comité international olympique laisse assez libre les villes de ce qu'ils mettent dans leur cérémonie d'ouverture. Mais il y a un truc qui n'est pas négociable, c'est qu'il faut jouer Imagine. Et le deuxième truc pas négociable, vous vous doutez bien, c'est que Imagine, votre version doit être validée par les ayants droit de John Lennon, c'est-à-dire en l'occurrence Yoko Ono. Et donc ça vous est arrivé, Sofiane, vous avez joué Imagine, c'est Juliette Armanet qui chantait. Est-ce que vous pouvez me raconter ce que vous avez ressenti déjà quand on vous l'a proposé, et puis quand Yoko a dit « Yes !»
1: Alors déjà j'étais dans la confidence 2 ans et demi avant le projet.
0: Ah vous aussi, il fallait vous taire, rien dire à personne.
1: Personne n'a...
0: Même la famille.
1: Ouais, même la famille, ils l'ont appris une semaine avant parce que ça a fuité à un moment donné dans la presse. Et donc du coup j'ai été obligé de leur expliquer à ce moment-là, mais je respectais cette confidentialité et cette surprise que j'allais leur offrir. Et j'ai aimé prendre cette responsabilité de jouer Imagine, qui est une grande chanson de paix, avec cette flamme, le piano en feu sur la scène, comme si ça représentait cette flamme olympique, et un geste aussi que j'affectionne particulièrement, de mettre mon piano en feu.
0: Oui, c'est vrai, c'est votre truc. Jimi Hendrix mettait le feu aux guitares, Sofiane Pamart, il met le feu au piano. Voilà.
1: Mais tout ça pour célébrer, en fait, un moment où, en fait, on a la chance de représenter quelque chose de profondément culturel et de profondément français aux yeux du monde. Donc, avoir l'honneur d'être choisi aussi longtemps en avance pour pouvoir faire cet événement, je trouvais ça complètement dingue. Et bien sûr que quand Yoko Ono a accepté la version et a beaucoup aimé la version...
0: On m'a dit qu'elle avait particulièrement apprécié.
1: Et ben, j'étais très honoré aussi. Et en fait, ça a donné un tableau très poétique. C'est un autre événement, on parlait des événements majeurs qui jalonnent un parcours. La cérémonie d'ouverture des Jeux Olympiques de Paris, c'était vraiment fou en 2024.
0: l'album Movie qui vient de sortir. Alors, on a parlé du côté cinématographique. Sofiane Pamar vous l'a dit, comme tout bon film et toute bonne journée à Los Angeles, ça commence par un lever de soleil.

0: Sunrise in your eyes, lever de soleil dans tes yeux. Vous nous avez habitués à du piano solo. Là, on entend dès le début des chœurs, on entend là les cordes. Donc, dès les premières secondes du disque, on se dit « Ah ouais, là, il a poussé un cran plus loin. Vous vouliez aller un cran plus loin et faire un pas vers les chansons, puisqu'il y a plein de chanteurs et de chanteuses qui sont invités sur votre disque.
1: Après 3 albums de piano solo, j'avais besoin de renouveler mon discours harmonique, ma manière de composer, donc j'ai voulu rajouter des ingrédients dans ma palette. Et c'est comme ça que je me suis dit, ok, la musique orchestrale, c'est une musique qu'on a beaucoup dans les films, je peux me permettre d'y aller. Donc pour la première fois, j'ai commencé à travailler, à composer pour l'orchestre, et à entendre les pupitres des violons, donc je faisais 100 pas et j'entendais un peu de cuivre, j'entendais les bois, j'entendais les coups de timbales.
0: Vous entendiez tout ça dans votre tête, je précise. Oui, c'est ça qui est dingue. Non, mais imaginez ça déjà, composer du piano, composer une mélodie. On se dit, waouh, mais là, c'est tous les instruments de l'orchestre. Et puis, c'est pas un petit orchestre.
1: Et c'est un orchestre de 70 personnes.
0: Ouais,
1: et,
0: voilà.
1: Et en fait, il faut les laisser rentrer, ces 70 voix à l'intérieur de soi. Et donc, progressivement, je commençais à trouver des clés. Et c'est pour ça que j'ai pris beaucoup de temps pour composer cet album, parce que c'est un album vraiment qui a été très artisanal dans sa manière d'être conçu et qui m'a obligé à m'élever. Donc il fallait que la proposition soit très claire dès le premier morceau, et c'est pour ça qu'on recommence par du piano quand même, tout au début, et l'album termine par du piano, mais entre-temps, on a vite l'orchestre, le chœur et toutes ces voix qui arrivent, parce que j'avais besoin de me renouveler et parce que j'avais besoin de d'autres témoignages qu'uniquement le mien. Ma voix, c'est celle du piano, c'est le fil conducteur de cet album, mais j'avais besoin d'acteurs, j'avais besoin de d'autres personnages qui apparaissaient dans ce film.
0: C'est intéressant de dire des acteurs, parce que pour le coup, toutes les personnalités qui sont en majorité des chanteurs et des chanteuses qui sont invités dans votre disque, c'est des héros de film. Ils ont tous une personnalité, ils ont tous une aura, une dégaine. Je pense par exemple à Mélodie Gardot, c'est la première dont on va écouter la voix sur votre album. Mélodie Gardot avec ses lunettes noires, avec sa blondeur hollywoodienne, elle est incroyable, Mélodie Gardot. Et vous lui faites chanter le moment polar noir, évidemment.
1: Exactement.
0: A kiss, a kill.

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1: Vous la voyez, l'héroïne fatale, un peu vénéneuse. Moi, j'imagine avec un foulard dans les cheveux en train de fumer une cigarette.
2: C'est tout elle. C'est vraiment ça. Elle. On ne va pas faire semblant. Il n'y avait qu'elle pour jouer ce rôle-là.
1: Ouais.
2: Et à ce moment-là, que ferait un réalisateur avec un acteur, avec une actrice, avec autant de personnalité? Il réinventerait complètement son film pour le faire sur mesure pour cette héroïne.
1: C'est ce qui s'est passé pour la chanson.
2: C'est ce qui s'est passé pour la chanson.
1: Ouais, Mélodie Gardot. Pour elle ou pour d'autres chanteurs, chanteuses qu'on trouve sur votre album, Sofiane, je pense à Wyclef des Fugees, à J Balvin, Laurine, Raïm de Christine and the Queens, Sia, enfin voilà, il y a des personnalités vraiment du monde entier. Comment vous leur avez présenté le projet? Vous leur avez dit, on va faire une chanson ou on va faire un film?
2: Je leur ai dit qu'on allait faire un film et que je leur réservais une scène rien qu'à eux. Et qu'il fallait absolument qu'ils jouent le jeu d'enlever leur carapace, d'être vulnérables, parce que pour beaucoup d'entre eux, non, ils ont jamais posé sur uniquement du piano.
1: Ben non.
2: Et donc je voulais que le fil conducteur, ce soit celui-là, que la patte, l'étalonnage du film, ce soit cette approche uniquement piano-voix, pour eux, pour les invités. Et en faisant ça, je pouvais aller chercher des artistes d'univers complètement différents, et à ce moment-là, en fait, finalement, il y a quand même une direction artistique claire qui se crée au fur et à mesure de le film. Sur le papier, quand on voit tous ces artistes au même endroit, on se dit mais comment ils se retrouvent autour du même banquet? Et en fait, finalement, quand on écoute l'album, vraiment, je peux vous le garantir, j'ai beaucoup travaillé pour arriver à cet effet-là, mais on a l'impression que ils viennent juste les uns après les autres, ouais, dans une pièce où il y a le piano qui les attend pour qu'ils puissent se livrer.
1: Comme dans tous les bons films, vous avez pensé à tout, Sofiane Pamar, et notamment à avoir un narrateur, une voix qui vous raconte. Et quelle voix, Jimmy Butler. C'est la première fois que dans une émission musicale, sans doute, on va parler de lui. C'est un grand basketteur.
2: Un champion de NBA que j'ai eu la chance de rencontrer à l'anniversaire d'un autre invité de l'album qui est J Balvin. Et quand il a pris la parole pour remercier J Balvin de sa générosité pour son anniversaire, dans sa manière d'accueillir ses amis proches. Et je me suis dit, mais quel narrateur extraordinaire.
1: La voix, voilà,
2: quelle voix.
1: Incroyable.
2: Et donc je cherchais une voix pour ce film. Et je lui ai dit, est-ce que tu veux être cette voix? Et est-ce que tu accepterais de raconter ton histoire? Parce que j'ai besoin d'une voix réelle. Parce que ce film est basé sur une true story. Ouais. Et c'est sur une histoire vraie. Et donc il me fallait non seulement un narrateur charismatique, mais aussi un narrateur qui puisse être légitime dans son parcours de vie pour raconter quelque chose de fort. Et lui, il a été jusqu'à devenir grand champion de basket, mais aussi il a perdu son papa, il a été père, et en fait il parle de tout ça. Et finalement, il a un langage, un discours très universel. Donc je vous invite, soit si vous connaissez l'anglais, à apprécier tout son discours, soit à regarder la traduction des paroles, parce que c'est très très très beau ce qu'il dit.
1: Et il le dit d'une telle manière.
3: I mean, I was a kid who didn't have much of anything. But there's a kind of clarity that you get when you're up alone at midnight too. Other people may have more than me, or an easier path, or whatever. But right now, I got you beat. And I know I'm gonna give more of myself to this day than anybody else would. Because I know what it feels like to have nothing. And so that's what I did. And I still do.
1: Un pianiste classique, oui, ça c'est sur le papier et au début du CV, mais Sofiane Pamar, c'est plus de 750 000 albums vendus, 1 milliard de streams, 29 singles d'or, des disques d'or aussi, 5, et puis de platine, et puis de diamants aussi, un Bercy complet, mais l'Opéra Garnier également. Il joue pour des marques de luxe, des familles royales, des amateurs de classiques, mais aussi de rap, de chansons, de rock, de musique latine. Il est là partout, Sofiane Pamar, et le meilleur partout. C'est celui qui réunit 80 000 personnes, le Stade de France, l'année prochaine en 2027. Est-ce que vous êtes un artiste comblé? Pour le moment.
2: Je suis un homme comblé parce que j'arrive à exprimer mes émotions de plein de manières différentes et que j'ai la chance d'avoir un public que j'arrive à entraîner dans cette aventure.
1: Ouais, ils vous suivent, voilà. Ils vous font confiance en
2: très,
1: fait.
2: Très très très fidèles et que je rencontre très souvent après mes concerts, et grâce à ce lien, j'arrive à comprendre ce qui les fait vibrer et mon rôle dans leur vie, ouais. Et leur rôle dans ma vie, je leur exprime aussi. Donc oui, je suis comblé de cet amour-là.
1: Vous avez pris le risque, parce que c'est un risque quand on vient du classique et qu'on peut y rester. Vous auriez pu faire carrière simplement en tant qu'excellent concertiste. Vous avez pris ce risque de composer votre musique, d'imposer votre style, d'aller, vous l'avez dit tout à l'heure, contre cette idée qu'il faudrait rester chacun dans sa petite chapelle. Vous avez vraiment pété toutes les cages. Ce risque a été payant parce qu'aujourd'hui, j'ai l'impression que vous avez une liberté folle.
2: Ma liberté est totale grâce à ces risques-là, c'est clair. Après, j'ai une admiration folle aussi pour ceux qui suivent la spécialisation du pianiste classique, qui est un risque aussi, qui est un risque conséquent, mais en même temps qui est admirable. Je pense que le risque qui vaut le plus la peine d'être pris dans toutes les vies, c'est celui qui nous ressemble. C'est essayer de faire en sorte qu'on aille au bout de notre singularité, de notre caractère. Et pour ça, c'est jamais perdu. Tous les investissements, tous les efforts, ce n'est jamais une perte d'énergie. Et c'est ce que j'ai fait. J'ai cru très tôt en moi. Et ça m'a pris, en fait, finalement, beaucoup, beaucoup de temps parce que j'ai su vite ce que je voulais devenir.
1: Vous aviez quel âge, vous pensez, quand
2: même? J'avais l'âge du petit garçon qui est sur
1: la pochette. Ah oui.
2: De l'album.
1: Tellement mignon! Le petit Sofiane. Vous aviez quel âge, là,
2: J'avais 8 ans et j'avais déjà un plan très, très, très, un plan. J'avais pas un plan, mais j'avais un désir très fort de m'exprimer au piano parce que j'avais compris que c'était mon instrument et que c'était ce que j'allais devenir. Et le reste, c'est juste de l'entraînement au conservatoire, la discipline, les efforts, mais aussi beaucoup, beaucoup de rêves.
1: Ouais.
2: Et après, du voyage encore et encore et encore, et trouver une manière de faire en sorte que ce rêve prenne vie. Et là, maintenant que la machine est vraiment lancée, eh bien, je peux aller toujours un peu plus loin.
1: Vous avez eu cette intuition, finalement, à 8 ans, que votre vie, ce serait le piano. Mais alors, quand votre maman vous a mis au conservatoire, c'était même avant vos 8 ans, il me semble, est-ce qu'elle aussi, elle a eu l'intuition? Elle a dit, ce petit-là, il est pianiste? Parce que vous n'êtes pas d'une famille de musiciens classiques, pas du tout.
2: Non, pas du tout, pas du tout. Et en fait, ma mère qui me voyait jouer sur un
1: petit jouet, Fisher Price.
2: Ouais, un petit mini clavier, elle s'est dit, il a l'air d'aimer ça, je suis admirative de ce monde-là, il faut absolument que je le mette au conservatoire pour lui donner toutes ces chances. Et à 6 ans, j'intègre le conservatoire et depuis, j'ai continué tout ce parcours. Donc oui, j'ai eu les armes pour pouvoir m'exprimer et c'est ce que j'encourage vraiment à tous les parents d'accompagner les intuitions des enfants parce qu'elles sont souvent très très très justes. Et même si ça passe par une organisation particulière et beaucoup d'efforts, ça vaut toujours le coup d'accompagner ça. Et moi, je suis reconnaissant à vie à la fois de l'encadrement de mes parents, mais aussi des grands maîtres que j'ai au conservatoire et de l'institution publique dont j'ai pu bénéficier depuis que je suis tout petit.
1: Réaliser ses rêves, c'est aussi parfois inviter des artistes qu'on écoutait quand on était ado sur son album. Alors, j'ai vu le nom de Wyclef Jean dans la liste des invités de Movie et Sofiane Pamart. Wyclef, c'est les Fugees, c'est le plus grand groupe de la fin des années 90. Voilà ce que vous faites ensemble.

0: Je ne l'ai jamais entendu chanter comme ça. Qu'est-ce qui s'est passé ce soir-là? C'était la nuit, hein?
1: C'était la nuit. En fait, ce qui était beau, c'est que j'étais à New York. J'organisais des dîners dans une très belle suite où il y avait aussi un piano. Et parfois, j'improvisais au piano pendant la nuit. On me filme. Et je sais pas comment, mais cette vidéo atterrit dans le téléphone de Wyclef qui demande à me voir. Je le rencontre le lendemain dans la nuit, et d'ailleurs dans le studio d'Alicia Keys et sur le piano d'Alicia Keys.
0: Pardon, monsieur. Ah oui, non mais c'est vrai. Et c'est Hollywood, hein, les gars.
1: Et donc tout est surréaliste, mais tout est très beau. Et quand je le rencontre, vraiment, on a une des premières choses qu'il me dit. Donc d'abord, il vient avec sa guitare, on improvise au piano, et après il me regarde droit dans les yeux, et il m'a dit, tu sais ce qu'on va faire? On va faire une chanson de paix. Ah. Et There Will Be a Day est une chanson de paix. Une chanson où en fait on s'imagine un monde où on est tous en train de boire la même eau, de boire, d'être réunis autour du même oasis, d'avoir des protections spirituelles, des armées d'anges qui font en sorte que on est en train d'œuvrer pour la paix. Elle est très très très belle, cette chanson, et c'est l'histoire d'une rencontre qui est devenue on est devenus de grands amis à partir de cette première rencontre en studio et en créant ce morceau.
0: Il parle un peu français en plus, il est haïtien.
1: Exactement. Donc, voilà, c'est ce qui me dit. Et une des choses qu'il m'a dit aussi, c'est que c'est aussi une histoire de paix et d'amour entre Haïti et la France qu'on va écrire. Il avait deux grands projets. Ouais.
0: C'est beau. Elle est magnifique, cette chanson. Elle s'appelle There Will Be a Day. Cet album est un film. Ce film est un voyage en 20 scènes avec des invités et puis aussi des moments où vous êtes tout seul, Sofiane. Qu'est-ce que je peux vous souhaiter pour la suite?
1: Qu'on soit toujours plus nombreux à se fédérer autour du piano.
0: Ah, c'est un beau vœu, et en plus vous ne le faites pas pour vous-même du coup, mais pour tout le monde, pour la communauté, j'aime beaucoup. Et merci beaucoup d'être venue nous voir, Sofiane.
1: Merci Émilie, j'ai passé un excellent moment, et je te remercie personnellement pour la classe et la manière de mettre en valeur tes invités. Je suis touché par ce qui vient de se passer.
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0: salades et pour l'été, ça serait bien.
1: Moi, c'est pour les planter à manger illimité.
2: Et moi, je veux planter des fraises, des fleurs, par exemple, et aussi des carottes et plein d'autres choses et des salades aussi. Plein.
3: Des framboises, des myrtilles, parce que moi, j'aime les fraises, framboises et myrtilles parce que c'est incroyable.
4: Bah, moi, ce que je voudrais planter, c'est de la pastèque. Tout ce qu'il y a de nécessaire pour vivre, pour manger.
5: Et tu manges des fruits et des légumes?
4: C'est presque mes aliments préférés. J'adore les légumes, les tomates, concombres, courgettes, carottes.
0: Oui, beaucoup de légumes et aussi des arbres comme des plantes, des tulipes, des roses, etc. Mais oui, les légumes, c'est trop bon aussi, les fruits.
5: C'est vrai, tu manges des légumes?
0: Ah oui, j'en mange beaucoup. Je me fais plein de salades. Maman, elle m'a appris à tout faire. Je mets dans un petit bol, je mets de la salade avec de la vinaigrette, des tomates, je coupe des avocats. Quelquefois, je mets des fruits aussi pour donner un petit peu de sucré.
4: Moi, j'aime pas trop la salade et les avocats. C'est les seuls fruits et légumes que j'aime pas trop.
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5: Quand j'ai téléphoné à mes enfants, ils me font « Oui, enfin, t'as gagné, mais t'es pas dans le fauteuil rouge. » Je dis « Si, je suis dans le fauteuil rouge. »
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5: Bonjour, je m'appelle Isabelle Desmoulières. J'habite Savonnières et je suis une fan de jeux télé. Je suis professeure de français dans un lycée tourangeau. Alors, j'ai toujours aimé regarder les jeux télé, notamment Nagui.
8: Bonjour, bonjour, bonjour.
5: C'était quand même, je pense, mon jeu de prédilection. Et autrement, je regardais Pyramide avec Patrice Lafont. J'aimais beaucoup.
9: Ne changeons rien à cette formule magique et jouons tout de suite à Pyramide.
5: En général, des jeux de culture générale et des jeux de lettres. J'étais une fan du Trivial Pursuit. L'édition, la première édition, je la connaissais quasiment par cœur. Donc oui, j'ai toujours aimé ça.
10: Ça a été quoi le déclic pour vous dire un jour, je vais m'inscrire? Et surtout, comment ça se passe? Comment on se porte candidat?
5: C'est un malentendu. En fait, je venais d'être opérée et j'ai fait un test sans comprendre que j'étais en train de faire le test de culture générale pour être inscrite à Tout le monde veut prendre sa place. Je suis même pas sûre de vouloir y aller parce que je me disais je vais être trop stressée. Et je crois que j'ai été rappelée après, 3 semaines après. Et donc, je suis passée pour la première fois avec Nagui où j'ai été challenger. Et en fait, ils m'ont rappelé 2 ans après. Est-ce que ça vous branche? Et mon beau-fils, en fait, il se souvenait du beau cadeau qu'on avait eu, à savoir un séjour au ski. Allez, Isabelle, tu nous regagnes un séjour au ski. Travailler, mais peut-être 15 heures pour réviser. J'ai bachoté, j'en avais gratté des pages et des pages.
10: Qu'est-ce que ça a fait de vous voir à la télé?
5: On est hyper étonné, surtout qu'avec le stress, ça déforme un tout petit peu les traits. Il vous maquille énormément, donc ça lisse la peau, mais de fou.
11: Alors oui, un petit peu de stress, forcément, mais avec de la discipline, de la stratégie et une bonne étoile, Isabelle a quand même décroché de sacrés cadeaux.
5: Un super ordi, 10 800 euros. Ils envoient bel et bien, il faut bien le préciser. Après, également, j'ai gagné à tout le monde à son mot à dire. Il y a moins de 6 mois et j'ai gagné 12 500 euros.
11: Et les plateaux télé lui ont donné envie d'écrire un livre.
5: En fait, moi, j'ai regardé en tant que spectatrice, mais je n'ai pas été la seule. Et c'est là que j'ai découvert des personnes qu'on peut appeler des haters, des détracteurs. Et ça a été le point de départ de réfléchir à quelle pouvait être la vie de ces haters, comment ils s'occupaient. Et donc, je leur ai inventé un quotidien.
11: Amis éditeurs, le manuscrit est fini. À vous peut-être de le faire vivre. Isabelle est ouverte aux propositions. Mais avant ça, un conseil.
5: C'est le sourire, mais le sourire visuellement.
11: Et écoutez, ça fonctionne. Isabelle a gagné cet été un VTT au Blind Test d'ICI Touraine.
5: Un plaisir à être là et un plaisir à jouer.
12: Merci, je suis trop contente. Merci ICI Touraine.
5: Après, quand on gagne, c'est encore mieux.
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13: Si le pantalon fait fureur de nos jours chez les filles comme chez les garçons, qu'en est-il de la braie? B-R-A-I-E. Son ancêtre, le pantalon de l'Antiquité, qui pouvait être serré au niveau des chevilles, serré ou bouffant au niveau des cuisses. La braie a été inventée par les Gaulois. C'est grâce aux Gaulois que les Romains apprirent à connaître la braie. Le mot s'est répandu après dans toutes les langues romanes avant que le personnage de Pantalone de la Commedia dell'arte, le costume du riche vénitien qui porte un pantalon, ne fasse sensation et répande le mot pantalon sur tout le territoire français. Enfin, sauf un territoire qui résiste toujours à l'envahisseur, les pays occitans, où le pantalon se dit toujours comme les Gaulois, l'obraio, o l'obraio.

0: Gaza. Ne dit-on pas que ce gouya est toujours débraillé? Cela vient de la même origine, mal pantalonné, mal fagoté. Tu pouvais pas tourner monter ta braguette, t'es prise? Tu ne peux pas remonter ta braguette, je te prie. Même origine. Oups, pardon. Année à Diou.
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1: Parce que si le week-end, comme moi, vous entendez votre épouse vous dire « Tu sais quoi, j'ai réfléchi à… » Ou alors « Ah, tu sais ce qu'on pourrait faire ce week-end » Ben vous savez que vous allez passer le week-end entier dans des magasins de bricolage, seul, et à vous battre avec la perceuse et l'outillage, seul. Bon, là, il fallait que je rajoute une étagère dans une cloison. Ben bon, j'étais mal réveillé dimanche matin, j'ai percé un peu trop loin. Et maintenant, la cheville est trop enfoncée, ça bouge, c'est une galère, quoi. Alors ma maman, elle m'a regardé galérer, là, pour ressortir la cheville du mur, et elle m'a demandé « Pourquoi tu n'utilises pas du scotch ?» Je lui dis, mais le scotch, c'est pas assez solide pour retirer la tivle du mur. Et là, elle me répond, c'est pour mettre le tivle, la cheville, pas pour l'enlever. Bah oui, parce qu'elle m'a montré que pour ne pas percer plus loin qu'il ne faut, vous mesurez la longueur voulue, ou vous prenez la longueur de votre cheville et vous la mettez jusqu'au bout du forêt. Puis vous y mettez un scotch qui remonte bien un petit peu. Quand vous percez, vous voyez exactement là où il faut que vous vous arrêtiez pour que la cheville n'aille pas trop loin dans la cloison et comme ça tient bien. Merci ma maman, mais j'aurais aimé avoir l'info avant de percer.
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2: J'avoue, j'ai un faible pour les Vosges discrètes. Ce ne sont pas forcément les Vosges célèbres, hein. Du côté de Gérardmer, de la Bresse. Ce ne sont pas les Vosges tranquilles, comme j'aime les appeler, du côté de Rambervillers. Ce ne sont pas les Vosges historiques, du côté de Senones ou de Moyen-Moutier, ni même la plaine des Vosges, à Vittel, Neufchâteau, Contrex et Ville. Non, les Vosges discrètes, ce sont les Vosges, allez, on va dire entre Remiremont et Plombières, entre le Val d'Ajol et le Saint-Mont. Ici, il y a Éloy, Vecoux, Saint-Amé, Girmont-Val d'Ajol, et c'est d'une grande beauté. Entre forêts fournies, où le sapin commence à abdiquer sa royauté vosgienne au profit des feuillus, on trouve des chênes, des hêtres qui font aussi leur place et leurs longues branches font jouer la lumière sur la route, du côté de la feuillée Dorothée par exemple, avant de découvrir plus loin une carte postale, le Val d'Ajol et son église. Il y a ici le Saint-Mont, lieu mythique dont on dit que les Gaulois avaient fait une forteresse face aux Romains avant que Saint-Romaric n'en fasse une forteresse de la foi. On sent au Saint-Mont, comme à Sion d'ailleurs, de ces forces qui viennent du plus profond de la terre et de l'histoire, qui font vibrer l'âme avant de partir je ne sais où dans les nuées du ciel. Ici, dans les Vosges secrètes, il y a l'élégance toute aristocratique de Remiremont, la ville des femmes, des chanoinesses, ces dames abbesses qui ont tellement imprimé leur marque, notamment l'envie de beauté qu'on retrouve non seulement autour de l'église Saint-Pierre, dans le quartier des chanoinesses, mais aussi partout dans la ville. Ben oui, à Remiremont, les monuments ne sont pas juste utiles, on sent qu'ils ont été faits pour être beaux. Ici, c'est l'antique beauté de Plombières. Plombières, autour de son clocher pointu, dans sa vallée d'histoire, qui se souvient avoir vu passer Voltaire, Beaumarchais, Rabelais, et qui se sent prête à soigner ou même apaiser Juste, qui voudra s'offrir une bulle où on est ici tout à soi. Juste ça, être à soi, c'est si rare. Les Vosges discrètes, c'est un joli chemin découvert au-dessus de Vecoux ou dans la forêt près de Saint-Amé. C'est un rayon de soleil au-dessus de Éloy ou une bonne table au Val d'Ajol. Un moment vosgien est tellement fin bien que je vous souhaite de le découvrir ou d'y revenir.
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4: Vous chantez ça, Michel Rivérol, parce que vous chantiez des chansons polissonnes sur les scènes il y a quelques années.
5: Pendant très longtemps, effectivement, avec un pianiste, c'était un spectacle piano-voix. Et j'ai par ailleurs payé mes études en chantant et j'étais CPE.
4: Ah oui, voilà, parce que ça, on va en parler. Vous étiez CPE à quel endroit ?
5: Au collège de l'Onaguet, puis quand un poste s'est libéré au lycée Saint-Sernin, je l'ai demandé, j'ai eu la chance de l'avoir et d'y rencontrer des élèves en option musique.
4: Et deux garçons célèbres.
5: Big Flo et Oli, effectivement, j'ai eu cette chance. chance pendant mes 17 années passées dans ce lycée. Oui.
4: Vous faisiez tampon parfois, c'est-à-dire ?
5: Un enseignant, il doit faire passer un programme et quand ses élèves sont trop souvent absents, là, ça passe plus du tout. Et je me souviens de moments d'échange avec un professeur de mathématiques qui me disait « Non, mais là, ça suffit, il faut les coller maintenant, il faut les punir, moi, j'en peux plus, ils sont jamais là. » Mais je t'assure qu'ils sont malades, je me disais. En fait, je savais qu'ils faisaient une première partie à l'Olympia, donc bon, ils étaient déjà très vite, ils ont atteint une sacrée notoriété et mener les choses de front devenait difficile à ce moment-là.
4: Et vous aviez des contacts avec la maman aussi?
5: Ah oui, ben la maman aussi. La maman voulait qu'ils aient le bac. Et elle a réussi. Elle disait sans le bac, non, je ne les lâche pas. Bon, après, elle était bien obligée de lâcher quand même, une fois qu'ils sont majeurs. Elle aussi, elle s'est retrouvée dans mon bureau à examiner les absences. Et vraiment, ils peuvent remercier Patricia, leur maman, qui m'a dit déjà, mais voyons, ça, ce n'est pas justifié, ça, ce n'est pas justifié, ça. Non, là, je compte sur vous, vous les punissez, ce n'est pas possible. Bon, elle veillait au grain et elle avait bien raison.
4: Alors, il y avait de la complicité avec eux, au point d'ailleurs qu'ils vous ont demandé de tourner dans un clip.
5: Ils m'ont demandé de tourner dans un clip qui s'appelle Pourquoi pas nous. Et pour dire deux malheureuses phrases, il a fallu, alors je pensais moi, du premier coup avec mon expérience, pas du tout. Il a fallu recommencer et à un moment, c'est Florian qui me regarde complètement désappointé. Il me dit, mais vous l'entendez pas, madame? Et là, c'était le renversement, quoi. Habituellement, c'est plus les adultes qui apportent aux élèves, effectivement. Et là, je les mettais dans l'embarras et je ne comprenais pas ce qui ne collait pas. Enfin, c'est une anecdote que je n'ai jamais racontée et je la raconte pour la première fois, là. Peut-être que j'avais ça au fond de moi, je n'osais pas trop m'en vanter, entre guillemets. Enfin, j'ai fini à la troisième fois, on m'a fait signe que c'était OK, j'ai été applaudi, la scène était dans la boîte, voilà. Mais ils m'ont fait douter de mes capacités.

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1: Oh, j'en peux arrêter de beuvracher.
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1: Beuvracher, c'est boire des petits canons. Mais à force d'en mettre derrière la cravate, vous pourriez bien avoir le gerlé, puis devenir causant. Puis si vous continuez à beuvrailler, vous serez abreuvagé, plein comme une nœud. Mais quand c'est que vous en avez vos deux pleins patins, le lendemain, il y a le pivert qui vous colle dans le nez, yo. Ça fait qu'au goûter, vous buvez plus que de l'io. Vous faites un repas de bœuf. Les bonnes résolutions de plus toucher à une chopine, oh, ça dure jamais ben longtemps. On retrouve ben vite son avaloire, et puis on se remet en beuvée. Faut dire que chez nous, dans le Berry, j'en clambarras du choix. Châteaumeillan, Mentoux, Tchinci, Reuilly, Sancerre, Valençay. Sans compter Saint-Marcel et Venem. Comment voulez-vous en que ça que j'arrête de gobloter? Maurice Sandré, dans Plein Communeux, nous décrit son état. Cré bon Dieu? Tchic, ça veut donc dire. V'là que je peux plus rester d'aplomb. Quand que je cause, je raconte des bêtises et j'ai la tête comme un vrai plomb. Je peux plus me tenir sur mes giboles. J'ai comme qui dirait mal aux cheveux. Ah, je crée bien que je suis plein, ma parole. Là oui, je suis plein comme une nœud. Oh, c'est une chose qui est pas naturelle. Où que j'ai ben pu attraper ça? Ah, va m'enduler, ma fumelle, en me voyant dans cet état-là. Ah, pour une fois que je fête la Sainte-Barbe, je peux plus rentrer chez nous, mon Dieu, sans me cramponner à tous les abes. Ah, ça y est, ben, je suis plein comme une nœud. C'est que pour arroser la bonne cuisine, en que le lieutenant, tous les deux, j'avons bu nos 17 chopines. Du coup, nous voilà plein comme une nœud.
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3: Vous l'avez forcément déjà remarqué en allant de Palavas à Carnon, ce fortin qui trône au milieu de l'étang du Levant. C'est la redoute de Balestras, une tour de guet qui a passé 60 ans emmurée dans un château d'eau.
4: Au secours des pirates !
3: Au milieu du XVIIIe siècle, de nombreux pirates barbaresques arpentent notre littoral et détroussent les navires marchands. Et il y a aussi les Anglais qui se prennent pour les maîtres des mers. Fire ! Pour protéger les populations, Louis XV fait construire tout au long des côtes françaises une série de fortins équipés de sémaphores. Lorsqu'un bateau suspect se rapproche dangereusement, on envoie des signaux pour prévenir les gardes-côtes qui envoient alors au canon quelques coups de semonce. Du Gros du Roi jusqu'à Hague, dont construit un réseau de 8 tours de guet, on peut encore voir celle de Frontignan, Marseille, Ancette, au Grand Travers aussi, et donc celle de Palavas. Dès 1743, la redoute de Balestras assure sa fonction protectrice, et ça va durer plus d'un siècle. Autour de ce fortin, peu à peu, des pêcheurs installent leurs cabanes, et c'est tout un village qui finit par prendre forme. En 1906, on installe sur le toit de la tour une citerne, qui va alimenter en eau les fontaines de la commune. Au début du XXe siècle, la station balnéaire, devenue reine des plages, voit ses besoins en eau augmenter. Alors en 1943, la mairie décide de bâtir un véritable château d'eau. Il y a toujours la cuve sur la redoute qui est alors emprisonnée d'un sarcophage de béton. Attendre les années 90 pour la redécouvrir. On détruit le château d'eau pour bâtir à la place le phare de la Méditerranée, 45 mètres avec son restaurant tournant au sommet. Et la redoute, elle, est démontée pierre par pierre par les compagnons du devoir. 300 tonnes de pierres marquées une à une et transportées sur un autre site. Il faudra aussi tailler de nouvelles pierres pour remplacer celles qui sont trop altérées. La ville de Palavas a choisi l'étang du Levant pour reconstruire le fortin à l'identique, dans la même orientation qu'à l'origine. Il trouve au milieu des flamants roses un écrin à sa mesure. La redoute de Balestras abrite depuis le musée Albert Dubout, dessinateur caricaturiste qui a contribué à la réputation de Palavas grâce à ses dessins du célèbre Petit Train. Voilà une bonne occasion d'aller la visiter.
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1: Dans la rue Poncillon, il y a un atelier de gravure. Philippe Estrade, à mon avis, ça fait belle lurette qu'il est là, cet homme. On va essayer d'aller faire connaissance. Allez, on va aller dans l'arrière-boutique, discuter avec Philippe Estrade himself. Vous êtes là depuis combien de temps ?
2: 1987.
1: Le métier de graveur, c'est quoi en fait ?
2: Alors, je fais des plaques de toubib pour les bancs et des plaques de cercueil quand les toubibs sont mauvais.
1: Et vous faites aussi les clés pour ouvrir certains cœurs ?
2: Non, non, malheureusement, non. Je fais des clés pour ouvrir les chambres des jeunes filles.
1: Vous avez des souvenirs de gravures un petit peu spéciales qu'on vous a eu demandé, parce que vous gravez un peu de tout, des plaques, j'imagine.
2: Alors, j'ai un souvenir, alors ça reste un peu dans le même secteur. Un jour, un monsieur m'a amené une jolie médaille, un bijou, quoi, où il m'a demandé de graver salope. Je lui ai dit que le bijou était beau, qu'il fallait pas le faire, quoi. Et il a insisté, je l'ai fait.
1: Et alors, c'est la fin, là ? Vous arrêtez votre activité ?
2: Oui, à la fin de l'année.
1: Content ou finalement, quand même, ça fait un petit pincement au cœur ? Parce que moi, je la vois, votre enseigne, depuis longtemps. Hein.
2: Alors, ça date des années 50. Mon prédécesseur, à qui j'ai racheté le magasin, on ne s'en est pas à la retraite, et je passe la main, et mon successeur est là, c'est mon fils.
1: Histoire de transmission, encore une fois. Votre fils qui, du coup, allez hop, reprend le flambeau.
2: Voilà, il me pousse au trou.
1: C'est difficile d'arrêter du jour au lendemain.
2: Ouais, faut se réinventer et j'ai encore pas eu l'idée. Je sais pas ce que je vais faire, je vais m'ennuyer.
1: C'est pas dit.
2: Je sais pas. C'est compliqué, hein.
1: Ah, il y a une inquiétude, hein, c'est clair. Oui, mais rien ne vous empêcherait de continuer.
2: Si, lui.
1: On va aller lui dire deux mots.
2: J'aurais pas travaillé avec mon père, hein, donc il est pareil, hein.
1: Bah pourquoi pas ?
2: C'est infaisable.
1: Mais si, j'en connais plein, moi, qui travaillent avec leur père.
2: C'est toujours un vieux con. Là, la pièce tournée, c'était l'endroit où on cassait la croûte avec les copains. Il y avait donc les photos de mes copains, des quelques bringouilles qui se sont fait là. Il a tout viré.
1: Ils font plus la bringue, les jeunes ?
2: Il a mis des trucs comme ça, là. C'est plus pareil. Mais mes copains étaient désespérés quand ils ont vu.
1: Bah, il y a de quoi ?
2: Ben oui.
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3: Bonjour à toutes et tous, Thierry Sagarloïteau pour Affaires Classées, le podcast. Nous sommes en juin 1884. Un vieil homme habitant le village sous le teint d'Escul est sauvagement assassiné dans une auberge du village voisin de Lannes en Barritous. Qui lui en voulait donc et pourquoi ? Réponse dans un instant.
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3: Au village sous le teint d'Escul vivait naguère un certain Joseph Larras. Cet ouvrier d'origine espagnole, âgé de 58 ans, était vaillant, bien que de santé assez faible. Sa sobriété et ses habitudes économes le rendaient, disait-on, à l'abri du besoin. D'origine modeste, Joseph n'hésitait jamais à faire état du fruit de son labeur, des espèces sonnantes et trébuchantes qu'il trimballait fièrement dans sa ceinture. Le soir venu, au troquet du coin, cela devenait même un sujet de plaisanterie. Combien avait-il exactement dans sa poche ? 1600, 1800 francs ? Nul ne savait vraiment. Nous sommes en 1884 et pour l'époque, ce joli pécule a de quoi susciter l'admiration, la jalousie, voire même aiguiser l'appétit de sujets peu fréquentables. Joseph eut un jour le malheur de prêter une somme d'argent à une certaine Madeleine. L'intéressée était connue dans les environs et pour cause. Elle tenait dans le village de Lannes-en-Barretous un cabaret où les hommes du canton venaient volontiers s'encanailler lorsqu'ils le pouvaient. Des dames de joie y servaient de l'alcool à volonté avant de faire commerce de leur charme. Ladite Madeleine flaira sans peine le pigeon. Malgré son inconduite notoire, elle put approcher Joseph et le convaincre de lui prêter une petite partie de son bas de laine. Les mois passèrent et le brave ouvrier eut toutes les peines du monde à se faire rembourser. Le 1er juin, il finit par se rendre chez sa débitrice, laquelle, pas gêné pour deux sous, le reçut très amicalement en lui offrant à boire et à manger. La nuit suivante s'avéra cauchemardesque pour le pauvre Joseph qui fut pris de fortes douleurs au ventre.
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3: Trois jours durant, Joseph fut contraint de garder le lit, incapable de tenir sur ses deux pieds. Quand son médecin se présenta, il diagnostiqua sans mal une tentative d'empoisonnement. Un crime très en vogue à l'époque. Il lui fallut une bonne semaine pour se rétablir. Une fois remis, le brave ouvrier aurait fort bien pu s'empresser de déposer plainte à la gendarmerie. Sauf que, en agissant ainsi, il risquait de faire une croix sur sa créance. Joseph choisit donc de ne rien dire afin de revenir de plus belle à la charge auprès de la vilaine Madeleine, laquelle ne fut guère rebutée par l'insuccès de son premier essai de l'empoisonner. Excitée par la convoitise du magot de Joseph, elle se décida cette fois à l'assassiner, non sans voler au préalable le pognon avant de faire disparaître sa dépouille. Un projet préparé 13 jours durant. Le 10 juin 1884, comprenant que Joseph rechignait à se présenter au cabaret, Madeleine eut l'idée de solliciter l'aide d'un certain Bidard. Et selon le plan ourdi par la maquerelle du village de Lannes, le Basque devait se rendre au domicile du vieux Larras afin de lui demander un petit service. Bidard, recherchant soi-disant un guide connaissant comme sa poche les routes du royaume d'Espagne, devait accompagner deux dames qui se disaient désireuses de faire un pèlerinage à Saint-Jacques-de-Compostelle. L'idée consistait donc à mettre le marché en main à Joseph. Ah, la belle histoire. Sachant la perversité de sa voisine, Bidard eut un mauvais pressentiment et il se garda bien d'honorer la mission. Deuxième échec pour Madeleine, qui ne songea pas un instant à lâcher prise. Elle revint à la charge le lendemain, mais Bidard ne bougea pas.
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3: Peu importe, le 22 juin, la tenancière de cabaret change son fusil d'épaule. Elle recrute cette fois deux autres acolytes, Thérèse et Jeanne-Marie, qui iront frapper séance tenante à la porte du vieux Larras afin de lui demander de l'aide. Prétextant se rendre demain à Raqqa, les deux dames ont pour mission de convaincre le futur pigeon de leur montrer la route. Moyennant finance, évidemment. Flairant l'entourloupe, Larras refuse. Il profite de cette visite inattendue pour leur demander de passer le mot à Madeleine, qu'elle se dépêche d'éteindre sa dette, sans quoi il n'hésitera pas à la traduire en justice au tribunal d'Oloron. Ne voyant rien venir, l'ouvrier espagnol se présente le lendemain dès 7h chez la Madeleine, laquelle l'envoie promener au motif qu'elle dort et qu'il vaudrait mieux qu'il revienne à 16h. Assuré que Joe Larras se pointera ce soir, la tenancière de cabaret lui prépare cette fois un comité d'accueil plutôt musclé. Elle sollicite une nouvelle fois ses deux complices, Thérèse et Jeanne-Marie, afin qu'elles lui prêtent main forte. Et le plan fonctionnera à merveille. Tout commence vers 15h30. La fille aînée de Madeleine, postée en sentinelle sur le chemin, court à l'auberge afin de prévenir les trois mégères de l'arrivée imminente du vieil homme. Quelques instants plus tard, Larras frappe à la porte de l'auberge. L'endroit a l'air désert. Il entre. À peine franchit-il le seuil que Madeleine se rue sur lui afin de le jeter au sol, tandis que Jeanne-Marie claque la porte et ferme le loquet intérieur. Les deux dames empoignent violemment Joseph, le tirant dans une chambre de la maison. Mais vous l'avez compris, le pire est à venir.
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3: Thérèse, la troisième comparse, les rejoint. Elle s'empare des jambes de Joseph tandis que Jeanne-Marie lui maintient les bras. Madeleine exulte. Elle peut enfin faire la peau de son créancier et pour cela, elle l'étrangle de toutes ses forces avant de s'emparer d'une corde qu'elle a préparée pour l'occasion. Quelques minutes plus tard, le vieux Joseph pousse son dernier souffle. L'horrible Madeleine va enfin pouvoir s'emparer de la fameuse ceinture qui recèle les économies du malheureux. Le fameux magot caché n'était donc pas une légende. La tenancière sans scrupule arrache les liasses de billets. Elle en distribue quelques-uns à ses deux complices. 35 francs pour Thérèse, 25 francs pour Jeanne-Marie et le reste pour Madeleine. Leur bonheur sera pourtant de courte durée car et elle ne l'avait pas prévu. Il y avait un témoin dehors et c'est très gênant. Marc, un domestique trentenaire, a scruté le manège depuis la maison voisine. Il a vu l'arrivée du vieux Larras, il a surtout entendu ses cris et, ne le voyant pas reparaître, il a décidé d'aller jeter un œil dans l'auberge de l'horreur. Madeleine l'accueille, pas gênée pour deux sous. Aucune émotion ne traverse son visage. Marc jette un rapide coup d'œil, sans résultat. Il quitte les lieux, puis fait un rapide tour de maison, quand soudain, il aperçoit par une fenêtre le corps du malheureux gisant au sol d'une chambre du rez-de-chaussée. Le jeune domestique fait part de la macabre découverte à sa maîtresse, laquelle s'empresse d'alerter monsieur le maire. Le soir même, les gendarmes rappliquent à l'auberge de l'âne, suivi du juge de paix et du procureur. La perquisition commence. Elle durera toute la nuit.
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3: Après de longues recherches, on finit par retrouver le cadavre du vieil homme. Il a été enveloppé dans un sac de toile, dissimulé entre le matelas et la paillasse d'un lit où dormait, détail macabre, le plus jeune fils de la maîtresse des lieux. Surprise en quasi flagrant délit, croyez-vous que les trois femmes avoueraient leur forfait? Même pas! Elles commencent par nier effrontément l'assassinat de leur proie, avant de se rejeter mutuellement les responsabilités les unes sur les autres. Les gendarmes n'auront pourtant guère de mal pour les confondre. Les trois mégères n'ont même pas eu le temps de dépenser l'argent qu'elles ont volé et qui traîne dans leur poche. La fouille des lieux livrera un autre indice. L'arsenic utilisé lors de la tentative d'empoisonnement du vieux Jo repose dans une boîte en métal. Détail accablant. Embarrés tous, comme en Soule, l'arrestation des trois mégères criminelles sème l'émoi. On savait certes que Madeleine traînait une sale réputation de mère maquerelle, mais de là à assassiner de sang-froid un vieil homme sans défense parce qu'il a eu le tort de réclamer le remboursement d'un prêt, somme toute modeste, il y a un pas. Voilà 10 ans que Joseph habitait la France. Le décès de son épouse n'a sans doute rien arrangé à son tempérament radin. N'ayant plus de contact avec ses trois enfants, il tuait donc le temps dans les troquets du coin, parlant sans doute beaucoup trop de ses économies planquées dans sa ceinture. Moralité, ton secret est ton sang, et si tu le partages, tu meurs. Le procès s'ouvre à Pau, devant la cour d'assises des Basses-Pyrénées, en décembre 1884. Verdict, Madeleine finira ses jours en prison, au bagne. Ses deux comparses purgeront, elles, 20 ans au cachot.
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3: Trois mégères dans le box. Nous étions en 1884 sur les hauteurs de Soule et aux confins avec la vallée du Barétous. Je vous propose dans un prochain épisode d'aller dans la cour de l'hôpital de Bayonne un après-midi de mars 1980. Soudainement, en milieu d'après-midi, vers 16h, une voiture explose. C'est la voiture du sous-préfet. Pourquoi cette explosion et par qui? Réponse dans un prochain numéro intitulé « Cheval de Troie ». À bientôt.
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7: Bonjour Olivier, vous nous racontez une expérience professionnelle aujourd'hui.
5: Oui, linguistico-professionnelle. Mais blé. Aujourd'hui, je vais vous raconter l'histoire d'une jeune kiné qui s'est installée à Saint-Thé, toute fraîche diplômée et persuadée que chez nous, tout le monde parlait comme dans les manuels de l'école de kiné. Le travail, pas de souci, elle en a d'abord, comme tous les kinés. Mais ce qu'elle n'avait pas prévu, c'était une aide pour les séances de traduction simultanée en gaga. Premier cas, un patient vient pour une rééducation à une prothèse de hanche. Il s'assied, soupire et déclare « Mon problème principal, c'est que j'arrive plus à m'acacasser. » « À vous quoi ?» qu'elle lui rebique, perplexe. « Ben, à mettre un cacasson, pardi. » Et là, notre kiné reste planté, croyant qu'il parlait d'un nouveau mouvement de yoga. Alors qu'en fait, bien sûr, il voulait juste s'accroupir. Deuxième séance de la matinée, deuxième quiproquo. Une patiente entre en se tenant le dos et lui dit « Ma sciatique, elle m'a fait kiné !» La jeune praticienne la regarde, ébahie. « Ah, vous vous êtes découvert une vocation ?» Mais la patiente ne voulait pas dire « kiné » au sens de kinésithérapeute, mais bien « kiné », Q-U-I-N-E-R, qui veut dire « gémir, pleurer, couiner ». La jeune femme s'imaginait qu'à peine arrivée, la patiente voulait lui faire de la concurrence. Troisième épisode, un monsieur arrive, pas très en forme, et déclare « J'ai du mal à me concentrer sur les exercices, j'ai le bas beau depuis quelques jours ». Et la kiné d'orbiquer « Mais si vous avez le bas du corps qui est beau, c'est plutôt positif, non ?»« Mais non, kiné, ma blette, avoir le bas beau, c'est ne pas avoir le moral ». Et pour finir, la palme de la consultation la plus confuse, une dame entre et lui dit « J'ai une consulte ». 5 minutes d'incompréhension plus tard, la jeune kiné découvre que « consulte », ici, ça veut dire « ordonnance ». La tatin, elle est allée la voir, la jeune kiné. Elle m'a dit qu'elle avait bien progressé, parce que, après 2 mois à Saint-Thé, la kiné lui a dit « Allez, on s'acacasse doucement, tâchez moyen d'y aller doucement pour pas kiné ». Moi, je suis été la voir, la kiné, pour lui remettre le diplôme du Goya Lauréat.
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1: Et le cocktail américain, c'est quoi?
2: C'est un cocktail grillé avec une sauce américaine, tomate, échalote, une pointe de cognac, du vin blanc. C'est un peu relevé.
3: Un déca.
4: Pâté, jambon, c'est une oreillette, gruyère, chantal, rosbif, jambon de pays.
5: Eh ben, tout ça, ça va aller dans la blanquette.
2: Bon appétit.
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9: Bonjour.
10: Alors, on est où ici, Philippe?
9: On est sur mon exploitation, dans la miellerie.
10: Ici, à Boulternère.
9: À Boulternère.
10: Et Philippe, vous avez donc une miellerie, vous avez aussi des vergers.
9: Beaucoup de produits différents, on fait des pommes, des amandes, des abricots, du jus de pomme, du nectar.
10: Il me semble que j'ai vu aussi des pieds d'avocat.
9: C'est pas en production.
10: C'est un essai.
9: C'est un essai, on verra si la météo devient un peu plus clémente dans les années à venir.
10: Et là, vous avez donc la mise en pot ici, dans votre miellerie de Boulternère.
9: Je peux même vous faire goûter, si vous
10: voulez. Je veux bien, oui.
9: Je suis déjà très fier de mes abeilles, surtout.
10: Et alors, quel est le miel que vous préférez, vous?
9: Moi, je les aime tous. Après, je sais pas si vous connaissez peut-être des miels un peu particuliers, comme la bruyère calune.
10: Eh bien, allons-y. Non. Très subtil, hein, comme parfum.
9: Oui, c'est un miel qui est très particulier, peu récolté parce qu'il est très difficile à extraire, et par contre très prisé dans l'Europe du Nord. Celui-là, il vient de la réserve naturelle de Pie.
10: Donc ça sent très très bon le miel dans la miellerie. On va aller peut-être du côté des pommes. Donc là, Philippe, on se dirige vers votre verger. À notre droite, tous les pommiers.
9: Oui, voilà, différentes variétés. Gold Rush, un petit peu de Fuji aussi. En fait, si vous voulez, on a mis des pommes qui ne pouvaient pas aller à la montagne. Ici, on a gardé des pommes qui se récoltent tard, comme la Fuji ou la Gold Rush. Et après, celle qu'on a vue la première, c'est une primeur, une Gala. Qui elle aussi, elle est mieux ici qu'à Sahara.
10: Oh là, monsieur, vous avez fait provision là.
3: Ah mais, monsieur Torrent est reconnu dans le coin.
10: Alors combien vous en avez acheté de pommes? Combien de kilos?
3: Oh, j'en sais rien, il y en a 3, 4, 5 caisses.
10: Ah ouais, quand même, c'est pour
3: plus,
10: tout l'hiver.
3: Plus les noix.
10: Bonne dégustation.
3: Merci.
10: Ça sent bon la pomme. Et alors, est-ce que vous pouvez, s'il vous plaît, Philippe, me montrer la variété endémique du Roussillon, la Coquette?
9: Voilà, ça c'est Coquette.
10: Voilà, sa particularité, c'est qu'elle est un petit peu rosée.
9: Voilà, un petit peu rosée. C'est une variété voilà, qui est présente avant que la Golden arrive. Donc c'est dans les années 50. Et elle a été au fur et à mesure supplantée par les Rennais du Canada, là-haut, les Golden. Parce que c'est un arbre qui est très alternant. C'est-à-dire qu'il produit qu'une année sur deux. On est plus très nombreux à avoir de la Coquette.
10: Donc c'est une chance de pouvoir la goûter.
9: Ouais, vous voulez goûter?
10: Allez.
9: Je peux goûter.
11: Allez.
10: Elle est trop trop bonne. Je vois qu'il y a aussi des noix. Ça, c'est pas votre production, c'est un copain à vous?
9: Voilà, c'est Monsieur Retch à Boule Ternaire. Pareil, pour faire face un peu à la disparition des pêchers, tout le monde s'est diversifié, à mettre des olives, des grenades, des noix. On a cherché des cultures alternatives.
10: Et dites-moi, Philippe, vous avez les pommes et vous avez le jus de pomme.
9: On a un petit atelier, on se fait nous-mêmes le jus de pomme, voilà.
10: C'est pour ça que vous avez plein de clients aussi, parce que vous avez plein de bons produits.
9: Ça fait 43 ans qu'on fait du jus de pomme.
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12: Victor Hugo est venu à Reims à plusieurs reprises, et notamment lors du sacre de Charles X, le 29 mai 1825. Charles X qui a succédé à son frère, Louis XVIII, quelques mois plus tôt, en octobre 1824. Depuis 10 ans, en fait, les Bourbons retrouvaient le trône après la chute de Napoléon et l'entrée dans la période dite de la Restauration. Louis XVIII n'avait pas souhaité renouer avec la tradition du sacre. La Révolution restait présente dans les esprits, puis sa santé fragile rendait une longue cérémonie difficile pour lui. Charles X, lui, choisit l'option inverse. Le souverain entend affirmer la légitimité monarchique par un retour aux rites ancestraux. La cathédrale Notre-Dame de Reims accueille la cérémonie et c'est une véritable parade en ville. Un cortège royal avec bannières, soldats, les dignitaires du royaume et les membres de la famille royale qui composent donc cette procession spectaculaire. Parmi les invités figure un jeune écrivain de 23 ans, Victor Hugo. Et il est invité officiellement à cet événement car il ne cache pas son penchant royaliste. Mais il n'est pas dupe. Hein. S'il est convié au sacre royal, c'est pour en écrire tout le bien qu'il en pense. Le roi a demandé si j'étais ici. Je suis effrayé de ce qu'ils attendent de moi, précise-t-il à sa femme Adèle dans une lettre. Il en profite tout de même pour faire un peu de tourisme. Et comme tout écrivain qui se respecte, il observe et prend des notes. Il passe notamment rue de Venise et tombe sur une jeune femme dans une cour de la rue Folpen. C'est une gitane qui danse. Il poursuit sa balade dans le quartier Saint-Remy et s'arrête devant la basilique pour en faire la découverte. Il croise un petit homme d'une trentaine d'années. Il est bossu. C'est en fait le sonneur de cloche de la basilique. Tout cela inspire Victor Hugo pour l'écriture des personnages principaux de son roman Notre-Dame de Paris, publié en 1831. Le bossu sera Quasimodo et la gitane devient bohémienne sous le nom d'Esmeralda. Les héros de Notre-Dame de Paris, imaginés à Reims, c'est l'un des trésors de Champagne-Ardenne.

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1: Vous écoutez Quand je creuse par le groupe Volcaillou.
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1: Volcaillou, un duo formé par Simon et Timothée. Originaires du Sud Ardèche, ils se rencontrent à l'âge de 12 ans au conservatoire et commencent à écrire et composer pendant leurs années lycée.
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1: Aujourd'hui, le duo est un ovni, un alliage entre musique électronique et chanson française.
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0: Caillou avec, quand je creuse, un coup de cœur ici de Romardèche.
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2: Comme ils sont susceptibles d'entendre ce petit cours, je vais faire attention, je vais être sympa avec nos chers petits anges aujourd'hui.
3: Le petit cours de breton.
2: Pot péplard. Garçon ou fille, c'est la question que tous les futurs parents